0: de la 11 en direction de Nantes. Là, il n'y a pas de souci pour prendre cette bifurcation. La dernière zone sur laquelle j'aimerais attirer votre attention, c'est du côté de l'A28 en ce moment, et d'ailleurs ça vous concerne dans les deux sens sur cette autoroute qui fait la liaison Le Mans-Rouen notamment, peut-être aussi jusqu'à Tours si vous roulez du côté de l'Indre-et-Loire. En l'occurrence, ça vous concerne au niveau de la sortie 21, Beaumont-sur-Sarthe, sortie qui est fermée donc dans les deux sens cette nuit.
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Do Your Thing, D-E-Y-T, invites Rémi à l'instant pour cette petite instrumentale que vous venez d'entendre à 2h08 sur une route sur laquelle tout se passe très très bien, très peu de choses à vous évoquer, pas l'ombre d'une difficulté, bien sûr uniquement des zones de travaux qui font l'actualité et d'autres zones qu'on évoquera d'ailleurs à 2h15 pour un autre point sur le trafic du côté de Bayonne, notamment sur la 63, du côté aussi du périphérique toulousain. On parlera donc de tout ça dans les prochaines minutes. La route se passe avec Another dans quelques instants, juste après les Cutting Crew. Voici I Just Had In Your Arms.

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1: Après, j'ai quasiment blanche devant mes yeux. Ça veut dire qu'il y a très peu d'événements à vous évoquer, très peu de choses sur lesquelles attirer votre attention. Quasi exclusivement ces zones de travaux sur lesquelles on s'attarde dans le sud-ouest, comme promis, puisque il y a 10 minutes, on parlait des pays de la Loire, de la Vendée notamment, de la 28 aussi depuis la Normandie. Mais là, on se concentrera dans le sud-ouest. Juste après ce petit rappel, si vous roulez sur les voies de la 11 direction Chartres et Paris, à noter qu'un convoi exceptionnel continue sa remontée de 7 à 11. Il est localisé à partir du kilomètre 93, convoi composé de véhicules parfois assez imposants qui roulent forcément à faible allure du fait de ces opérations-là et du fait de ce qu'ils transportent. Je vous rappelle qu'il est interdit de s'insérer au cœur d'un convoi et surtout que vous pouvez le dépasser sans aucun souci. Vous avez les deux autres voies les plus à gauche pour le faire en toute sécurité. Les travaux, donc, j'y viens très brièvement avec d'abord du côté de Toulouse, aux alentours de Toulouse. Si vous arrivez par la 61, vous abordez le périphérique direction Tarbes et Blagnac, vous ne pouvez pas l'emprunter ce périphérique, depuis le Palais, sortie 19 jusqu'à Bourgueil, jusqu'à Rangueil, pardon, la sortie qui porte le numéro 23 à l'est de Toulouse. J'en profite pour vous rappeler que la 680 est toujours fermé dans les deux sens de circulation. Ces travaux d'élargissement qui sont en cours à nouveau cette nuit. Et puis si vous allez du côté de Bayonne en ce moment, rejoindre le Pays Basque, vous êtes sur la 63, vous êtes en direction de l'Espagne exclusivement, puisque dans l'autre sens vous n'êtes pas concerné. Mais dans ce sens là il faudra sortir en l'occurrence à Bayonne Sud, la numéro 5, passer quelques instants sur le réseau secondaire, puisque l'autoroute est fermée cette nuit à partir de ce secteur, et ce jusqu'à la sortie suivante, la sortie Biarritz, la numéro 4. Cry, les sentiments, la douceur avec Oceana. Il y aura les Urban Spaces également prévus dans les

vous veniez de rouler avec Blanket, avec Urban Spaces, eh bien, vous n'allez pas manquer de continuer en musique sur les prochains kilomètres jusqu'à 2h30. Ça continue de très très bien se passer pour vous d'ici le prochain point trafic. On s'écoute. Les Cranberries, ils se préparent en coulisses juste après ce morceau de James Brown, It's a Man's Man's World.

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1: Toujours à vos côtés sur les axes qui traversent la moitié ouest du côté de l'Occitanie, la Nouvelle-Aquitaine, en direction de l'Auvergne-Rhône-Alpes. Si vous êtes sur les voies de la 89, je pense aussi à vous plus au nord, du côté du centre sur la 71, la 10, la 85. Ou bien vous roulez en ce moment le long du littoral atlantique vers la Vendée, la Loire-Atlantique, du côté plus globalement des Pays de la Loire, de la Bretagne et de la Normandie. Eh bien, sachez qu'on va se concentrer sur les Pays de la Loire en ce moment avec cette information concernant ce convoi exceptionnel qui remonte toujours la 11 en direction de Chartres et de Paris, maintenant localisé à partir du kilomètre 83 de la 11, hein, toujours roulant sur la voie la plus à droite. C'est un secteur où vous êtes sur trois voies, donc pas de souci hein, pour le dépasser sur les deux autres plus à gauche. Une fois qu'on a dit ça, on peut quasi exclusivement dire qu'on a tout dit dans ce point trafic. En fait, il ne reste que des zones de travaux à aborder. On va tout de suite s'y atteler. On va se retrouver à proximité du Mans dans la Sarthe. Si vous êtes sur l'A28 dans les deux sens de circulation, je vous rappelle que la sortie Beaumont sur Sarthe est fermée, occupée pour des travaux en ce moment dans ce secteur-là de l'A28. Si vous êtes sur les voies de la 11 en direction de Paris, vous passez près d'Angers et vous ne pouvez pas dans cette direction-là bifurquer sur l'A87. Je vous rappelle que vous pouvez le faire par contre dans l'autre sens. Si vous êtes en direction d'Angers et de Nantes, là il n'y aura pas de problème pour vous pour pouvoir emprunter cette bifurcation. On reste sur l'A87 déjà en même, donc non loin de là, du côté de La Roche-sur-Yon. À vous rappeler, quand vous quittez cette agglomération, que la sortie La Roche-sur-Yon Ouest, la numéro 33, donc en direction de Cholet et d'Angers uniquement, est fermée puisque dans l'autre direction, pour le coup, là, quand vous arrivez justement et vous voulez sortir là sur la bretelle numéro 33, il n'y aura pas de souci pour vous. Et puis la dernière information travaux que je voulais vous partager à cette heure-ci, c'est sur l'autoroute de Vendée, en direction de Deux-Sèvres, de Niort, et peut-être ensuite pour récupérer la 10. En l'occurrence, si vous voulez sortir à Chantonnay, la bretelle numéro 6, eh bien, vous ne pourrez pas le faire cette nuit, puisque celle-ci est fermée là aussi. En ce moment, il faudra donc prolonger un petit peu votre parcours de quelques kilomètres.
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1: Si vous aimez les polars, eh bien restez à l'écoute. François-Xavier Dillard est de retour en librairie et il sera notre invité dans Marque Page dans un instant. Après plusieurs succès, puis une pause de 5 ans, il revient avec un nouveau roman, La Ferme. Rencontre juste après ce morceau très politique. Nous reviennent les Irlandais de U2 tout de suite avec American Obituaries.

0: Un titre très politique, je vous le disais, les Irlandais du U2 qui s'attaquaient cette fois-ci aux orientations de l'Amérique sous l'ère de Trump. Dans les prochaines minutes, il y aura un titre et des classiques en l'occurrence avec les Daft Punk à vos oreilles. D'abord, une petite plongée au cœur des livres pour les amoureux de la littérature. C'est marque-page tout de suite. Nous recevons un auteur de polar de retour en librairie, François-Xavier Dillard. Il publie La Ferme et est l'invité de Francine Thomas.
1: Bonjour François-Xavier Dillard.
2: Bonjour Francine.
1: Votre nouveau roman La Ferme commence avec une confession. Une infirmière qui va mourir s'adresse à un prêtre, page 11. Je dois vous parler d'une chose terrible que j'ai faite. C'est le tout début. Est-ce qu'on peut dévoiler ce qu'elle a fait ?
2: Oui, on peut dévoiler ce qu'elle a fait, puisque ça va être assez vite dévoilé dans le livre. Elle a participé à un échange de nouveau-né, et ce geste qu'elle a fait, ou que le médecin a fait, pour de très bonnes raisons, est un geste qui va avoir une influence déterminante 20 ans plus tard.
1: Et on n'est pas dans La vie est un fleuve tranquille dans ce livre.
2: Non.
1: Parce que la suite est un peu plus compliquée. Qu'est-ce qu'on peut dire ou pas pour garder le suspense? On peut peut-être dire que le livre a dépassé le cadre de l'affaire familiale pour impliquer une grande organisation internationale?
2: Oui, exactement. Mais j'avais habitué mes lecteurs à plutôt des drames intimistes, familiaux. Là, il y a une dimension familiale. J'arrive jamais à m'en sortir de ça. Mais c'est un livre qui s'inscrit dans le monde avec une héroïne qui voyage à travers l'Europe, avec des organisations internationales. J'ai voulu, en fait, un peu raconter le monde dans lequel on vit aujourd'hui, qui est un monde absolument incroyable, parce que finalement on vit avec des moyens techniques, des téléphones, l'intelligence artificielle, la génétique, des catastrophes naturelles, la guerre qui est à nos portes. On est quand même dans un monde de fous furieux, quoi. Et finalement, on continue à scroller sur nos portables. Et ça, c'est dingue.
1: Alors, il faut dire un mot également de l'héroïne Axel, parce que c'est pas quand même une jeune femme tout à fait comme les autres.
2: Non, elle est pas tout à fait comme les autres. Elle a des dons un peu exceptionnels. Elle sait pas pourquoi. Et elle les cache finalement pendant toute sa jeunesse, parce que elle s'aperçoit vite que la différence est quelque chose d'assez mal toléré. Mais quand il va lui arriver ce qui lui arrive, c'est-à-dire un drame, puisque ses parents vont être assassinés, elle va bien être obligée de faire face à son passé et de comprendre pourquoi elle est si différente. Et c'est cette quête qui est intéressante pour moi, et c'est cette quête que j'ai voulu raconter comme un roman d'aventure. C'est vraiment un roman d'aventure, c'est vraiment ce que les gens appellent un page-turner, mais c'est vraiment ce que j'ai voulu. Il se passe des choses incroyables. D'ailleurs, si un jour ça devient un film, ce que je souhaite, il faudra un gros budget. Il y a quand même beaucoup, beaucoup de choses qui se passent.
1: Budget explosif, notamment.
2: Budget explosif, exactement.
1: François-Xavier Dillard, vous signez La Ferme chez Récamier, et comme tous les bons polars, méfiez-vous du titre ici, rien à voir avec un petit drame champêtre. Votre histoire renvoie à toutes les plus grandes questions de notre monde contemporain. Merci beaucoup.
2: Merci beaucoup.

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1: Tout est calme, tout est tranquille sur la route en cette nuit de mardi à mercredi. Il n'est pas tout à fait 2h45, on a un petit peu d'avance. Et en plus de cela, ce point trafic sera très court puisque je ne vais vous parler que de zones de travaux. On va rester dans le sud-ouest à cette heure-ci. Nous étions tout à l'heure du côté des Pays de la Loire, de la Vendée. On va parler de la 63, si vous le voulez bien. Vous roulez en direction de l'Espagne, du Pays Basque en ce moment. Attention, des travaux vous obligent à sortir quelques instants à Bayonne-Sud, spécifiquement en direction de Saint-Sébastien. La sortie 5 Bayonne-Sud est obligatoire dans ce sens-là et vous récupérez ensuite, après passage sur les réseaux secondaires, les voies de la 63 à Biarritz par l'entrée qui porte là le numéro 4. Des infos aussi et des fermetures du côté de Toulouse sur la périphérie, le périphérique intérieur en l'occurrence, fermé entre le Palais et Rangueil, sortie 19 et 23, quand vous arrivez par la 61 et que vous prenez la direction de Blagnac et de Tarbes. Et puis, si vous quittez Toulouse un peu plus à l'est par la 68, vous ne serez pas surpris de savoir que la sortie Gragnac, celle qui porte le numéro 2, est fermée. Vous ne pouvez pas l'emprunter puisqu'elle est liée à la 680, elle-même fermée dans les deux sens pour travaux cette nuit

23h où ensuite il sera question d'actualité et de prévision météo. Je vous le disais donc avant le trafic qui demeure très très calme, hein, toujours pas de difficulté à vous évoquer. On reviendra sur les zones de travaux qui vous concernent du côté notamment de la 83, la 87 ou encore la 11 et la 28. La musique va vous accompagner donc pour les 10 prochaines minutes. Il y a Portrait, les Imagine Dragons et puis également ce More and More. Voilà comment on s'appelle ce titre avec le Captain Hollywood Project.

0: Peut-on mesurer l'intensité du sentiment amoureux? En tout cas, c'était une jolie reprise de How Deep Is Your Love, le classique des Bee Gees proposé par le groupe Portrait à l'instant pour vous accompagner. Bienvenue à vous. Il est tout juste 3h sur le 107.7, place à l'actualité.
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0: Bonsoir à toutes et à tous. Deuxième jour consécutif de record de chaleur pour un mois de mai et de nouvelles performances inédites au thermomètre. Le dôme de chaleur reste bien en place dans le pays. 13 départements de l'Ouest sont en vigilance orange canicule pour la journée. Et des pics à 39 degrés pourraient être atteints localement. Pendant que les tensions sont remontées d'un cran entre les États-Unis et l'Iran, Israël a de son côté étendu, malgré le cessez-le-feu théorique, ses opérations terrestres au-delà de la ligne jaune qui avait été établie à une dizaine de kilomètres de la frontière. Tsahal a aussi lancé de nouvelles frappes sur le sud du Liban. Bilan, 31 morts et 40 autres blessés d'après les autorités libanaises. Sébastien Lecornu n'exclut pas une saisine de la justice française autour du traitement par Israël des militants de la flottille pour Gaza, dont certains Français arrêtés début mai et rapatriés depuis. Traitement que le Premier ministre a qualifié d'odieux dans le sillage d'une vidéo faisant état de formes de violence et d'humiliation qui avait provoqué de nombreuses réactions internationales. Une vengeance pour du matériel de pêche, c'est le motif invoqué par les deux adolescents de 15 et 16 ans, toujours placés en garde à vue après qu'un enfant de 11 ans a été retrouvé mort avec une serviette nouée autour du cou à Rennes. Ils doivent être présentés au tribunal judiciaire dans la matinée en vue d'une éventuelle mise en examen. Le sport, après avoir fait sensation l'an passé en se hissant en demi-finale, la jeune Loïse Boisson s'est faite écarter dès le premier tour de Roland-Garros en deux manches par la Russe Kalinskaya. Diane Paris et Elsa Jacquemot ont quant à elles décroché leur ticket pour le tour suivant. Chez les messieurs, il n'y a que le jeune Moïse Kouamé, 17 ans, qui a su s'imposer sur la journée d'hier contre le vétéran croate Marin Cilic, le surclassant en 3-7. Et puis, côté basketball en NBA, pendant que New York attend sagement son futur adversaire en finale, Victor Wembanyama et les San Antonio Spurs espèrent bien décrocher et espèrent bien enchaîner après avoir recollé à deux matchs partout. Ils se rendent cette nuit sur le parquet des Oklahoma City Thunder pour un 5e duel en finale de la Conférence Ouest. Il est 3h02, vous écoutez le 107.7, l'actualité reviendra dans une heure. À suivre le trafic juste après la météo. Et oui, un dôme de chaleur encore bien en place pour marquer cette ambiance toujours plus estivale dans le pays. Plein soleil absolument partout, si l'on met de côté ces quelques nuages dans le nord-est en matinée. Gare tout de même à ces possibles orages de chaleur qui pourraient éclater en deuxième partie de journée au-dessus des terres bretonnes et normandes. En tout cas, au thermomètre, difficile pour la nuit de trouver un secteur sous la barre des 17 degrés et le mercure va très vite monter. Vous vous en doutez, au pic de la journée, c'est le long des côtes de la Manche et sur la Côte d'Azur il fera le plus doux, entre guillemets, légèrement sous les 30, ce qui n'est pas le cas partout ailleurs. Comptez des maximales de 35 autour de Paris, Lyon, jusqu'à 37 degrés possible de la Vendée à la Gironde.
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0: Et l'infotrafic sur 3h03 ne se résume que par des zones de travaux. Il y a des fermetures à noter sur la 63 du côté de Bayonne, sur le périphérique intérieur toulousain, également plus à l'est de Toulouse sur la 680. À cette heure-ci, on va surtout parler de ce qui se passe un peu plus au nord, dans le nord-ouest du côté des Pays de la Loire. Vous êtes en ce moment peut-être du côté de la 83, l'autoroute de Vendée et direction Niort. Sachez que la sortie Chantonnay numéro 6 est fermée pour des raisons de travaux sur la chaussée. Si vous allez du côté de l'A87, si vous prenez cette A87 et que vous voulez prendre l'une des premières sorties, la numéro 33, La Roche-sur-Yon-Ouest, eh bien, quand vous quittez cette agglomération de La Roche-sur-Yon, vous ne pouvez pas prendre cette bretelle de sortie. Elle n'est restée ouverte que dans l'autre sens quand vous arrivez de Cholet et d'Angers. Tiens, pour reparler de cette A87, notez que vous ne pouvez pas y accéder sur cet axe depuis la 11 quand vous êtes en direction de Paris spécifiquement. La bretelle d'accession à la 87 dans ce sens est concernée donc par des opérations nocturnes et des travaux. Vous pourrez l'emprunter uniquement si vous êtes en direction d'Angers et de Nantes, la bifurcation vers la 87. Et puis on termine sur l'A28, cet axe reliant notamment Tours et Le Mans à la Normandie. Attention dans les deux sens de circulation. Si vous vouliez aborder le secteur de Beaumont-sur-Sarthe, vous ne pourrez pas prendre cette sortie numéro 21 en ce moment.
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0: Allez, voici In My Mind dans la tête de Dinoro et Gigi D'Agostino. Jennifer Lopez avec son morceau If You Had My Love arrive dans la foulée. On écoutera aussi la voix féminine de Taylor Swift tout à l'heure d'ici 3h15. Et ensuite, on se retrouvera à nouveau pour le trafic.

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1: Trafic du moment qui se résume toujours uniquement par des travaux, et c'est une bonne nouvelle, ça veut dire qu'il n'y a pas de difficulté sur votre trajet. Alors j'apprends quand même à l'instant et je vous en parle sur les voies de l'A10 en direction du sud et de Bordeaux. Si vous vous arrêtez à Saint-Arnoult, enfin si vous passez par la plateforme de Saint-Arnoult en Yvelines, attention, un véhicule nous est signalé en panne juste au niveau de cette barrière de péage de Saint-Arnoult en Yvelines. On va parler des travaux. Nous étions tout à l'heure du côté des Pays de la Loire. On va descendre beaucoup plus au sud, d'abord en Haute-Garonne, pour parler de ces travaux d'élargissement qui se poursuivent cette nuit sur la 680 à l'est de Toulouse, fermée dans les deux sens de circulation. Si vous abordez cette agglomération toulousaine, cette ville rose, sachez que depuis la 61, vous ne pouvez pas prendre les premiers kilomètres du périphérique intérieur direction Tarbes et Blagnac, puisqu'à partir de la sortie Le Palais, la numéro 19, eh bien vous devez quitter la zone et passer par le réseau secondaire. Vous retrouverez dans le secteur de Rangueil les voies de ce périphérique intérieur. On termine, si vous êtes du côté de la 63 en ce moment, vous rejoignez le Pays Basque ou peut-être ensuite en direction de l'Espagne, Saint-Sébastien. Là, il va falloir quitter la route quelques instants du côté de Bayonne-Sud, la sortie qui porte le numéro 5. Vous récupérez juste après par la bretelle numéro 4, Biarritz, les voies de cette autoroute à 63. Dans l'autre sens, par contre, il n'y a aucun souci. Sweet About Me, le titre de Gabriella Tilmy, à vos côtés dès à présent. On écoutera musique de Meryl Brandbridge ou encore de Glenn Frey juste après.

Bush Mouse, c'était le morceau de Meryl Bainbridge. À l'instant, 3h27, le retour au trafic est prévu dans 3 minutes, ce qui fait que vous passez encore les 3 prochaines minutes avec de la musique et celle d'une voix féminine. Axel Red, pour ce morceau sensualité, retour en arrière.

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1: Toujours à vos côtés pour vous éclairer en temps et en heure concernant vos conditions de circulation et les éventuelles choses qui pourraient se passer sur la route en l'occurrence. Ça reste très calme, vous circulez très bien, trafic fluide absolument partout en direction des différentes agglomérations de la moitié ouest. En l'occurrence, il n'y a que des travaux à vous rappeler en ce moment. On va passer du côté de la 28 pour vous rappeler que dans les deux sens de circulation, la sortie Beaumont-sur-Sarthe est impossible à prendre, la numéro 21, dans les deux sens. Si vous êtes sur les voies de l'autoroute A11 en ce moment, notez que vous ne pouvez pas prendre la bifurcation avec la 87. Seulement si vous êtes en direction de Paris, puisqu'en fait dans l'autre sens, direction en Gênante, là il n'y aura pas de souci pour basculer sur cette A87. On se retrouve d'ailleurs sur cette A87 pour vous rappeler que la sortie La Roche-sur-Yon Ouest, qui porte le numéro 33, est elle aussi prise dans des opérations de travaux qui s'étendent au-delà du réseau Vinci Autoroute. Uniquement en direction d'Angers, vous ne pouvez pas prendre cette bretelle de sortie. On va terminer sur l'A83, l'autoroute de Vendée. Sur celle-ci, c'est en direction des Deux-Sèvres, de Niort, que j'attire votre attention, puisque si vous prenez l'envie de prendre la sortie Chantonnay pour sortir de l'A83, la bretelle numéro 6, eh bien vous ne pourriez pas le faire. Là aussi, il y a des travaux en cours, en l'occurrence sur la chaussée.
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1: Merci d'avoir fait le choix du 177 pour votre trajet. Dans un instant, nous parlerons d'une mésaventure que nous espérons tous éviter, la panne sur autoroute. Peut-on refuser l'intervention d'un dépanneur agréé? Eh bien, nous poserons la question à notre consultant juridique, Maître Éric Decaumont, dans l'Automobile et la Loi, juste après Raphaël.

0: Les compagnons, ce morceau signé Raphaël pour vous accompagner quelques instants. On écoutera Teddy Swims ou encore Prince tout à l'heure. Mais avant cela, c'est l'heure de votre rendez-vous juridique, l'automobile et la loi. Francine Thomas est avec notre consultant.
1: Bonjour maître de Comment.
2: Bonjour à toutes et à tous.
1: C'est une galère qu'on espère tous éviter, la panne sur autoroute.
2: Oui.
1: Est-ce qu'on a le droit de refuser le dépannage de son véhicule?
2: Alors, la panne sur autoroute, qu'est-ce qu'on fait?
1: Si on a envie de dire non mais moi j'ai mon cousin qui habite à côté, il va venir avec sa petite camionnette me tracter.
2: Tracter, c'est formellement interdit sur autoroute de tracter quelqu'un. Et même si c'est un très bon mécano et qu'il a un garage et un camion, il n'a pas le droit. D'accord. Il y a un monopole qui est concédé sur des autoroutes qui sont elles-mêmes concédées par l'État à des sociétés privées.
1: Ceci étant par mesure de sécurité, puisque ces dépanneurs savent comment agir en toute sécurité sur
2: le bord
1: des voies.
2: Parce qu'ils sont formés, parce qu'ils ont des obligations vis-à-vis des sociétés des autoroutes de respecter des délais de dépannage. C'est un partenariat qui est fait au bénéfice des automobilistes.
1: Pour la sécurité de tout le monde.
2: La sécurité soit assurée et que l'immobilisation dure le moins longtemps possible. Il doit intervenir sous une demi-heure.
1: Oui.
2: C'est dans le cahier des charges. Donc
1: on ne peut pas refuser.
2: On ne peut pas refuser. On ne peut pas dire, écoutez, foutez-moi la paix, je vais me débrouiller. On peut éventuellement se dire, bon, je vais pas aller à la borne, je vais appeler Maurice.
1: Oui.
2: Et c'est là qu'on se rend compte de quelque chose qui est assez amusant, c'est qu'on sait qu'on n'a pas le droit de faire ça par nous-mêmes, mais ce qu'on ne sait pas, c'est qu'a priori, la sanction, c'est Maurice qui la risque.
1: Ah bon ?
2: C'est pas vous.
1: Oh.
2: Eh ben oui, parce que ce sont les professionnels qui font une sorte d'épanage pirate, qui se trouvent sanctionnés d'une amende de quatrième classe, c'est-à-dire jusqu'à 750 €. En général, c'est une amende forfaitaire de 90 €, parce qu'ils ont empiété sur cette organisation des secours en venant jouer les dépanneurs pirates.
1: Mais si c'est pas un dépanneur pirate, si c'est encore une fois quelqu'un qui vient avec son petit camion et qui nous tracte, là, c'est celui qui tracte qui va aussi
2: être...
1: D'accord.
2: C'est celui
1: qui
2: traque.
1: Quoi qu'il arrive, c'est celui qui vient aider.
2: Que vous ayez sollicité ou que il est bon cœur, il arrive et il dise, bah, écoutez, j'ai un plateau, là, je m'ennuie. De toute façon, la personne qui va vous dépanner, elle va effectivement être sanctionnée. Et je dirais, à plus forte raison, si le dépannage, c'est pas en montant sur un plateau, mais en vous tirant avec une barre de remorque. Puis pourquoi pas aussi avec des câbles souples, des sangles souples. On est sur une autoroute, on a des véhicules qui roulent à 130 km/h.
1: Oui.
2: C'est insensé de faire des choses pareilles et de faire du bricolage.
1: Merci beaucoup, maître de Comment. Et pour retrouver sans cesse de nouvelles informations sur nos droits d'automobiliste, il y a votre site internet et l'adresse c'est maître-de-comment.fr. À bientôt, maître.
2: À très bientôt.

0: C'était en 1991 avec son groupe The New Power Generation, Prince, pour vous accompagner avec Cream. Il est presque 3h45 et on va prendre le temps de revenir sur ce qui se passe concernant votre route.
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0: Eh bien, les choses se passent toujours très calmement sur votre trajet. Dans la moitié ouest du côté de l'Occitanie, la Nouvelle-Aquitaine, la région centre, les Pays de la Loire, ou bien du côté de la Bretagne, la Normandie et l'Île-de-France. Juste des travaux pour vous. Un rappel, du côté de la 63, il va falloir, en direction de Saint-Sébastien, sortir à Bayonne-Sud, la bretelle numéro 5, puisqu'au-delà des travaux s'étendent jusqu'à l'échangeur suivant, le numéro 4 du côté de Biarritz, et donc le passage est obligatoire sur le réseau secondaire. Si vous êtes aux alentours de Toulouse, deux informations, deux zones fermées cette nuit. D'abord depuis la 61, depuis cet axe, vous prenez la direction sur le périphérique intérieur de Tarbes et de Blagnac. Eh bien, notez qu'il faudra quitter le réseau, le périphérique au niveau de la sortie Le Palais, la numéro 19, et c'est à Rangueil que vous retrouverez à nouveau les voies du périphérique intérieur. Et puis, si vous sortez par la 68, un petit peu plus à l'est de Toulouse, la sortie numéro 2 Gragnague est fermée, puisqu'elle permet de rejoindre la 680 qui est concernée toujours par des travaux d'élargissement et donc inempruntable cette nuit dans les deux sens de circulation.

Dans le programme, c'est le trafic, les prévisions météo et bien évidemment l'essentiel de l'actualité. Très bonne route à vous si vous m'entendez en ce moment sur les axes de la moitié ouest.

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1: Bonjour à toutes et à tous. Rebond du prix du baril de pétrole avec la reprise des tensions au Moyen-Orient. Les cours sont repartis à la hausse hier soir, frôlant les 100 dollars. Après des avancées le week-end dernier autour d'un accord de paix, Téhéran a menacé de riposter, accusant l'armée américaine d'avoir violé le cessez-le-feu. Armée américaine qui avait bombardé la nuit dernière des sites de missiles dans le sud de l'Iran. En France, l'histoire du moment s'écrit sur le thermomètre et la vague de chaleur n'a pas encore dit son dernier mot. Météo France s'attend à ce que le mercure tutoie les 39 degrés dans certains secteurs. La vigilance orange canicule est étendue à 7 autres départements de l'Ouest. 13 sont donc concernés, de la Manche à la Gironde, tout le long du littoral atlantique. Une vingtaine d'autres départements de l'Ouest, la Méditerranée, le Lyonnais et le bassin parisien sont en jaune. 3 ans de prison, dont un an ferme sous bracelet électronique requis contre un animateur parisien en milieu scolaire. Ce dernier a été reconnu coupable d'agression sexuelle sur des enfants d'une école maternelle du 11e arrondissement. Journée à nouveau difficile sur la terre battue parisienne pour les Français. Roland Garros, Clément Tabur, 226e mondial, était bien malchanceux au tirage de tomber d'entrée sur le numéro 1 mondial, l'Italien Yannick Sinner. Sans surprise, le match a été presque à sens unique avec un succès en 3-7 pour l'Italien et favori dans ce tournoi du Grand Chelem. Mais l'éclaircie tricolore de la journée aura été ce bel exploit du jeune Moïse Kwame, 17 ans, et tombeur du Croate Marin Cilic en 3 manches. Et puis les Verts et les Aiglons sont rentrés tous deux bredouilles et peu inspirés hier soir après leur match de barrage aller de football. Le score vierge 0-0 entre l'AS Saint-Etienne, qui espère bien réintégrer les rangs de la Ligue 1 la saison prochaine, et l'OGC Nice, qui doit lui sauver sa peau après et se consoler après avoir laissé échapper la Coupe de France le week-end dernier. C'est à l'Alliance Riviera de Nice que tout se jouera vendredi soir lors du match retour. 4h02 sur le 107.7. Le match retour de l'actualité sera lui dans une heure. Tout de suite, place à la météo. Un dôme de chaleur encore bien en place donc pour marquer cette ambiance toujours plus estivale dans le pays. Plein soleil absolument partout, si l'on met de côté ces quelques nuages vers le nord-est en matinée. Gare tout de même à ces possibles orages de chaleur qui pourraient éclater en deuxième partie de journée au-dessus des terres bretonnes et normandes. En tout cas, le thermomètre s'annonce toujours marqué par une hausse du mercure très vite, alors que cette nuit, il est difficile de trouver des secteurs sous la barre des 17 degrés et très vite, faut vous en douter, ça va bien monter. Au pic de la journée, c'est le long des côtes de la Manche et sur la côte d'Azur qu'il fera le plus doux, entre guillemets, légèrement sous les 30, ce qui n'est pas le cas partout ailleurs. Comptez des maximales de 35 autour de Paris, Lyon, jusqu'à 37 degrés possible de la Vendée à la Gironde.
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1: On va commencer, avant de reparler de zones de travaux, de cet accident survenu sur les voies de l'A20. En l'occurrence, vous arrivez au kilomètre 428. Vous êtes en direction de Toulouse, de Bordeaux. Vous allez donc peut-être récupérer ensuite la 62. Attention, en amont de Bressols, sortie 68, vous verrez qu'un véhicule est arrêté, il est accidenté sur la bande d'arrêt d'urgence. Il a priori manifestement heurté un chevreuil, d'après les informations que j'ai à ma disposition. Attention, peut-être une dépouille d'un animal aussi sur le bord des voies. Bon, a priori, rien ne vous gêne sur vos deux voies, mais n'hésitez pas à laisser la voie de droite libre et orpheline pour garder un bon espace et ne pas trop vous rapprocher de ce véhicule. Un patrouilleur est sur place de toute manière en protection et auprès donc de ce véhicule accidenté. On va parler travaux, je vous le disais, on va se retrouver sur la 83 dans un premier temps, l'autoroute de Vendée, direction Niort. Je vous rappelle que dans ce sens-là, il est impossible d'emprunter la sortie Chantonnay, la numéro 6. Du côté de La Roche-sur-Yon, non loin de là, je vous rappelle, que la sortie qui porte le numéro 33, La Roche-sur-Yon Ouest, est fermée en ce moment sur la 87, exclusivement quand vous êtes en direction de Cholet et d'Angers pour des travaux qui sont au-delà du réseau Vinci Autoroute. Je vous rappelle par ailleurs que vous ne pouvez pas accéder à cette A87 dont je vous parlais depuis les voies de l'autoroute A11, en tout cas dans le sens Nantes-Paris, puisque dans l'autre sens, eh bien là, il n'y aura pas de problème si vous êtes en direction d'Angers et de Nantes pour pouvoir basculer et prendre la bifurcation avec l'A87. L'autre zone dans le secteur, dans les Pays de la Loire, vous concerne du côté de l'A28 avec cette fermeture en ce moment et jusqu'à vendredi fin d'après-midi au plus tard, a priori, hein, c'est de jour comme de nuit, ce secteur de Beaumont-sur-Sarthe, la sortie qui porte le numéro 21, vous êtes sur l'A28, eh bien vous ne pouvez pas la prendre dans les deux sens.
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1: Et il est temps de s'écouter un petit peu de musique. 10 minutes en musique. Michael Jackson, Lizzo et Bruno Mars se chargent de rythmer votre trajet jusqu'au prochain point trafic.

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1: Rien de nouveau sur votre route, toujours ce véhicule à l'arrêt accidenté après avoir heurté un animal sur les voies de l'Avin, bord des voies en l'occurrence, bande d'arrêt d'urgence après Moulis, sortie numéro 67. Vous êtes en direction de Toulouse et de Bordeaux, vous vous apprêtez bientôt à rejoindre la 62. Ne vous laissez pas surprendre à l'approche de ce secteur, un patrouille aurait toujours sur place avec le véhicule. Des travaux autrement qui font aussi l'actualité cette nuit et au plus tard jusqu'à 6h pour certains d'entre eux, en l'occurrence concernant ce périphérique intérieur toulousain, ça se terminera à 6h a priori au plus tard. Le périphérique intérieur est fermé direction Blagnac et Tarbes entre Le Palais, sortie 19, et Rangueil, sortie 23 pour réaliser des travaux au-delà du réseau Vinci Autoroute. Et donc la sortie est obligatoire quand vous arrivez par la 61 au niveau du Palais avec un passage sur le réseau secondaire. Des travaux aussi sur la 680 à l'est de Toulouse qui reste fermée pour l'instant en ce moment dans les deux sens de circulation. Il y a d'autres zones de chantier à vous rappeler et celle-ci vous oblige aussi à quitter les voies de la 63. Vous êtes en direction de Bayonne et de l'Espagne, Saint-Sébastien, et donc lorsque vous arrivez à Bayonne-Sud, vous verrez que vous ne pouvez pas aller plus loin, c'est balisé par des cônes, ça veut dire que cette sortie est obligatoire et que vous devez couper par le réseau secondaire avant de récupérer ensuite les voies de la 63 à Biarritz, dans les quelques kilomètres qui suivent.

Je ne sais pas ce que ça vous a évoqué, ce titre souvenir du Orchestral Man in the Dark, mais moi personnellement ça me faisait penser à l'époque des slow dans les booms des années 80-82. On continue avec la musique de Harry Styles et les Brand New Heavies qui arrivent aussi dans les prochaines minutes. Et puis on se retrouvera à 4h30 pour un nouveau point sur le trafic avec d'autres zones de travaux à vous rappeler du côté des Pays de la Loire.

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1: L'infotrafic qui se résume à nouveau exclusivement à des travaux, pas d'accident, pas d'obstruction, pas d'animal errant, comme ces chevreuils qui sont régulièrement présents près des voies en cette période printanière, non, à cette heure-ci. Pas de danger en la matière, juste des zones de travaux, des fermetures, toujours d'actualité. On va commencer par la 28, si vous m'entendez en ce moment en direction de Rouen ou en direction du Mans et de Tours, dans les deux sens de circulation. Je vous rappelle que la sortie 21 Beaumont-sur-Sarthe est fermée en ce moment, et d'ailleurs ce n'est pas que la nuit, hein, elle est a priori fermée encore jusqu'à vendredi, en fin d'après-midi. On va passer sur les voies de l'autoroute A11, l'axe Paris-Nantes, direction Chartres et Paris, spécifiquement dans cette direction-là. Je vous rappelle que la bretelle de bifurcation vers la 87 est inaccessible depuis la 11. Par contre, si vous êtes dans l'autre sens, là, vous pourrez bifurquer sur la 87. Donc, le plus simple, c'est de sortir de la 11, de faire demi-tour au premier rond-point pour reprendre cette même A11 dans l'autre sens. La 87, justement, j'y viens avec, en direction de Cholet et d'Angers, l'impossibilité de sortir à La Roche-sur-Yon-Ouest, la sortie 33 fermée pour des raisons de travaux au-delà du réseau Vinci Autoroute. Et puis, je termine sur l'autoroute de Vendée. La 83, vous roulez pour rejoindre ensuite les Deux-Sèvres, peut-être Niort, ou en l'occurrence, vous voulez sortir un peu avant. Sachez que vous ne pouvez pas prendre la numéro 6 pour aborder le secteur de Chantonnay, puisqu'elle est aussi concernée par un chantier nocturne.
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1: Dans un instant, une question que se posent peut-être ceux qui hésitent à passer à l'électrique. Faut-il obligatoirement installer une borne de recharge chez soi ? Élément de réponse dans Décarbonons la route, juste après Big Flo et Oli.

0: Et alors que devient l'infotrafic? Eh bien, elle reprendra ses droits à 4h45. La musique, dans les prochaines minutes, sera celle des Red Hot Chili Peppers. La voiture électrique continue de susciter le débat, même si 91% des conducteurs qui ont franchi le pas n'envisageraient pas de revenir en arrière. Certaines idées reçues persistent, comme l'obligation d'installer une borne à domicile. Perrine Martin en parle avec Pascal Hureau, président de la Fédération d'associations d'usagers de la voiture électrique, la FAUVE.
1: Idée reçue du jour, Pascal Hureau, pas de maison, pas de voiture électrique. Bah oui, parce que à la maison, certes, on peut installer de quoi charger sa voiture, mais quand on est en immeuble, c'est beaucoup plus compliqué.
2: Tout à fait. C'est un sujet que j'ai moi-même, puisque j'ai une maison de ville sans la possibilité de recharger à la maison. Ça fait 7 ans que je conduis une voiture électrique sans aucun problème. En fait, c'est un problème initial qui finit par être résolu.
1: C'est-à-dire que vous vous branchez où alors ?
2: Partout là où je vais, parce qu'en fait, chaque occasion de déplacement, je trouve de la recharge.
1: On a des bornes, c'est vrai maintenant, notamment dans nos supermarchés.
2: Oui, mais même en centre-ville. Vous avez charges très rapides tous les 40 km sur les autoroutes. Et puis vous avez, dans les petites villes ou même dans les villes moyennes, de plus en plus de recharges partout. Et en particulier chez les commerçants, les grands centres commerciaux. Des enseignes bien connues comme Lidl, McDonald's ou Intermarché qui ont fait beaucoup d'efforts. Carrefour qui a mis aussi beaucoup de bornes très rapides sur leur parking.
1: 180 000 bornes au total en France, c'est ça?
2: Alors oui, ça c'est le nombre, c'est le chiffre actuel. 35 000 parmi ces 180 000 sont des bornes très rapides. C'est vraiment plus du tout un problème de pouvoir recharger là où on va.
1: Un peu plus compliqué quand on doit se battre contre son syndic de copropriété.
2: Certes, maintenant ça progresse aussi beaucoup, surtout dans des copropriétés qui ont un certain nombre d'utilisateurs bien convaincus, un peu en retard sur le logement social, très en retard,
1: oui.
2: Sur le logement social, parce qu'ils considèrent à tort que ce seront les derniers à s'équiper. Alors que c'est aussi un moyen d'aider les taxis, les VTC, les livreurs qui ont leur usage du véhicule professionnel pour leurs propres besoins et qui doivent partir en ayant rechargé le matin.
1: C'est vrai que la voiture électrique, elle a cette image de voiture de riche. Alors que pour les revenus les plus modestes, il y a ce que l'on appelle le leasing social. Il donne accès à une voiture électrique à partir de 100 euros par mois. Et ça, on ne le sait pas suffisamment.
2: Dans les pays qui ont fait beaucoup d'incitations, la Norvège en tête, eh bien on a eu une pénétration du nombre de véhicules électriques parmi le parc circulant, on va dire, qui est montée en flèche. Aujourd'hui, vous avez plus de 80% des véhicules en Norvège qui sont électriques. En France, il va falloir vraiment progresser.
1: Mythes et légendes de la voiture électrique, c'est un livre à lire absolument et à retrouver partout sur Internet, le site de la FAUVE avec 2 F pour le lire notamment ou le télécharger. Merci Pascal Hureau.

0: C'était Jump de Madonna. Un petit saut maintenant du côté de l'actualité trafic.
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0: Et dans l'infotrafic du moment, des travaux comme toujours, mais j'aborde cette information qui vous concerne sur la 71 en direction d'Orléans. Vous faites peut-être une petite pause, un plein de carburant sur la station La Ferté-Saint-Aubin. Attention, si vous cherchez à quitter ensuite cette station pour réintégrer la 71 direction donc Orléans, dans la voie d'accélération, ne soyez pas surpris, un poids lourd est actuellement à l'arrêt. Voilà pour cette information donc sur la 71 du côté de la région centre en direction du Loiret et des travaux. On va évoquer ceux qui vous concernent un peu plus au sud, nettement plus au sud. Nous parlions tout à l'heure de ce qui vous concernait du côté des Pays de la Loire. Là, on va évoquer la situation autour de Toulouse. La 680 est fermée toujours en ce moment dans les deux sens de circulation. Il y a aussi cette fermeture sur le périphérique intérieur toulousain, direction Tarbes, direction Blagnac. Vous ne pouvez pas circuler au-delà du Palais sortie 19, qui est donc obligatoire pour passer par le réseau secondaire et récupérer ensuite à Rangueil, entrée 23, du coup, récupérer là les voies de ce périphérique intérieur. Un mot aussi sur cette fermeture, sur une petite portion de la 63 direction Saint-Sébastien et l'Espagne spécifiquement, puisque dans l'autre sens ça circule sans problème, mais en direction de l'Espagne il faut sortir à Bayonne-Sud, toujours un bretel numéro 5, puisqu'il y a des travaux jusqu'à l'échangeur suivant le numéro 4, Biarritz.

Peter Gabriel, vous accompagnez avec Sledgehammer. Les prochains kilomètres se passent avec trois nouveaux titres. Naika, Clément et Meredith Brooks à vos côtés jusqu'à 5h du matin. À 5h, on reparlera de l'actualité. On évoquera aussi les prévisions météo pour ce temps bien, bien estival qui va se maintenir encore sur les prochains jours. Et puis, on fera un tour d'horizon des axes de la moitié ouest avec, comme quasi seule info, ces travaux qui vous concernent.

0: Les 5h, bienvenue sur le 107.7.
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0: Et bonjour à toutes et à tous. Deuxième jour consécutif de record de chaleur pour un mois de mai et de nouvelles performances inédites au thermomètre. Le dôme de chaleur reste bien en place dans le pays. 13 départements de l'Ouest sont en vigilance orange canicule pour la journée. Des pics à 39 degrés pourraient être atteints localement. Pendant que les tensions sont remontées d'un cran entre les États-Unis et l'Iran, Israël, de son côté, a étendu, malgré le cessez-le-feu théorique, ses opérations terrestres au-delà de la ligne jaune qui avait été établie à une dizaine de kilomètres de la frontière. Tzahal a aussi lancé de nouvelles frappes sur le sud du Liban contre les forces du Hezbollah, bilan 31 morts et 40 blessés d'après les autorités libanaises. Sébastien Lecornu n'exclut pas une saisine de la justice française autour du traitement par Israël des militants de la flottille pour Gaza, dont certains Français arrêtés début mai et rapatriés depuis. Traitement que le Premier ministre a qualifié d'odieux dans le sillage d'une vidéo faisant état de formes de violence et d'humiliation qui avait provoqué de nombreuses réactions internationales. Une vengeance pour du matériel de pêche, c'est le motif invoqué par les deux adolescents de 15 et 16 ans, toujours placés en garde à vue après qu'un enfant de 11 ans a été retrouvé mort avec une serviette nouée autour du cou à Rennes. Ils doivent être présentés au tribunal judiciaire dans la matinée en vue d'une éventuelle mise en examen. Le sport, après avoir fait sensation l'an passé en se hissant en demi-finale, la jeune Loïse Boisson s'est fait écarter dès le premier tour de Roland-Garros en deux manches par la Russe Kalinskaya. Diana Paris et Elsa Jacquemot ont quant à elles décroché leur ticket pour le tour suivant. Chez les messieurs, il n'y a que le jeune Moïse Kwame, 17 ans, qui a su s'imposer sur la journée d'hier contre le vétéran croate Marin Cilic, le surclassant en 3-7. Et puis côté basketball en NBA, pendant que New York attend sagement son futur adversaire en finale, Victor Wembanyama et les San Antonio Spurs espèrent bien enchaîner après avoir recollé à deux matchs partout. Ils sont en ce moment même sur le parquet des Oklahoma City Thunder pour un cinquième duel en finale de la Conférence Ouest. Il est 5h02, vous écoutez le 107.7, l'actualité reviendra dans une heure. À suivre le trafic juste après la météo. Un dôme de chaleur encore bien en place pour marquer cette ambiance toujours plus estivale dans le pays. Plein soleil absolument partout, si l'on met de côté ces quelques nuages vers le nord-est en matinée. Gare tout de même à ces possibles orages de chaleur qui pourraient éclater en deuxième partie de journée au-dessus des terres bretonnes et normandes. En tout cas, au thermomètre, difficile pour la nuit de trouver un secteur sous la barre des 17 degrés. Et le mercure va très vite monter, vous vous en doutez. Au pic de la journée, c'est le long des côtes de la Manche et sur la côte d'Azur qu'il fera le plus doux, entre guillemets, légèrement sous les 30, ce qui n'est pas le cas partout ailleurs. Comptez des maximales de 35 autour de Paris-Lyon jusqu'à 37 degrés possibles de la Vendée à la Gironde.
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0: Et l'infotrafic à 5h03, déjà bienvenue. Si vous nous rejoignez, l'infotrafic va se résumer uniquement à des zones de travaux. Sinon, c'est très calme. Pas d'événements particuliers outre ces fermetures et ces chantiers dans certains secteurs. Vous m'entendez du côté de l'Occitanie, de la Nouvelle-Aquitaine. Vous êtes sur la 63 peut-être en ce moment. On parlera de ce qui vous concerne sur cet axe dans un prochain point trafic. En attendant, je vous retrouve du côté des Pays de la Loire pour des fermetures encore en place en ce moment. Il y a notamment sur la 83, l'autoroute de Vendée, direction Niort, cette sortie chantonnée numéro 6 que vous ne pouvez prendre encore en ce moment. Il y a sur la 87, quand vous êtes en direction de Cholet et d'Angers, ces travaux au-delà du réseau Vinci Autoroute qui vous empêchent de prendre la sortie 33 La Roche-sur-Yon Ouest. Si vous roulez en ce moment depuis la 11, vous avez quitté Nantes, vous avez passé les portes d'Angers en direction du Mans, de Chartres et de Paris, vous ne pouvez pas bifurquer vers la 87. La seule possibilité de prendre la 87 depuis la 11 sans quitter la 11 et sans passer par le réseau secondaire, eh bien, c'est de prendre cette autoroute dans le sens Paris-Nantes, en direction Nantes. Et là, vous pourrez basculer sur la 87. Une dernière info qui vous concerne du côté des Pays de la Loire toujours, mais dans la Sarthe. Vous arrivez sur l'A28 depuis cette même A11 ou alors vous arrivez de la Normandie par cette A28. Attention dans les deux sens de circulation. Je vous rappelle que dans le secteur de Beaumont-sur-Sarthe, c'est la sortie qui porte ici le numéro 21. Eh bien là aussi, il y a encore toujours des travaux en ce moment. La sortie est inaccessible.
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Jolie reprise du titre Diamonds de Rihanna avec la voix de Joseph Salvat à l'instant. 5h09 pour vous accompagner en musique. Il y aura Wang Chung tout de suite derrière ma voix et puis Robbie Williams juste après. Le trafic reprend ses droits à 5h15 avec d'autres zones de travaux que je vais vous rappeler, toujours d'actualité dans le sud-ouest.

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1: Et le retour à vos conditions de circulation sur les axes de la moitié ouest où je vous accompagne pour trois quarts d'heure avant que de nouveaux copilotes ne prennent le relais. On va tout de suite évoquer des travaux dans le sud-ouest. On va commencer par la Haute-Garonne. Et juste avant de parler des travaux autour de Toulouse, je voudrais attirer votre attention sur cet événement qui m'est signalé sur les voies de la 64. Vous êtes peut-être en train de quitter Toulouse ou au contraire en train de rejoindre la ville rose, en tout cas au kilomètre 277 près de la plateforme de Muret, 277 près de la barrière de Muret. Il y a peut-être un piéton qui se trouve près des voies. Alors précision que j'ai à l'instant d'ailleurs, il pourrait s'agir d'un cycliste. Voilà, c'est le signalement qui est donc lancé dans ce secteur. On attend d'en savoir plus avec l'arrivée d'un patrouilleur qui va se rendre dans ce secteur. En attendant, je vous invite à rester particulièrement attentif, étant donné qu'en plus il ne fait pas encore tout à fait bien jour et que la visibilité est loin d'être optimale encore à cette heure-ci. Je vous le disais, il est aussi question de travaux toujours en place du côté du périphérique intérieur toulousain, direction Tarbes et Blagnac. Vous arrivez par la 61 et je vous rappelle que la sortie Le Palais est obligatoire, sortie 19, puisqu'au-delà de celle-ci, c'est fermé sur tout le périphérique intérieur jusqu'à Rangueil, jusqu'à ce secteur-là dans lequel vous réintégrerez ensuite les voies de ce périphérique. À l'est de Toulouse, la 680, toujours concernée par ces travaux d'élargissement, et là en l'occurrence, elle est donc encore fermée dans les deux sens de circulation. La sortie Gragnac numéro 2 de la 68, qui est donc liée à cette A680, est aussi fermée en ce moment même. On va terminer du côté du littoral atlantique, du côté du Pays Basque, à Bayonne. Je vous rappelle que si vous êtes sur l'A63 en direction de Saint-Sébastien spécifiquement, vous devrez sortir à Bayonne-Sud, la sortie 5, puisqu'en fait, au-delà de celle-ci, des travaux vous empêchent de rouler jusqu'à Biarritz, la sortie suivante, la numéro 4, et donc vous passerez quelques instants par le réseau secondaire. Dans l'autre sens, par contre, aucun problème particulier sur cette A63. Les souvenirs de ce New Soul, titre de la pianiste franco-israélienne Yael Naïm, tout de suite.

Whitney Houston avait très envie de vous déclarer sa flamme à Me Oh Baby Tonight. Si vous étiez en train d'écouter ce titre qui vous ramenait dans les années 1990 d'ailleurs, directement année de sortie de cette chanson de l'iconique Whitney Houston. Une autre voix féminine à vos côtés dès à présent, celle de Nelly Furtado. Si vous êtes sur la 64 hein, pour un bref retour au trafic en direction de Toulouse ou au retour de la ville rose, attention à cela, un piéton signalé toujours près de la plateforme de péage de Muret sur cette A64. On y reviendra dans le trafic dans quelques instants.

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2: Allez, je vais d'abord commencer par cette bonne nouvelle. Je vous parlais, si vous m'écoutiez au sud-ouest de Toulouse, sur l'A64, à la plateforme de péage de Muret, je vous parlais d'une alerte au piéton, un cycliste qui avait été aperçu tout à l'heure sur le bord des voies. Bon, en l'occurrence, ce dernier ne se trouve plus dans le secteur désormais. Il a quitté les voies de l'autoroute, donc tant mieux, vous n'avez plus à faire attention spécifiquement à cela. Bon, ça veut dire que voilà, ça se passe quand même calmement. Bon, ça ne veut pas dire non plus qu'il ne faut pas rester vigilant, parce que de bon matin comme ça, alors même si à cette heure-ci vous n'êtes pas encore très très nombreux sur la route, ça va très très vite se remplir. Donc continuez quand même à adopter les bons gestes au volant, particulièrement à proximité des zones où il y a encore des chantiers et donc des cônes pour soit vous barrer la route, soit vous dire qu'il y a des sorties obligatoires, en l'occurrence comme c'est le cas pour aborder le périphérique toulousain. On aura l'occasion d'en reparler dans un autre point trafic, des travaux qui vous concernent autour de Toulouse, également du côté de la 63. Je vais revenir pour vous du côté des Pays de la Loire, où il y a des zones aussi d'actualité en ce moment. Pays de la Loire où vous roulez d'ailleurs très très bien, il faut le rappeler, il faut insister aussi là-dessus. Les voyants sont au vert de toute manière absolument partout, c'est simple, hein, dans la moitié ouest. Si vous êtes sur la 83 direction Niort, sachez que la sortie Chantonnet numéro 6 est toujours fermée en ce moment. Sachez aussi que non loin de là, sur la 87 à La Roche-sur-Yon, des travaux vous empêchent toujours de prendre la bretelle numéro 33 quand vous êtes en direction de Cholet, en direction d'Angers. Pour parler encore d'ailleurs de cette A87, notez que depuis les voies de la 11, vous ne pouvez toujours pas bifurquer sur cette A87. La 11 quand vous êtes en direction de Paris, parce que depuis la 11 en direction d'Angers et de Nantes, là pour le coup la bifurcation n'est pas concernée par les travaux et donc vous pouvez la prendre. Et puis pour terminer, depuis la Sarthe, où vous m'entendez peut-être sur la 28 en ce moment, ou au retour de la Normandie, ou au départ du Mans, selon peu importe votre sens de circulation, dans tous les cas, je vous rappelle que dans le secteur de Beaumont-sur-Sarthe et au niveau de la sortie 21, là aussi il y a encore un chantier qui est toujours en place en ce moment, et donc ça fait que vous ne pouvez pas prendre cette sortie 21.
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2: Cette semaine, votre rendez-vous Play Replay sort les crampons. Alors que la Coupe du Monde 2026 approche, Netflix revient sur l'un des plus grands traumatismes du foot français, le documentaire Le Bus, Les Bleus en grève, consacré au fiasco de 2010. Retour sur cette histoire juste après Mon Corps, Mon Amour, la voix d'Olivier Ruiz tout de suite.

0: Olivier Ruiz, à vos côtés pour les derniers kilomètres. Allez, plongez au cœur du petit écran, place à Play Replay comme prévu. À l'approche de la Coupe du Monde 2026, retour sur un épisode que le foot français n'a jamais oublié. Mathilde Ferrière nous parle du documentaire Le Bus, les Bleus en grève.
1: Netflix rouvre un dossier qui a marqué l'histoire du football français. Dans Le Bus, les Bleus en grève, le documentaire revient sur une image devenue symbole, un bus à l'arrêt et une équipe de France coupée du monde.
2: Jamais une telle crise n'avait été vécue par le football français.
3: C'est la plus grave crise du sport français.
1: 18 juin 2010, Coupe du monde de foot en Afrique du Sud à Naïsna. Nicolas Anelka vient d'être exclu du groupe après des propos tenus envers le sélectionneur Raymond Domenech.
4: Décidément, rien ne va plus au sein de l'équipe de France. Les Bleus se sont mis en grève.
5: Va te faire en sale fils de...
6: La rumeur d'un clash devient réalité.
7: On a affaire à une honte nationale.
1: Le documentaire plonge dans les coulisses de cette crise sans précédent, les tensions internes et au cœur du récit, William Gallas, Bakary Sagna ou encore Patrice Evra, capitaine contesté.
8: On voulait tous la même chose, mais on s'est tous perdus.
9: On essaye de nous faire passer pour ce qu'on n'est pas.
10: Je me retrouve à recevoir des menaces de mort. J'ai dû fuir de chez moi.
11: J'avais oublié la violence de cette histoire. Ça fait 15 ans que ça dure, ce mensonge. Moi, j'ai pris mes responsabilités et j'aimerais que Raymond Domenech prenne les siennes.
12: Allons-y.
1: Le Bus, les Bleus en grève, un documentaire à découvrir actuellement sur Netflix.
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Souvenez-vous-en, c'était il y a quelques mois dans la série Mercredi Adams, le Dead Dance avec Lady Gaga sur les derniers kilomètres, 5h42. On va reparler du trafic dans un point complet dans 3 minutes. Ne manquez pas ce prochain rendez-vous. Écoutez Tina Turner pour vous y conduire délicatement, doucement, mais sûrement. Voici On Silent Wings.

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1: Il est un petit peu plus de 6h moins le quart et si vous m'entendez à 7h06, c'est que j'ai encore le plaisir de vous accompagner pour un dernier point de trafic avant que de nouveaux copilotes ne prennent le relais pour cette matinée sur les axes de la moitié ouest, du côté de l'Île-de-France, la région centre, vers les pays de la Loire, la Bretagne et la Normandie, ou bien en ce moment la Nouvelle-Aquitaine, l'Occitanie. Deux régions que vous traversez, deux régions dans lesquelles je commence par vous retrouver pour vous parler travaux. Bonne nouvelle, la fin de ces opérations et de ces chantiers qui vous ont un peu embêté cette nuit, si je peux dire ainsi, et vous obliger à sortir de la 63 direction Saint-Sébastien. Ça y est, c'en est fini à Bayonne Sud, qui était une sortie obligatoire. Ce n'est plus le cas désormais. À l'instant, c'est en train de rouvrir. Par contre, c'est toujours d'actualité autour de Toulouse, en Haute-Garonne, avec la 680 fermée encore dans les deux sens de circulation. Ce qui fait que depuis la 68, la sortie Gragnac numéro 2 est toujours fermée aussi, hein. Évidemment, pour cette raison, puisqu'elle est liée à la 680. Si vous abordez le périphérique toulousain par l'A61 depuis cette A61, il va falloir toujours sortir au Palais, hein. Si vous prenez le périphérique intérieur direction Tarbes et direction Blagnac, pour l'instant des travaux se poursuivent entre le Palais, sortie 19, et Rangueil, sortie 23. Ça c'est pour ce qui vous concernait dans le sud-ouest en ce moment. Pas d'autres événements outre donc ces deux chantiers encore d'actualité. Si on monte plus au nord, on se retrouve avec des zones de travaux toujours en cours du côté des Pays de la Loire et de la Vendée. On va parler d'ailleurs de cette autoroute de Vendée avec un accident qui s'est produit juste après la barrière du Bignon, barrière de péage. Quand vous roulez comme ça en direction de Nantes, a priori un deux roues, un motard accidenté juste après donc cette barrière de péage. Faites attention quand vous passez dans la zone. Les secours ainsi que les forces de l'ordre et un patrouilleur se rendent sur place. Sur cette même A83, je vous rappelle qu'il y a toujours une fermeture en cours au niveau de Chantonnay, qui est une sortie en direction de Nantes que vous ne pouvez pas emprunter. Elle porte le numéro 6. Dans les autres travaux d'actualité, on se retrouve du côté de La Roche-sur-Yon, fin de parcours, début de parcours en fait plutôt de cette A87 où vous m'entendez donc autour de cette agglomération de La Roche-sur-Yon. Attention, la sortie 33 en direction de Cholet et d'Angers est toujours fermée pour l'instant pour des travaux au-delà du réseau Vinci Autoroute. Je vous rappelle aussi, si vous circulez sur l'A11 depuis Nantes, depuis Angers, que vous ne pouvez pas basculer sur l'A87, quand vous êtes dans la circulation direction Paris, en fait dans l'autre sens, vous pouvez par contre basculer sur cette A87. Ce n'est que la bifurcation en direction de Paris qui est toujours fermée pour travaux pour l'instant. Et la dernière des dernières de zones de travaux, c'est celle sur l'A28 au niveau de Beaumont-sur-Sarthe, hein, la sortie 21 toujours fermée. Ça pour le coup, ça vous concerne dans les deux sens de circulation. C'est donc le dernier point trafic que j'avais le plaisir de vous présenter sur la moitié ouest. Charles Dodon sera à vos côtés dans l'ouest, le centre du pays. Et puis Olivier Frisson sera derrière la voix qui se profile pour faire votre copilote dans le sud-ouest. Ce qui veut dire que le prochain point sera donc avec de nouvelles voix. Moi, j'aurai le plaisir de vous parler de l'actualité à partir de 6h. Il y aura la météo aussi dans la foulée. On roule pendant 10 minutes avec de la musique. C'est Pretenders derrière ma voix. On entendra Coldplay également dans un instant.

Le sentiment à travers la poésie, le texte de Coldplay, c'était Feels Like I'm Falling in Love. Et cette jolie instrumentale aussi derrière pour accompagner tout ça. Il est 5h58 et jusqu'à 6h, c'est désormais l'homme aux multiples couvre-chef, symbolisant ses multiples styles musicaux auxquels il touche. Jamiroquai avec All Right.

0: Jamie Rockway dans votre autoradio à désormais 6h. Bienvenue à vous si vous débarquez sur le 107.7.
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0: Bonjour à toutes et à tous. Rebond du prix du baril de pétrole avec la reprise des tensions au Moyen-Orient. Les cours sont repartis à la hausse hier soir, frôlant les 100 dollars après des avancées le week-end dernier autour d'un accord de paix. Téhéran a menacé de riposter, accusant l'armée américaine d'avoir violé le cessez-le-feu. Armée américaine qui avait, on le rappelle, bombardé la nuit dernière des sites de missiles dans le sud de l'Iran. En France, l'histoire du moment s'écrit toujours sur le thermomètre et la vague de chaleur n'a pas encore dit son dernier mot. Météo France s'attend à ce que le mercure tutoie les 39 degrés dans certains secteurs. La vigilance orange canicule est étendue à 7 autres départements de l'Ouest. 13 sont donc en tout concernés, de la Manche à la Gironde, tout le long du littoral atlantique. Une vingtaine d'autres départements de l'Ouest, la Méditerranée, le Lyonnais et le bassin parisien sont en jaune. 3 ans de prison, dont un enferme sous bracelet électronique requis contre un animateur parisien en milieu scolaire. Ce dernier a été reconnu coupable d'agression sexuelle sur des enfants d'une école maternelle du 11e arrondissement. Côté sport, la journée sera-t-elle plus prolifique pour les Français sur la terre battue parisienne? 2 d'entre eux doivent en tout cas s'affronter dans la journée au deuxième tour de Roland-Garros. Hugo Humbert et Quentin Alice. Valentin Royer aura lui la lourde, très lourde tâche de se mesurer au vétéran serbe Novak Djokovic et tenter de venger son compatriote Giovanni Mpeci-Pericard qui avait été écarté au tour précédent par l'ex numéro 1 mondial. Et puis les Verts et les Aiglons sont rentrés tous deux bredouillés, peu inspirés hier soir après leur match de barrage aller de football. Le score vierge 0-0 entre l'AS Saint-Etienne qui espère bien réintégrer les rangs de la Ligue 1 la saison prochaine et l'OGC Nice qui doit lui sauver sa peau et se consoler après avoir laissé échapper la Coupe de France le week-end dernier. C'est à l'Alliance Riviera de Nice que tout se jouera vendredi soir dans le match retour. 6h02 sur le 107.7. Le match retour de l'actualité sera lui dans 1 heure, arbitré par Charles Dodon. Très belle matinée à vous qui nous écoutez. Tout de suite, place à la météo.
2: Merci beaucoup pour ces infos. Oui, en effet, vous le disiez, hein, le temps va rester encore sec sous un soleil de plomb sur la majeure partie du pays. 13 départements en vigilance orange canicule, dont la Gironde. Poursuite donc de cet épisode de forte chaleur, totalement inédit pour une fin mai. C'est durable d'ailleurs. Et puis ça s'étend vers le quart sud-ouest du pays aujourd'hui. On attend au meilleur de la journée 35 degrés du côté de Clermont-Ferrand, 31 degrés à Bayonne, 36 voire 37 degrés dans la région bordelaise.
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2: 6h03, ravi de vous retrouver pour évoquer vos conditions de circulation. Bonjour, bienvenue, bonne route en tout cas, elle va être bonne vu qu'il ne se passe pas grand chose devant vous, ça roule toujours aussi bien. Peu importe où vous vous trouvez, ça a été une nuit assez calme, on démarre la matinale sous les mêmes auspices. Quelques zones de chantier sont en train de se terminer, je serais même tenté de vous dire qu'il en reste plus qu'une. C'est au sud-est de la ville de Toulouse où il y a toujours, pour vous qui arrivez peut-être à la barrière de péage de Toulouse-Sud, l'impossibilité de continuer votre voyage en direction de Tarbes-Blagnac. Tout simplement parce que le périphérique intérieur est donc fermé pour le moment du Palais jusqu'à Rangueil, l'échangeur numéro 23, pour réaliser des travaux au-delà du réseau Vinci Autoroute. Ça va vous concerner vous aussi qui arrivez peut-être du nord de Toulouse par le périphérique intérieur. Vous ne pourrez pas, après Montaudran, emprunter la petite bifurcation, la petite bretelle qui vous amène en direction du périphérique intérieur Tarbes-Blagnac. C'est une zone de chantier qui devrait se terminer dans les prochaines dizaines de minutes. Je vous tiendrai au courant. Partout ailleurs, pas d'accident, pas de bouchon, pas de ralentissement. On va pouvoir laisser la place à la musique.
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0: Hélène Farmer à l'instant sur le 107.7 et priorité au trafic et bien sûr à votre sécurité avec une nouvelle information.
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0: Et je vous informe d'une information, donc un véhicule qui roulerait à contresens, vous êtes concerné si vous roulez sur le périphérique toulousain, l'autoroute A61 également au sud-est de la ville de Toulouse, dans le secteur donc du Palaïs, vous êtes attentif sur cet axe de l'autoroute dans un sens comme dans l'autre, un véhicule roulerait à contresens sur les mêmes voies que vous, mais face à vous, soyez donc vigilant quel que soit votre sens de circulation, du côté de Montaudran, du côté du Palaïs, véhicule en contresens. Sens au sud-est de la ville de Toulouse. On reparle de cette information dans quelques instants. Hormis cela, pas grand-chose à vous signaler. On reparle bien sûr de vos conditions de circulation dans le prochain flash trafic de 6h15. Avant cela, la musique de The Doug et le retour de David Bowie. Voici Golden Years. Oui, bon souvenir ça.

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1: 6h passées de 16 minutes, merci de rouler avec nous ce matin. Et je vous ai parlé tout à l'heure d'une alerte de véhicules de contresens dans le secteur sud-est de la ville de Toulouse, sur l'autoroute A61 qui arrive notamment de Toulouse Sud ou proche du périphérique intérieur ou extérieur, au Palaïs donc. C'est un événement qui est maintenant terminé. C'était d'ailleurs le seul événement que j'allais vous rappeler. C'est un événement donc terminé avec les services de sécurité qui ont vérifié évidemment le secteur sur place avec toutes les caméras entre autres et les services de sécurité sur place. Du côté des zones de chantier, bien, je vais rester un instant sur le Palaïs, tout simplement parce qu'au sud-est de la ville, il y a toujours une petite partie de l'autoroute et du périphérique intérieur qui est fermée entre le secteur de Toulouse Sud et Rangueil, la sortie numéro 23. La sortie numéro 19 reste obligatoire pour vous qui arrivez peut-être de Toulouse Sud. Si vous souhaitez faire le tour de la ville, vous pouvez tout à fait le faire évidemment par le périphérique extérieur, ça reste évidemment un petit peu plus long. Mais je sais que cette zone de chantier va prochainement se terminer. Je vous donnerai évidemment le feu vert dès que les opérations seront en place. Un secteur donc où il y a des travaux hors réseau Vinci Autoroute et de fait le secteur Vinci est obligé de fermer pour le moment, en tout cas pour toute la nuit et puis pour la nuit prochaine d'ailleurs, on aura le temps d'y revenir. Rien d'autre partout ailleurs, je vous souhaite bonne route. Dans un petit quart d'heure, nous allons ouvrir la page santé avec votre pharmacien qui peut vous proposer un rendez-vous dédié de 30 minutes à 1 heure, hein, plusieurs fois par an, pour mieux comprendre la maladie, notamment toutes les explications et un traitement pour bien tout comprendre de ce qui vous arrive. Ça sera d'ici un petit quart d'heure. Pour l'heure, on va rouler avec Muse, voici Madness.

0: News à l'instant sur le 107.7, priorité au trafic et à votre sécurité, avec un sanglier errant qui a été aperçu sur l'axe A64, c'est entre Bayonne et Toulouse. C'est non loin de la grande barrière de péage de Muret, au sud-ouest de la ville de Toulouse, au kilomètre 279. Vous ouvrez l'œil, bien sûr, dans un sens comme dans l'autre. Côté trafic, rien d'autre à vous signaler, ça roule toujours aussi bien, peu importe où vous trouvez, on est évidemment... loin de l'heure de pointe, mais on va quand même s'intéresser à des zones de chantier qui pourraient vous concerner si vous prenez le volant ce soir.
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0: L'information en plus nous amène du côté de l'A680 à l'est de Toulouse, où cette nuit, à partir de 20h, il y a plus tard jusqu'à 7h demain matin, l'A680 sera donc entièrement fermée dans les deux sens de circulation pour effectuer des travaux d'élargissement, des travaux assez réguliers notamment. Notez qu'il y a d'autres zones de chantier, notamment du côté de Montrégeau. Vous êtes sur l'autoroute A64 entre Tarbes et Toulouse. À partir de 8h ce matin et au plus tard jusqu'à 6h demain matin, la sortie Montrégeau numéro 17 de l'autoroute A64 reste fermée en direction de Toulouse pour effectuer des travaux sur la chaussée. Alors on n'est pas encore à cette heure-ci, mais sachez que si vous roulez en direction de l'A64, ça va vous concerner à partir de 8h ce matin. Rien d'autre côté trafic actuellement. Côté zone de chantier, on aura bien sûr le temps de retrouver d'autres informations. Restez avec nous bien sûr, on va repartir en musique.
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1: Bonjour, bienvenue, excellente matinée, 9h passées, n'importe quoi, je recommence. 6h passées de 29 minutes, pratiquement 30 minutes en ce mercredi 27 mai. Placé une nouvelle fois sous le signe de la chaleur, il va faire chaud sur cette journée avec des températures qui vont dépasser les 35 voire 36 degrés dans la région de Bordeaux. D'ailleurs, le département de la Gironde fait partie des 13 départements qui sont en vigilance jaune canicule par Météo France. Évidemment, si vous avez beaucoup de routes à faire, n'hésitez surtout pas à avoir toujours une ou deux bouteilles d'eau dans la boîte à gants. Ça peut servir, surtout vu qu'il peut tout se passer sur l'autoroute, évidemment. Toujours avoir une bouteille d'eau, c'est toujours le bon réflexe à avoir. Côté trafic, à cette heure-ci, on est plutôt tranquille. Le trafic s'écoule plutôt bien devant vous, peu importe où vous vous trouvez, du côté de Bayonne, à l'approche de Bordeaux, périphérique toulousain, ça roule bien. Notez également que la zone de chantier au sud-ouest, au sud-est de la ville de Toulouse, du côté du Palais, est en train d'être levée. Dans quelques instants, vous allez pouvoir rouler sans aucune difficulté. D'ailleurs, la bifurcation depuis Montaudran, le périphérique intérieur en direction de Rangueil et de Tarbes vient d'être ouverte à l'instant du côté du Palais. Voilà une zone de chantier qui est en train d'être reconfigurée en mode jour, mais attention, zone de chantier qui va vous concerner également pour ce soir à partir de 20h, mais on aura le temps de cela d'y revenir bien évidemment. Je vais donc pouvoir refermer ce flash trafic en vous souhaitant bien sûr une excellente journée sous la chaleur du sud-ouest.
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1: Une question, le saviez-vous, votre pharmacien peut vous proposer un rendez-vous dédié de 30 minutes à 1 heure, plusieurs fois par an, un échange pour mieux comprendre peut-être votre maladie ou votre traitement, mais qui n'est pas ouvert à tous. Toutes les explications dans votre rendez-vous santé, juste après France Gall. Voici Cézanne Pain.

0: Un air envoûtant, des paroles illustrant le monde artistique en 1984 avec Cézanne Pain, France Gall, qui a surpris d'ailleurs et qui prouvait une fois de plus à cette époque-là qu'elle n'était plus une Lolita. Concernant le trafic, bienvenue à vous, ça roule bien, toujours, pas de bouchons, pas d'accidents, pas de ralentissement, même si bien évidemment à cette heure-ci vous êtes un petit peu plus nombreux du côté des grandes villes, notamment aux portes de Toulouse sur l'autoroute A64. Mais encore une fois, sachez que le trafic reste tout à fait calme et fluide. Dès qu'une nouvelle information me parvient, vous serez bien sûr les premiers informés, sachez-le. Nous allons laisser la place à votre rendez-vous santé ce matin en partenariat avec le magazine Bien-être et Santé. Charlotte Latour est avec Juliette Legros, directrice de la rédaction du magazine.
1: Juliette Legros, vous proposez dans le numéro de ce mois de mai un dossier consacré aux entretiens pharmaceutiques. De quoi s'agit-il ?
2: Alors en fait, il s'agit d'échanges en tête-à-tête dans un espace de confidentialité entre donc le patient et le pharmacien. C'est en fait un accompagnement personnalisé. L'idée, c'est de permettre un suivi pour ceux qui souffrent de maladies chroniques et qui suivent un traitement au long cours. Alors, qui peut en bénéficier ? Les personnes sous traitement chronique par anticoagulant oral, les asthmatiques traités par corticoïdes inhalés et les patients sous traitement anticancéreux oraux. Et autre chose, les seniors qui sont polymédiqués, donc qui ont plus de 5 molécules au quotidien, peuvent eux aussi profiter d'un entretien approfondi qu'on appelle le bilan partagé de médication afin de sécuriser leur traitement.
1: Et tout pharmacien peut pratiquer ces entretiens ?
2: Alors oui, mais tous ne le pratiquent pas.
1: Oui, mais.
2: Donc oui et non, oui à condition qu'ils soient formés, qu'ils soient équipés d'une cabine de confidentialité. Et il doit aussi respecter le cadre de l'assurance maladie en travaillant en lien avec le médecin. Donc oui, il le peut, mais si il peut pas disposer d'espace parce que sa pharmacie ne lui permet pas, si il ne peut pas dégager de temps, si il n'a pas été formé, il ne le fait pas, mais en tout cas, c'est entre ses mains.
1: Bon, ce qui est bien, c'est que ça permet d'avoir des réponses rapidement quand souvent un rendez-vous chez le médecin est difficile à obtenir.
2: Oui, et même au-delà de ça, il n'est pas rare qu'un patient à la sortie d'une consultation avec son médecin ne maîtrise pas toujours, voire oublie certaines informations.
1: Oui, des fois
2: médicales.
1: Trop d'infos, voilà.
2: C'est compliqué. Et du coup, ces entretiens vont permettre de revenir sur certains aspects du traitement, par exemple la posologie, les précautions d'usage, les effets secondaires. Et il va aussi répondre à toutes les questions du patient. Donc ces entretiens, il faut savoir qu'ils sont longs et structurés, mais ça permet de sécuriser tout. Ils durent de 30 à 60 minutes. Il ne s'agit pas d'un seul entretien, mais de 3 rendez-vous. Le premier, sans doute le plus important, permet de faire un état des lieux, d'évaluer les connaissances de la personne, d'identifier les points qui méritent d'être approfondis. Et les autres entrevues, donc elles sont espacées de quelques mois en général, elles donnent la possibilité de revenir sur des difficultés que le patient rencontre et aussi aux pharmaciens de vérifier que le patient suit correctement son traitement. Donc à chaque fois, on se pose, le temps est pris pour expliquer ou réexpliquer ce qui doit l'être.
1: Merci Juliette Legros, Bien-être et Santé, magazine à retrouver dans toutes les pharmacies partenaires.
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0: Continuons notre voyage musical avec tout de même une nouvelle information qui vient de me parvenir. Je vous retrouve, vous qui roulez du côté de Périgueux. Vous êtes donc sur l'autoroute A89. Vous roulez peut-être entre Bordeaux et en direction de Brive-la-Gaillarde. Des obstacles sur la chaussée, notamment un bidon aurait été perdu d'un chargement de véhicule 2 km après Périgueux-Ouest, la sortie numéro 14, à la hauteur du kilomètre 104. On reparlera de tout cela, bien sûr, dans le prochain Flash Trafic. Rendez-vous à prix dans 6-7 minutes. Après la musique d'Angèle et Justice et Jasmine Thompson qui arrive dans quelques instants.
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1: Je suis ravi de vous retrouver pour évoquer une nouvelle fois vos conditions de circulation. Alors, je serais tenté de vous dire que je suis ravi encore plus quand il ne se passe pas grand-chose. C'est le cas en ce début de matinée de mercredi. Il y a quelques événements qui sont d'actualité, notamment des obstacles et un animal errant. Mais la principale chose qu'il faut savoir, c'est que même si le trafic est en train de se densifier, proche des grandes villes comme Toulouse ou Bordeaux, c'est un trafic tout à fait fluide qui vous attend actuellement sur tout le sud-ouest du pays. Allez, je vous retrouve à présent du côté de Tarbes. Au pied des Pyrénées, avec un sanglier errant qui a été aperçu il y a quelques minutes sur le secteur de Tarbes-Ouest. Vous arrivez de Bayonne en direction de Toulouse. C'est 5 km après cette sortie numéro 12 au kilomètre 142. Ça vous concerne bien sûr dans les deux sens. Beaucoup plus loin, je vous retrouve aux portes de Toulouse. Vous roulez peut-être depuis Toulouse en direction de Narbonne. Vous êtes donc sur l'autoroute A61. Attention, après la grande barrière de péage de Toulouse Sud, 7 km plus loin au kilomètre 247. Des obstacles sont confirmés sur les voies de l'autoroute A61. Vous ouvrez l'œil donc, kilomètre 247. Et puis pour terminer, je change carrément de secteur, voire de région. Je quitte l'Occitanie, vous retrouvez en Nouvelle-Aquitaine. Notez que du côté de Périgueux, sur l'autoroute A89, entre Bordeaux et en direction de Brive-la-Gaillarde, une fois passé Périgueux-Ouest, 2 km plus loin, cette sortie numéro 14, des obstacles également sur la chaussée. Il s'agirait d'un bidon sur la voie la plus à gauche, à la hauteur du kilomètre 104. Rien d'autre partout ailleurs. Notez qu'il va faire chaud. Toujours pas mal de départements qui sont en vigilance jaune, voire orange, canicule. 13 départements du nord-ouest et même de la Gironde. Avec cette grande vague de chaleur, on va flirter avec les 36-37 degrés dans la région de Bordeaux aujourd'hui. Continuons notre voyage musical direction le flash d'actualité de 7h. Le tour du monde de l'actu, ça sera après Marguerite Labosse. Et voici tout de suite Stéphane Escher avec 71 200 sur 107.7.

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Marguerite avec la bosse à l'instant sur le 107.7. Bonne matinée, bonne route. Il va faire beau, oui, il va faire chaud aussi, on le sait, sur tout le sud-ouest du pays. Jamais je n'oublierai de vous dire de toujours partir avec une voire deux bouteilles d'eau dans la voiture ou dans le camion. Ça peut toujours servir en cas de blocage sur l'autoroute. Et oui, vous le savez, tout peut arriver sur la route. Donc anticipez bien sûr ces éléments. Du côté du trafic, ça roule toujours aussi bien, peu importe où vous trouvez, hein, sur le large quart sud-ouest que je surveille pour vous, entre Clermont-Ferrand et le secteur de Bayonne, entre Bordeaux et l'approche de Toulouse. Notez que le trafic est en train de se charger au pied donc de la rocade bordelaise, notamment sur l'autoroute A62. Ça se charge également à la hauteur de Portier-sur-Garonne, au sud-ouest de la ville de Toulouse. Mais pas de longs bouchons à traverser. On reparle de tout ça, évidemment, après l'actualité de 7h. Pour vous y accompagner, ça sera en musique, s'il vous plaît. Bruno Mars et Jill Is Lucky, c'est tout de suite.

0: Et on termine cette première heure de la matinale avec Bruno Mars. Une machine à tube, hein, ce garçon. Just Mine à l'instant sur le 107.7. Vous écoutez le 107.7, il est tout pile 7h. Voici le flash.
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2: Bonjour à tous, la chaleur ne faiblit pas. 13 départements de l'Ouest sont en vigilance orange à canicule. À l'échelle de la France, la journée d'hier a été plus chaude que celle de lundi. Nouveau record pour un mois de mai. Météo France a notamment relevé 33 degrés à Dinard, le thermomètre qui n'est pas descendu en dessous de 23 degrés 3 à Biarritz, un record là encore. Cet épisode de forte chaleur s'étend vers le Poitou-Charentes et la Gironde, où les températures pourront localement dépasser les 35 degrés aujourd'hui, avec des pointes possibles à 38. Météo France qui ne s'attend pas à une baisse notable des températures avant ce week-end. Le procès en appel sur les soupçons de financement libyen de la campagne présidentielle de Nicolas Sarkozy se referme aujourd'hui avec les plaidoiries des avocats de la défense de l'ancien chef de l'État qui clame son innocence. Rappelons que le parquet général a requis 7 ans de prison à l'encontre de Nicolas Sarkozy pour association de malfaiteurs, corruption et financement illégal de sa campagne électorale. Au Moyen-Orient, l'Iran a accusé hier les États-Unis d'avoir violé le cessez-le-feu après des frappes américaines dans le sud du pays. Alors que les négociations se poursuivent, dans le même temps, sur le front libanais, l'armée israélienne, elle, a mené de nouvelles frappes hier dans le sud du pays, faisant, selon un bilan du gouvernement libanais, au moins 31 morts. Un mot de tennis à Roland-Garros, le début du deuxième tour. À suivre chez les hommes, ce mercredi, le français Valentin Royer opposé à Novak Djokovic. Duel 100% tricolore entre Hugo Humbert et Quentin Alice. Pas de française sur les courts en simple aujourd'hui. Seules deux joueuses tricolores se sont qualifiées pour le deuxième tour, du jamais vu depuis 45 ans. Un mot de foot, match nul hier soir entre Saint-Etienne et Nice, 0-0 en match aller des barrages entre la Ligue 2 et la Ligue 1. Match retour vendredi à l'Alliance Riviera à huis clos à Nice. C'est la fin de ce flash info. Le retour de l'info trafic, c'est dans un instant après votre météo.
3: Merci beaucoup Charles, vous l'avez dit, va faire encore très chaud et particulièrement sur l'ouest du pays, un temps qui est sec sous un soleil de plomb sur la majeure partie du pays. 13 départements restent encore en vigilance orange canicule. La poursuite donc de cet épisode de forte chaleur totalement inédit pour une fin mai, c'est durable et va s'étendre même vers le quart sud-ouest du pays. On attend aujourd'hui 35 degrés à Clermont-Ferrand, du côté de Bayonne ça sera un petit peu moins, 31 degrés, 36 voire 37 degrés à Bordeaux.
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3: Et le 7-9 qui ouvre ses portes avec la musique, l'information, trafic et les reportages de la rédaction. Nous allons ouvrir comme tous les mercredis l'agenda des sorties. Vous ne savez pas quoi faire ce week-end, nous avons plein d'idées pour vous. On va parler de l'opération Monument en pleine forme. Nous allons également parler de la fête nationale du jeu à Bordeaux, un festival jeune public près de Toulouse, des concerts autour de la voie à Agen. Bref, tout un programme à 7h15 et à 7h30 pour l'heure. La priorité au trafic.
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3: 7h03, ravi de vous retrouver. Ça commence à ralentir un petit peu proche des grandes villes du côté de Toulouse et de Bayonne, sur des endroits tout à fait traditionnels. Vous en avez peut-être l'habitude si vous prenez ces secteurs-là tous les matins. Ça coince donc à la hauteur de Portée-sur-Garonne sur l'autoroute A64. Vous qui arrivez de la barrière de péage de Muret en direction de Toulouse et du périphérique toulousain. Ça coince également tout au bout de l'autoroute A62, l'axe entre Toulouse et Bordeaux. Alors vraiment, on est plus proche de Bordeaux, bien évidemment. Avant d'arriver à Villedordant, vous allez mettre déjà 5 voire 10 minutes de plus pour approcher la rocade bordelaise. Situation, je vous le disais, tout à fait traditionnelle. Je vous retrouve un instant du côté de l'autoroute A64 avec non pas un, mais trois événements. L'A64, c'est entre Toulouse et Bayonne. Vous serez concerné par des obstacles sur la chaussée, des cônes de chantier près de Salis-du-Béarn, la sortie numéro 7. C'est 6 kilomètres plus loin en direction donc du Pays Basque de Bayonne à la hauteur du kilomètre 44. L'A64 toujours, mais dans l'autre sens. sens. Vous qui roulez depuis Bayonne en direction de Toulouse, notez qu'il y a pour vous dans le secteur de Tarbes-Ouest la sortie numéro 12, un sanglier qui a été aperçu. Sanglier errant donc au kilomètre 142. Et c'est un événement qui vous concerne dans les deux sens. Du côté de Cap-Verne, vous êtes sur la 64, toujours en direction de Toulouse. Vous peut-être souhaitez sortir à la sortie Cap-Verne numéro 15. Ça roule bien, oui, mais un véhicule est tombé en panne dans cette bretelle de sortie. Vous ouvrez l'œil, bien évidemment. Rien d'autre partout ailleurs.
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0: Excellente matinée, merci de rouler avec nous ce matin. Ça roule bien, même s'il va faire évidemment très chaud aujourd'hui. Pour l'instant, le trafic n'est pas très très chaud. Hein. Ça roule bien proche des grandes villes, même si ça se charge au pied de Toulouse avant d'arriver également à Bordeaux. Je vous reparlerai de tout cela dans les prochaines minutes. Prochain flash trafic en détail, ça sera à 7h15. Côté musique, ce que j'ai prévu pour vous, George Michael et Zaoui et Stéphane dans quelques instants, Love Noir.
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0: La douceur de George Michael à l'instant sur le 107.7 pour bien démarrer cette matinée. Et la matinée démarre également sur les chapeaux de roue grâce au flash trafic tous les quarts d'heure.
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0: Et avec des éléments qui sont annoncés, oui, mais qui sont également terminés. Plus d'animaux errants dans le secteur de Tarbes, véhicules en panne, ça reste par contre d'actualité sur l'autoroute A64. Vous qui souhaitez peut-être depuis Bayonne ou Tarbes en direction de Toulouse sortir à Caverne, la sortie numéro 15, toujours un véhicule qui est en panne dans cette bretelle de sortie. Notez que partout ailleurs, tous les événements sont donc rentrés dans l'ordre, mais qu'évidemment, à cette heure-ci, on jette un petit coup d'œil, un petit peu avisé, on va dire, sur le secteur de Toulouse, notamment sur l'autoroute A64, l'axe qui arrive au sud-est de la ville de Toulouse. Du côté de Muret et surtout de Portier-sur-Garonne, où il y a toujours de plus en plus de monde sur cet axe A64. Vous allez compter déjà 5 petites minutes de plus pour rejoindre le secteur de Bordeaux-Longue. Donc c'est la bifurcation du périphérique toulousain. Voilà pour vous qui souhaitez rejoindre la ville rose. Beaucoup plus loin, depuis Toulouse, en direction de Bordeaux, aux portes de Bordeaux, vous êtes là aussi de plus en plus nombreux à vouloir rejoindre la ville, avec sur l'autoroute A62, un ralentissement qui vous attend après la barrière de péage de Saint-Selve. Situation là aussi tout à fait traditionnel, tout comme le ralentissement de Cestas pour vous qui roulez depuis les Landes en direction de Bordeaux sur l'autoroute A63. Petit ralentissement de quelques kilomètres, 5 minutes vous seront nécessaires. Là aussi, partout ailleurs, peu importe où vous vous trouvez, ça roule bien. Gros week-end qui nous attend encore, en tout cas avec la chaleur et le soleil sur la grande partie de la France, hein, notamment avec des températures, notamment aujourd'hui où il va faire encore très chaud, on va flirter avec les 36-37 degrés du côté de Bordeaux notamment. Et puis sachez que si vous ne savez pas quoi faire ce week-end, nous avons ici sur le 107.7 beaucoup de choses à vous proposer, notamment la première partie de votre agenda des sorties dans le sud-ouest qui arrive, avec un festival jeune public près de Toulouse, des concerts autour de la voie à Agen, la fête de la nationale du jeu à Bordeaux, et puis tous autres détails qui arrivent après Étienne Dao. Voici à l'invitation sur le 107.7.

0: Étienne Dao avec l'invitation à l'instant sur le 107.7. La situation est tout à fait traditionnelle ce matin. Vous êtes de plus en plus nombreux à rouler sur le périphérique toulousain également et aux portes de Toulouse sur la 64, aux portes de Bordeaux sur la 63 et la 62 qui arrivent des Landes et du secteur d'Agen et de Toulouse. Sinon, partout ailleurs, il faut avouer qu'il y a très très peu d'événements hormis un véhicule en panne dans la sortie de Cap-Verne. C'est vraiment une matinée assez calme et on va pas s'en plaindre. Et votre agenda des sorties, tout de suite dans le sud-ouest, première partie bien sûr. Marielle Tillier, nous prenons la direction de Blagnac, près de Toulouse. Pour commencer, le festival Lulu Berlu est devenu une institution pour le jeune public. Il investit toute la ville jusqu'à dimanche.
1: Une cinquantaine de spectacles et de propositions sur les bords du lac ou en salle. Théâtre, cirque, danse, marionnettes, cinéma et exposition, mais aussi des ateliers pour toute la famille sur un thème bien particulier cette année. Maya Yi, la programmatrice.
2: La thématique cette année, c'est en chantier, c'est le bricolage, les travaux. Les enfants, ils aiment bien bricoler, ils aiment bien construire. Et du coup, il y aura beaucoup d'activités et d'ateliers où les enfants et les adultes peuvent construire ensemble, imaginer ensemble des grandes fresques, des œuvres participatives. Et après, le samedi soir, il y aura le spectacle Strobilophone. Donc ça, c'est une fois que la nuit va commencer à tomber le samedi soir. C'est une déambulation dans tout le parc, très joyeuse, très festive, très colorée, avec des marionnettes géantes et des chanteuses. Après, il y a des spectacles à partir de 1 an, jusqu'à pas d'âge, vraiment pour tout le monde sur le week-end.
1: Et le festival Lulu Berlu se tient à Blagnac jusqu'à dimanche. On s'y rend via le périphérique à l'ouest de Toulouse. Les Folies Vocales d'Agen, ce sont des concerts dans toute la ville jusqu'à dimanche. Un festival in et off avec des chanteurs au répertoire humoristique ou en tous les cas plein de bonne humeur. Ce week-end, par exemple, Panam Vintage, un florilège de chansons swing évoquant notre belle capitale par 3 chanteuses accompagnées d'un trio de jazz. Et puis la fête nationale du jeu vous attend notamment à Bordeaux. Ce samedi, le quai des Quéry va se transformer en un immense village du jeu, traditionnel, contemporain ou jeu de stratégie. Il y en aura pour tous les goûts, tous les âges. Un événement entièrement gratuit. Je vous retrouve dans quelques minutes avec d'autres idées de sortie.
0: Merci et à tout à l'heure pour la seconde partie de votre agenda des sorties, Marielle. Côté musique, Jason Derulo qui arrive dans quelques instants et Mike Anthony. Il sera déjà l'heure d'évoquer vos conditions de circulation une nouvelle fois.
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1: Excellente matinée, bonjour, bienvenue, bonne route en cette journée encore plus chaude que celle d'hier. Il fait déjà un petit peu chaud, hein, le soleil cogne et on sent déjà cette chaleur qui est en train de monter et des températures avec ces 13 départements qui restent toujours en vigilance orange canicule sur l'extrême nord-ouest du pays, mais ça descend jusqu'en Gironde et cette vague de chaleur pourrait toucher également le grand quart sud-ouest dans le courant de la journée avec des températures, je vous le disais, autour de 36-37 degrés aujourd'hui dans la région bordelaise. Concernant le trafic, situation tout à fait calme, ou en tout cas traditionnelle. Je vais tout de même vous retrouver au nord de Bayonne. Pour vous qui approchez la région bayonnaise et le Pays Basque depuis les Landes, vous roulez donc sur l'autoroute A63. Passez Saint-Jean-de-Marenne, la sortie numéro 9, 6 km plus loin, des obstacles viennent de m'être signalés, des cônes de chantier qui auraient été percutés au kilomètre 144 de l'autoroute A63. Vous quittez Bayonne en direction de Toulouse, vous roulez peut-être proche de Cap-Verne après le secteur de Tarbes, dans la bretelle de sortie de Cap-Verne numéro 15. Attention, il y a toujours ce véhicule qui est tombé en panne et il pourrait vous gêner hein, dans cette bretelle de sortie. Et puis, hormis cela, vraiment rien d'autre à vous signaler. C'est un trafic plutôt calme sur les grands axes. Un petit peu dense, bien sûr, sur les villes comme Toulouse ou la région de Bordeaux. Vous allez mettre entre 5 et 10 minutes pour traverser les différentes difficultés à l'approche de ces grandes villes ou sur le périphérique toulousain d'ailleurs. Évidemment, dès que nouvelle information me parvient, vous êtes bien sûr les premiers informés. Je reste votre copilote, hein, bien sûr, bien assis entre le siège passager et le siège conducteur. C'est pas tellement confortable, mais en tout cas, je vous accompagne sur la route jusqu'à 10h. Côté musique, dans quelques instants, Freak Power.
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1: Mais également la seconde partie de votre agenda des sorties qui arrive dans quelques minutes au programme. Nous allons parler des spectacles de rue en Gironde, d'une ambiance vénitienne dans un château près de Toulouse et l'opération Monument en pleine forme, notamment dans le Tarn-et-Garonne. Tous les détails arrivent juste après Freak Power.

0: Electric Power à l'instant sur le 107.7 et pas de changement depuis le dernier point de trafic, ça roule toujours aussi bien devant vous, hormis projet Grande Ville, mais je vous reparlerai de tout cela à 7h45. Oui, c'est le rendez-vous que nous avons ensemble pour parler du trafic en détail. Eh bien, parce qu'on va laisser la place à votre agenda des sorties dans le sud-ouest. La seconde partie, bien sûr, Marielle Tillier. Nous allons prendre la direction cette fois du nord de Bordeaux. Le festival Échappée Belle se poursuit jusqu'à dimanche dans le parc de Fontgravé à Blanquefort.
1: Des spectacles en plein air, cirque, danse, théâtre et musique, dont certains très originaux, comme celui de la compagnie Gratte-Ciel. Elle a participé à la cérémonie d'ouverture des JO de Paris. Sylvie Violent, la directrice du festival.
2: Le parc de Fontgravé est un très beau parc. Donc on a par exemple le spectacle Roséo, qui est une sorte de performance en paysage très spectaculaire, avec des danseurs circassiens qui sont sur des mâts flexibles, comme des grands roseaux, qui font 5 ou 6 mètres de haut. Et donc vraiment une ode à la nature. Il y a quelques spectacles vraiment pour les enfants, mais l'idée c'est plutôt que ça soit bien pour tout le monde. Il y a par exemple Blanc Flocon, c'est une relecture de Blanche-Neige. Alors ça va être super le conte pour les enfants, mais évidemment pour les adultes, il y a une lecture un peu plus féministe. On trouve toujours ce qui est bien pour nous, quel que soit son âge.
1: Le festival Échappée Belle se tient jusqu'à dimanche à Blanquefort, au nord de Bordeaux. Vous pouvez le rejoindre via la sortie 6 de la rocade bordelaise. Le château de Merville, au nord de Toulouse, vous invite lui à plonger dans la magie du carnaval de Venise. Tout au long du week-end, 30 personnages en costume vont défiler dans le parc, accompagnés de commentaires historiques et complétés d'animations. Balade en calèche, atelier de décoration de masques et des cadeaux pour les plus aventureux des visiteurs. Et puis, monument en pleine forme et cette opération nationale qui vous propose des activités sportives et de bien-être dans de hauts lieux du patrimoine. Exemple dans le Tarn-et-Garonne où l'abbaye de Beaulieu-en-Rouergue vous attend ce samedi pour un spectacle de danse très spécial où des coureurs vont parcourir l'église, le cloître et le parc dans une chorégraphie inédite et itinérante. Très belle sortie.
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0: La suite de la musique pour vous accompagner tout doucement mais sûrement jusqu'au prochain flash trafic de 7h45. Eh bien, ça arrive dans quelques instants et ça sera avec Le Bruit de l'Autre et King Kong. C'est le titre, bien sûr.
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1: Excellente matinée, bonne route à tous. Sachez que elle va être plutôt bonne hein, si vous venez d'arriver. Pourquoi ? Tout simplement parce que, hormis proche des grandes villes où le trafic est ralenti, hein, notamment à Toulouse, également aux portes de Bordeaux, mais c'est une situation tout à fait traditionnelle. Quelques minutes de plus pour faire, pour traverser notamment de Toulouse ou approcher Toulouse par l'autoroute A64. Comptez 10 minutes hein, à peu près de plus pour traverser les différentes difficultés. Un petit peu plus long peut-être du côté de Bordeaux, surtout pour vous qui arrivez d'Arcachon ou d'Élan. En direction de Bordeaux sur les derniers kilomètres de l'autoroute A63. Premier bouchon qui vous attend après Marcheprime en direction de Bordeaux. Et ensuite, c'est le secteur de Cestas jusqu'à Canéjean et Gradignan où ça coince jusqu'à la rocade bordelaise. Comptez 10 bonnes minutes sur ce secteur-là. Partout ailleurs, je vous le disais, le trafic reste plutôt calme au niveau des événements. Coup d'œil sur la région de Bayonne pour vous dire que pour vous qui traversez les Landes en direction de l'Espagne sur la 63, il y a toujours ces obstacles qui ont été signalés 6 km après Saint-Jour-de-Marenne, la sortie numéro 9 à la hauteur du kilomètre 144. Ailleurs, peu importe où vous roulez, Agen, Cahors, Brive-la-Gaillarde, Périgueux, Ussel, même dans le secteur de Clermont-Ferrand, ou alors beaucoup, beaucoup plus loin, vous qui roulez dans le secteur de Castelnaudary, de Pau, de Tarbes, le trafic est tout à fait calme et fluide. La température extérieure va être encore bien plus élevée que celle de l'habitacle de votre voiture aujourd'hui, avec ces 13 départements qui sont classé en vigilance orange pour canicule hein, par Météo France. Alors, gare au coup de chaud, bien sûr. Lorsque vous allez sortir du véhicule, comment l'éviter ? Évitez, écoutez donc le conseil judicieux du lieutenant-colonel Pierre Augier, sapeur-pompier dans le Vaucluse.
2: Alors, on s'aperçoit effectivement que on intervient très souvent l'été, en période estivale, sur des aires d'autoroute, sur des gens qui ont des coups de chaleur, entre guillemets. Une des consignes ou des mesures qu'on pourrait prendre, c'est lorsqu'on a un arrêt qui est planifié, lorsqu'on voit le panneau d'autoroute à 10 km, l'aire d'autoroute à 10 km, ça serait peut-être de couper la clim pour que la température à l'intérieur de l'habitacle remonte un petit peu et pour qu'on atténue entre guillemets cet effet coup de massue lorsqu'on va ouvrir la porte de la voiture où la voiture était climatisée plutôt fraîche. Donc peut-être l'idée c'est d'essayer de couper la clim avant de s'arrêter pour justement commencer à habituer le corps à la température extérieure qu'il va rencontrer.
1: C'était Pierre Augier, sapeur-pompier dans le Vaucluse. Nous ne sommes pas en été, mais en tout cas les températures font comme si c'était le cas. 36 à 37 degrés dans la région de Bordeaux, notamment attendu dans le courant de la journée. Direction l'actualité, le tour du monde de l'actu avec la rédaction du 107.7. C'est avec évidemment la musique et la programmation. Ligne dans ton téléphone et voici tout de suite Oubastank. Un petit retour dans les années 2000, c'était bien ça. Qu'est-ce que c'était bien ? Voici The Rhythm sur le 107.7.

titre de ce morceau de Lynn à l'instant sur le 107.7. Merci de rouler avec nous ce matin. Plutôt assez calme, hein, une situation, une matinée qui a été, en tout cas un début de matinée plutôt calme. Ça continue, même si les bouchons du matin sont en place. Vous êtes de plus en plus nombreux du côté de Toulouse, sur le périphérique toulousain, mais également aux portes de Bordeaux. Ceci dit, pas de longues minutes de patience. Hein, c'est une situation tout à fait traditionnelle ce matin. Et sur les grands axes autoroutiers, ça roule bien, peu importe où vous vous trouvez. On va terminer cette première heure du 7-9 avec Christophe Maé et La Lune. Et juste derrière moi, vous l'entendez, voici un sacré classique de The Cure, Close to Me. C'est le titre de ce morceau. Je vous souhaite une bonne matinée et bon courage sur la route.

0: Termine cette première heure du 7-9 avec la voix de Christophe Maé, La Lune, Node à sa mère. Ah oui, les mamans, toutes des reines. Dans quelques instants, le retour du trafic. Évidemment, nous allons parler de la météo, il va faire chaud. Et pour le moment, vous écoutez le 107.7, il est très exactement 8h, c'est l'heure du flash.
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2: Bonjour à tous. L'épisode de forte chaleur se poursuit et s'étend progressivement vers le sud du pays. Les Deux-Sèvres, la Charente-Maritime et la Gironde rejoignent les 9 autres départements de l'Ouest en vigilance orange canicule. Le mercure va grimper au-delà des 30 degrés, hein, jusqu'à 35, voire localement 38 degrés au lendemain déjà d'une journée historiquement chaude pour un mois de mai. Ce mercredi, c'est aussi l'ouverture du formulaire en ligne de demande d'aide pour les gros rouleurs face à l'envolée des prix des carburants. La nouvelle indemnité carburant lancée par le gouvernement de 100 euros concerne potentiellement 3 millions de travailleurs. Rendez-vous sur votre espace personnel sur le site des impôts. La Chine dit espérer la recherche d'un compromis entre Américains et Iraniens. Le ministre des Affaires étrangères chinois a répété la nuit dernière l'appel de Pékin au respect du cessez-le-feu au Moyen-Orient et a exprimé l'espoir de voir aboutir les négociations en ce moment entre les États-Unis et l'Iran. Téhéran qui a accusé hier Washington d'avoir violé le cessez-le-feu après des frappes américaines dans le sud du pays. Dans le même temps, sur le front libanais, l'armée israélienne, elle, a mené de nouvelles frappes dans le sud du pays hier, faisant 31 morts selon le gouvernement libanais. Les sports à Roland-Garros, début du deuxième tour aujourd'hui. Seuls 9 Français, 7 joueurs et 2 joueuses se sont qualifiés sur les 30 engagés dans le tournoi. À suivre aujourd'hui, Valentin Royer, notamment opposé à Novak Djokovic, ou encore ce duel 100% tricolore entre Hugo Humbert et Quentin Alice. Et puis en foot, le maintien ou la montée se jouera vendredi à l'Alliance Riviera entre Nice et Saint-Etienne. En match aller des barrages entre la Ligue 2 et la Ligue 1, hier soir, les deux équipes se sont quittées sur le score nul et vierge. 0-0, c'est la fin de ce Flash Info. Le retour à vos conditions de circulation, c'est dans un instant, après votre météo.
0: Exactement, mes priorités au trafic et à votre sécurité avec non pas un mais deux événements. Il y a dans le secteur de Valence d'Agen un véhicule qui pourrait vous concerner, un véhicule en panne, c'est confirmé. Dans la bretelle de sortie de Valence d'Agen, l'autoroute A62, ça peut vous concerner soit en direction de Toulouse comme en direction de Bordeaux. Et oui, on s'intéresse donc à ces 13 départements en vigilance orange canicule sur l'ouest du pays, 13 dont la Gironde qui est, vous l'avez entendu, rentrée dans la danse. Il va faire donc très beau, oui, mais très chaud, le temps sec avec un soleil de plomb sur la majeure partie du pays, hein, pas l'ombre d'un nuage. Et puis la poursuite de cet épisode de forte chaleur totalement inédit pour une fin mai, c'est durable malheureusement et ça s'étend sur le quart sud-ouest du pays. Au meilleur de la journée donc on attend 35 degrés à Clermont-Ferrand, il va faire chaud aussi à Bayonne, 31 degrés, 36 voire 37 degrés à Bordeaux.
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0: Et le 7-9 qui se poursuit dans sa deuxième et dernière heure. Musique, information, évidemment, les informations trafic, bien sûr, et reportage de la rédaction. En fin d'heure, nous allons vous donner quelques petites informations pour faire baisser votre facture ou rentabiliser votre véhicule alors que le prix de l'assurance et des carburants pèse de plus en plus lourd. Dans un quart d'heure, on va aller à la bibliothèque du 107.7 découvrir le dernier roman qui s'appelle La Ferme de François-Xavier Diard et on va parler de Polar. Pour l'heure, le trafic.
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0: Allez, je vous retrouve maintenant du côté du trafic pour évoquer vos conditions de circulation. Évidemment, à cette heure-ci, on peut noter pour cette heure de pointe que vous êtes de plus en plus nombreux à utiliser l'autoroute A64 aux portes de Toulouse depuis Portet-sur-Garonne. Et ça va vous demander au moins 10 minutes pour passer ce 5 km de bouchon. Bouchon également au nord de la ville, sur le périphérique extérieur. 5 minutes de plus pour traverser Toulouse, 5 voire 10 maintenant, entre la barrière de de péage de Toulouse Sud et de Toulouse Nord. Un petit peu moins entre Toulouse Nord et Toulouse Sud, mais le trafic reste malgré tout très, très chargé dans ce sens-là. Et puis du côté de Bordeaux, c'est toujours des ralentissements aux portes de la Rocade, autant sur l'autoroute A63 qui arrive des Landes que la 62 qui arrive de Toulouse. Comptez une dizaine de minutes de plus, peut-être 15 du côté de l'autoroute A63. Quelques événements et des véhicules qui sont tombés en panne, c'est le cas notamment sur l'A62. Vous roulez entre Toulouse et en direction de Bordeaux, c'est dans la bretelle de sortie de Valence d'Agen, la sortie numéro 8, que ce véhicule est tombé en panne. Vous êtes donc attentif sur ce secteur, vous qui roulez en direction de Bordeaux comme en direction de Toulouse à Valence d'Agen. Du côté de l'autoroute A20, je vous retrouve à présent, vous qui roulez proche de Caussade, au nord de Montauban. Vous approchez depuis Cahors en direction de Montauban le secteur de Caussade, passez la sortie 59, Caussade, 4 km plus loin, dans une zone de chantier, il y a des cônes qui ont été percutés, cônes de chantier donc, dans ce secteur, des obstacles qui pourraient être évidemment dangereux pour vous. Partout ailleurs, rien d'autre à signaler.
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0: Moi, c'est... Voilà, il y a pas d'autre mot hein, derrière ce titre, c'est moi c'est, c'était donc Camélia Jordana, merci de rouler avec nous ce matin, 8h passées de 8 minutes, plutôt le sourire aux lèvres, hein, même s'il va faire encore très chaud aujourd'hui, c'est un trafic qui reste relativement traditionnel, en tout cas projet Grande Ville, avec des zones de bouchons qui sont d'actualité à Bordeaux, à l'approche de Bordeaux, mais aussi sur le périphérique toulousain à l'approche de Toulouse. Un petit peu de patience, mais pas de grosses difficultés en tout cas. Notez qu'il n'y a pas d'accident, pas de bouchons sur les grands axes autoroutiers. Ça roule bien, restez bien concentrés bien sûr. Et je vous le répète, bien évidemment, par pareille chaleur et surtout avec une grosse journée ensoleillée, n'hésitez surtout pas à avoir toujours une voire deux bouteilles d'eau dans la voiture. On ne sait jamais ce qui peut se passer. Il se passe toujours plein de choses sur l'autoroute, donc vous pourriez peut-être rester coincé pendant plusieurs minutes ou heures, donc équipez-vous bien sûr de bouteilles d'eau. Le trafic revient évidemment après Kinvey et Mark Morrison.
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1: 8h16, très exactement, quelques informations, notamment des obstacles sur les voies et puis les bouchons du matin, toujours en place, proche des grandes villes. Voilà donc le trafic que j'ai à vous annoncer à 8h passées de 16 minutes en ce mercredi 27 mai, bien chargé en chaleur en tout cas, ça on va pas en manquer, mais je vous en parlerai en fin de flash. Je vous retrouve tout de suite sur l'autoroute A20, vous qui roulez entre Brive et Montauban, en vous rappelant qu'il y a toujours des cônes de chantier qui ont été aperçus, 4 km après Caussade, la sortie numéro 59 en direction de Montauban. Vous ouvrez l'œil sur ce secteur, un patrouilleur ne va pas tarder à intervenir. Vous êtes sur la 62, l'axe entre Toulouse et Bordeaux. Vous allez peut-être souhaiter sortir ou entrer à Agen-Ouest. Un véhicule est tombé en panne dans cette bretelle d'entrée. Quoique c'est un événement qui est en train de se terminer, je peux déjà effacer cette petite fiche. Notez que un petit peu plus loin, il y a toujours un poids lourd qui est tombé en panne du côté de la sortie de Valence d'Agen. C'est la sortie qui porte le numéro 8, qui est proche du kilomètre 149. Vous ouvrez l'œil dans cette sortie-là. Du côté de la 64 à présent, vous quittez Toulouse par l'axe à 64, c'est en direction de Bayonne. Juste après Oncopole, la sortie numéro 38, des obstacles ont été signalés en plein milieu des voies, kilomètre 284. L'autoroute A64 toujours, avec des cônes de chantier également qui ont été aperçu proche de Montrégeau, je vous rappelle, vous ne pouvez toujours pas entrer et prochainement sortir sur cette bretelle de sortie en direction de Toulouse, hein, sur la 64. La 64, c'est entre Bayonne et Toulouse, une zone de chantier dont je vais vous parler dans les prochaines dizaines de minutes. Sachez qu'il y a également un petit peu plus loin, voire beaucoup plus loin, sur l'autoroute A89, la dépouille d'un animal sauvage qui a été aperçue, c'est entre Brive-la-Gaillarde et Clermont-Ferrand. C'est 2 km après Aigleton, la sortie numéro 22, au kilomètre 244. Côté bouchon du matin, Toulouse-Bordeaux, comptez 10 à 15 minutes gros maximum pour traverser les différentes difficultés, parce que sinon sur les grands axes autoroutiers, il ne se passe rien du tout. Je vous rappelle qu'il y a au chapitre météo toujours 13 départements vigilance orange canicule, ça concerne essentiellement les départements du Grand Ouest. Mais la Gironde est tout de même concernée par cette alerte météo, bien sûr, avec des températures qui vont s'envoler, notamment sur la région de Bordeaux, où on attend 37, voire peut-être même 38 degrés cet après-midi. Si vous aimez les polars, restez à l'écoute. François-Xavier Dillard est de retour en librairie. Il sera notre invité dans Marque Page dans un instant, après plusieurs succès. Puis une pause de 5 ans, il revient avec un nouveau roman qui s'appelle La Ferme. On va le rencontrer juste après Claudio Capéo. Voici Qu'est-ce qu'il m'en restera.

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1: Qu'est-ce qu'il me restera? C'était Claudio Capeo en l'instant sur le 107.7. Merci de rouler avec nous. 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Côté trafic, ça roule toujours aussi bien devant vous, même si des bouchons sont toujours en place proche des grandes villes Toulouse et Bordeaux. Je vous en parlerai dans le prochain flash de 8h30. Mais sachez que pour l'heure, nous allons ouvrir la bibliothèque du 107.7. Et oui, c'est marque-page tout de suite. Nous recevons un auteur de polar de retour en librairie, François-Xavier Dillard. Il publie La Ferme et il est l'invité de Francine Thomas.
2: Bonjour François-Xavier Dillard.
3: Bonjour Francine.
2: Votre nouveau roman La Ferme commence avec une confession. Une infirmière qui va mourir s'adresse à un prêtre, page 11. Je dois vous parler d'une chose terrible que j'ai faite. C'est le tout début. Est-ce qu'on peut dévoiler ce qu'elle a fait?
3: Oui, on peut dévoiler ce qu'elle a fait, puisque ça va être assez vite dévoilé dans le livre. Elle a participé à un échange de nouveau-nés, et ce geste qu'elle a fait, ou que le médecin a fait, pour de très bonnes raisons, est un geste qui va avoir une influence déterminante 20 ans plus tard.
2: Et on n'est pas dans La vie est un long fleuve tranquille dans ce livre.
3: Non.
2: Parce que la suite est un peu plus compliquée. Qu'est-ce qu'on peut dire ou pas pour garder le suspense? On peut peut-être dire que le livre a dépassé le cadre de l'affaire familiale pour impliquer une grande organisation internationale?
3: Oui, exactement. Mais j'avais habitué mes lecteurs à plutôt des drames intimistes, familiaux. Là, il y a une dimension familiale. J'arrive jamais à m'en sortir de ça. Mais c'est un livre qui s'inscrit dans le monde avec une héroïne qui voyage à travers l'Europe, avec des organisations internationales. J'ai voulu, en fait, un peu raconter le monde dans lequel on vit aujourd'hui, qui est un monde absolument incroyable, parce que finalement on vit avec des moyens techniques, des téléphones, des l'intelligence artificielle, la génétique, des catastrophes naturelles, la guerre qui est à nos portes. On est quand même dans un monde de fous furieux, quoi. Et finalement, on continue à scroller sur nos portables. Et ça, c'est dingue.
2: Alors, il faut dire un mot également de l'héroïne Axel, parce que c'est pas quand même une jeune femme tout à fait comme les autres.
3: Non, elle est pas tout à fait comme les autres. Elle a des dons un peu exceptionnels. Elle sait pas pourquoi. Et elle les cache finalement pendant toute sa jeunesse, parce que elle s'aperçoit vite que la différence est quelque chose d'assez mal toléré. Mais quand il va lui arriver ce qui lui arrive, c'est-à-dire un drame, puisque ses parents vont être assassinés, elle va bien être obligée de faire face à son passé et de comprendre pourquoi elle est si différente. Et c'est cette quête qui est intéressante pour moi, et c'est cette quête que j'ai voulu raconter comme un roman d'aventure. C'est vraiment un roman d'aventure, c'est vraiment ce que les gens appellent un page-turner, mais c'est vraiment ce que j'ai voulu. Il se passe des choses incroyables. D'ailleurs, si un jour ça devient un film, ce que je souhaite, il faudra un gros budget. Il y a quand même beaucoup, beaucoup de choses qui se passent.
2: Budget explosif, notamment.
3: Budget explosif, exactement.
2: François-Xavier Dillard, vous signez La Ferme chez Récamier, et comme tous les bons polars, méfiez-vous du titre ici, rien à voir avec un petit drame champêtre. Votre histoire renvoie à toutes les plus grandes questions de notre monde contemporain. Merci beaucoup.
3: Merci beaucoup.
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1: J'ai bien envie de vous faire partir voyager. Oui, alors vous gérez les kilomètres, moi je gère les années de la musique, notamment AA, oui, direction les années 80 dans une poignée de secondes.
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0: Excellente matinée à vous qui roulez sur le grand quart sud-ouest du pays. Si vous voulez tout savoir de vos conditions de circulation, ça arrive dans un instant.
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0: 8h30 tout pile, mercredi 27 mai, sous les chaleurs du 15 août, hein, pratiquement 36, 37, peut-être même 38 degrés du côté de Bordeaux aujourd'hui. Et donc cette grosse vague de chaleur qui se poursuit encore une fois pour cette journée, ça va d'ailleurs durer tout au long de la semaine, va faire encore une fois assez chaud aujourd'hui. Prévoyez toujours de l'eau avec vous dans la voiture, hein, on ne vous le répétera jamais assez. Je vous retrouve tout de suite du côté de l'autoroute A64 avec une nouvelle information qui vient de me parvenir. Vous roulez entre Bayonne et Toulouse. Attention, après Guiche, 2 km après cette sortie numéro 5, des obstacles ont été aperçus. Il s'agirait d'une sangle à la hauteur du kilomètre 25 pour vous qui quittez Bayonne en direction de Toulouse. Beaucoup, beaucoup plus loin, toujours les 6-7 km de bouchons aux portes de Toulouse sur l'axe A64. C'est pour vous qui passez la grande barrière de péage de Muret. Vous allez rouler proche de Portier-sur-Garonne jusqu'au périphérique toulousain. Il va falloir un petit peu de patience, comme tous les matins, hein, sur cet axe qui est toujours très emprunté dans la région toulousaine. La 64 toujours, mais dans l'autre sens. C'est pour vous qui quittez le périphérique de Toulouse en direction de Bayonne, passez Oncopole, la sortie 38. Je vous rappelle, c'est des obstacles sur les voies au kilomètre 284. On s'intéresse à d'autres événements sur l'autoroute A62. Je vous rappelle aussi qu'il y a entre Bordeaux et Toulouse, dans la sortie de Valence d'Agen, un véhicule qui est en panne. C'est un poids lourd qui est arrêté. Vous êtes donc attentif dans cette sortie qui porte le numéro 8. Concernant la 61 à présent, toujours ce véhicule en panne sur la voie la plus à droite. Vous êtes sur le périphérique toulousain, à la hauteur donc de la bifurcation avec la 68, hein, qui arrive peut-être de l'Union ou d'Albi. Kilomètre 230, véhicule arrêté sur la voie la plus à droite. Kilomètre 230, donc c'est en direction de Bordeaux. Vous ouvrez l'œil bien sûr. Et puis j'allais vous parler du secteur de Montauban, mais c'est un événement qui est maintenant terminé. Rien d'autre partout ailleurs, bonne route. On va continuer bien sûr à rouler en musique dans quelques instants. Vous serez également informé des zones de chantier qui pourraient vous concerner si vous prenez le volant ce soir. C'est ça, la programmation du 7-9.
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0: Et puis dans un petit quart d'heure, nous allons nous intéresser également à notre pouvoir d'achat à tous. Oui, assurance et carburant, ça pèse pas mal d'ailleurs sur notre portefeuille. Mais notre partenaire Roule Média va nous donner quelques petites solutions pour rentabiliser notre véhicule et peut-être même faire baisser la facture. Rendez-vous aux alentours de 8h45. Pour le moment, on va laisser la place à la musique pendant quelques kilomètres. Voici Kali avec Dolorosa sur le 107.7.

0: C'était Cali avec Lolo Rossa sur le 107.7. Bonne matinée, bonne route évidemment, avec un trafic toujours assez dense, hein, proche des grandes villes, Toulouse, Bordeaux bien évidemment. Mais sachez que partout ailleurs, ça roule plutôt bien ce matin et on va pas s'en plaindre. Quelques zones de chantier qui pourraient vous concerner dans le courant de la soirée qui arrive. Je vous propose de faire le tour tout de suite.
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0: L'information en plus va nous amener du côté de l'autoroute A63 au Pays Basque, où à partir de 21h ce soir et au plus tard jusqu'à 6h du matin, l'A63 sera fermée en direction de Bordeaux entre Biarritz, la sortie 4, et Bayonne Sud, la sortie numéro 5, pour effectuer quelques travaux d'entretien. Notez également qu'à Toulouse, cette nuit, à partir de 21h et au plus tard jusqu'à 6h demain matin, le périphérique intérieur direction Blagnac-Tarbes sera fermé entre le Palais, la sortie 19 et Rangueil, la sortie numéro 23, et ça tout au long de la semaine d'ailleurs, hein, pour réaliser des travaux au-delà du réseau Vinci Autoroute.
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0: Dans quelques instants, le retour de la musique sur le 107.7 avec Lisa Stanfield et Taylor Swift au Palais.
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1: Merci de rouler avec nous en ce mercredi matin, bien ensoleillé déjà et avec une chaleur qui commence déjà à se faire sentir. Alors rassurez-vous ou pas d'ailleurs, ce n'est que le début hein, évidemment, vu que les températures vont encore s'envoler pour un mois de mai dans le courant de l'après-midi. 13 départements qui restent toujours en vigilance orange pour canicule sur l'ouest du pays. Une canicule qui devrait d'ailleurs nous retrouver un petit peu plus dans le grand quart sud-ouest du pays. D'ailleurs le département de la Gironde est placé depuis minuit en vigilance orange également. Les températures sur Bordeaux vont avoisiner les 35 à 38 degrés dans la région d'ailleurs bordelaise. Évidemment, ce sont des caractéristiques à prendre en compte et toujours garder de l'eau, évidemment, dans votre voiture, surtout par ces fortes chaleurs. Côté trafic, globalement, ça reste une situation tout à fait traditionnelle. Vous êtes assez nombreux sur la région de Toulouse et aux portes de Bordeaux, entre 10 minutes et un quart d'heure pour traverser les différentes difficultés. Et puis, quelques obstacles ou véhicules en panne. C'est le cas notamment dans le secteur de Valence d'Agen, où il y a toujours dans la bretelle de sortie de Valence d'Agen sur l'autoroute A62 un camion qui est arrêté, qui est confirmé donc, mais qui a pu peut-être être évacué il y a quelques petites minutes. Un événement qui devrait se terminer. Beaucoup plus au sud, c'est sur l'autoroute A64 au pied des Pyrénées entre Bayonne et Toulouse, où d'abord, une fois que vous aurez passé Guiche, la sortie numéro 5, il y a des obstacles sur les voies qui ont été signalés au kilomètre 27 dans la région d'Orthez, 13 km après la sortie numéro 8, toujours en direction de Toulouse. Là aussi, des obstacles sur les voies, il s'agirait d'une sangle au kilomètre 79, avec un véhicule qui est arrêté non loin de là. Sachez que il y a également, tout au bout de cet axe A64, à peu près 15 minutes pour traverser le bouchon entre Muret et le périphérique de Toulouse, qui va vous prendre donc 7 km de trafic bien dense et bien ralenti. À l'est de Toulouse à présent, je m'intéresse à vous qui arrivez d'Albi, aux portes de Toulouse, il va falloir patienter pour passer les 3 km de retenue. Vous allez mettre au moins 5 minutes pour traverser ce secteur. Et puis, je vais terminer ce flash beaucoup plus loin, vous qui roulez sur l'autoroute A89, l'axe entre Brive-la-Gaillarde et Clermont-Ferrand. Je vous rappelle qu'il y a au kilomètre 244, 2 km après Aigleton, la sortie numéro 22, la dépouille d'un animal sauvage sur la voie la plus à gauche. Rien d'autre partout ailleurs, je vous souhaite une bonne route. Restez à l'écoute du 107.7, nous allons nous intéresser à votre pouvoir d'achat dans quelques minutes. Alors que le prix des assurances et du carburant pèse de plus en plus lourd dans notre portefeuille, notre partenaire Roll Media vous proposera des solutions pour rentabiliser votre véhicule et même peut-être faire des économies et baisser la facture. Tous les détails arrivent juste après Mentissa. Voici la chanson d'amour sur le 107.7.

0: La chanson d'amour de Mentissa à l'instant sur le 107.7, 8h passées de 52 minutes, vous venez d'arriver, bienvenue, il va faire beau, il va faire chaud, c'est une surprise pour personne, on vous en parle depuis des heures, voire des jours ici sur le 107.7. Le retour du trafic avec une situation tout à fait traditionnelle, encore les bouchons du matin qui sont en train de se remplacer de bouchons à ralentissement, je vous en parlerai après l'actualité de 9h, mais pour le moment... Eh bien, c'est l'heure de votre Mobilimag sur le 107.7. C'est le moment de retrouver Sébastien Daté, son invité.
1: Notre Mobilimag, c'est en partenariat avec Roule Média et j'ai le plaisir de retrouver l'une des membres de la rédaction. Bonjour Marine Madelmont.
2: Bonjour Sébastien.
1: On va parler pouvoir d'achat. Les prix des carburants et des assurances pèsent toujours de plus en plus sur le budget des Français, mais vous avez d'achat. Les prix des carburants et des assurances pèsent toujours de plus en plus sur le budget des Français, mais vous avez des astuces pour nous.

0: Cannes, vous pouvez récupérer une dizaine d'euros par passager. À 3 passagers, votre trajet peut quasiment être payé. Et ça fonctionne aussi pour les trajets du quotidien, comme pour aller travailler.
1: Première solution donc conviviale, mais si on préfère rester seul dans son véhicule, là aussi vous avez des solutions.
0: Oui, vous pouvez dans ce cas transporter des colis, tout simplement. Même logique que pour le covoiturage. Vous profitez de votre déplacement au drive ou en point relais par exemple, pour récupérer les colis de vos voisins. Sur un trajet de 10 km, vous pouvez gagner entre 5 et 12 euros selon la taille du colis. Alors si l'idée vous intéresse, des plateformes dédiées vous permettent de vous lancer. Cocoli, colis covoiturage ou encore Way2Me. Mm-hmm. Et dans le même style, vous pouvez aussi afficher de la publicité sur votre voiture.
1: Ah oui.
0: Selon les cas, ça peut aller de 50 à 300 euros par mois quand même, mais il faut rouler régulièrement pour être sélectionné par les entreprises.
1: Marine, on peut aussi rentabiliser son véhicule en le prêtant tout simplement.
0: Oui, sachant qu'une voiture passe la plupart de son temps garée, effectivement, vous pouvez la louer à des particuliers quand vous ne l'utilisez pas. Selon les plateformes dédiées à l'autopartage, comme GetAround ou Free2Move, quelques jours de location par mois peuvent rapporter entre 150 et 300 euros.
1: Rentabiliser son véhicule, toutes les astuces sont à retrouver sur votre site media.roule.fr. À très bientôt, Marine Madelmont.
0: À bientôt.
2: Merci beaucoup à tous les deux. On va terminer ce 7-9 en musique. Oui, c'est encore mieux. Avec le son de Toni Braxton, Break My Heart, tout de suite sur le 107.7. Et ensuite, ça sera le tour du monde de l'actu présenté par la rédaction. Retour, bien sûr, au trafic après l'actualité de 9h. Et on s'intéressera, bien sûr, à cette météo. Il va faire beau, oui, mais il va faire, évidemment, assez chaud.

0: Une petite douceur musicale, oui, pour terminer ce 7-9. C'est toujours un bonheur, en tout cas, de vous accompagner sur la route ce matin. Tant qu'il n'y a que peu d'événements à vous signaler, beaucoup sont rentrés dans l'ordre. On va en parler d'ailleurs dans quelques instants. Pour le moment, vous écoutez le 107.7, il est très exactement 9h. Voici le flash.
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2: Bonjour à tous. L'épisode de forte chaleur se poursuit et s'étend progressivement vers le sud. Les Deux-Sèvres, la Charente-Maritime et la Gironde rejoignent les 9 autres départements de l'Ouest placés en vigilance orange à la canicule. Marine Tondelier se dit ce matin effarée par le degré d'impréparation du gouvernement. La secrétaire nationale des écologistes, interrogée ce matin sur France Info, a notamment critiqué l'organisation d'une réunion interministérielle par Sébastien Lecornu prévu demain, après plusieurs jours de canicule. Elle a aussi parlé des écoles. Au rythme actuel de rénovation thermique des établissements, les écoles seront prêtes pour les canicules dans 3 siècles. Fin de citation. Si vous êtes un gros rouleur, vous pouvez demander une aide pour faire face à la hausse des prix des carburants. Le formulaire est disponible en ligne depuis 8h ce matin. Une nouvelle indemnité carburant lancée par le gouvernement de 100 € et qui concerne potentiellement 3 millions de travailleurs. Rendez-vous sur votre espace personnel sur le site des impôts. À Nantes, un homme a été tué par balle hier soir dans le quartier Alvec. C'est le 3e mort par balle en moins d'un mois dans la ville. Le narcotrafic continue de tuer, a réagi la maire de la ville, Johanna Roland. Au Moyen-Orient, Israël affirme ce matin avoir tué le nouveau chef de la branche armée du Hamas dans une frappe hier à Gaza. L'armée israélienne qui, dans le même temps, poursuit ses frappes dans le sud du Liban. Elles ont fait au moins 31 morts, selon les autorités libanaises. Les sports en football, 0-0 entre Saint-Etienne et Nice hier soir en match aller des barrages entre la Ligue 2 et la Ligue 1. Match retour vendredi à l'Allianz Riviera. Et puis à Roland-Garros, 3 joueurs français seulement sur les courts. Aujourd'hui, début du second tour, Valentin Royer affrontera Novak Djokovic. Duel 100% tricolore également au programme entre Hugo Humbert et Quentin Alice. C'est la fin de ce Flash Info. Le retour à vos conditions de circulation dans un instant après votre météo.
0: Merci beaucoup Charlie, à tout à l'heure pour le flash de 10h côté météo. Bon, c'est une surprise pour personne, le temps va être sec sous un soleil de plomb sur la majeure partie du pays encore aujourd'hui. Pas moins de 13 départements qui sont placés par Météo France en vigilance orange canicule, notamment par chez nous sur notre secteur, le département de la Gironde. Donc poursuite de l'épisode de forte chaleur, totalement inédit pour une fin mai, c'est durable. Et ça s'étend vers le quart sud-ouest du pays dans le courant de la journée. Et côté température, on attend 35 degrés tout de même à Clermont-Ferrand, 31 du côté de Bayonne, 36 voire 37 degrés dans la région bordelaise.
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0: 9h03, ravi de vous retrouver pour cette nouvelle heure et toujours pour regarder tous les quarts d'heure un zoom complet sur vos conditions de circulation sur le sud-ouest. Ça roule plutôt bien, beaucoup d'événements sont rentrés dans l'ordre, il ne reste plus grand chose à vous annoncer. Simplement un animal, la dépouille d'un animal sauvage sur les voies de l'autoroute A89, c'est pour vous qui roulez entre Brive et Clermont-Ferrand, Brive-la-Gaillarde bien sûr, c'est 2 km après Aigleton, la sortie numéro 22, hein, au kilomètre 244 de cet axe A89. Sinon, il y a toujours ces bouchons ou retenues qui sont d'actualité proches des grandes villes. Je m'intéresse à Bordeaux et essentiellement à Toulouse, vu que Bayonne, c'est terminé. Notez qu'il y a encore entre 5 et 10 minutes de temps de traversée pour vous qui arrivez de la bretelle d'Arcachon sur l'autoroute A63 avant d'arriver à Sestas et Gradignan sur la rocade bordelaise. Vous arrivez de proche de Bordeaux sur l'A62 qui arrive d'Agen ou de Toulouse. Là aussi, ça coince. Allez, 5 petites minutes à peine, tout au bout de la 62 avant d'arriver à Villeneuve-d'Ornon et à la rocade bordelaise. Et puis notez qu'il y a toujours un bouchon du côté de Toulouse qui va vous demander 5 à 10 minutes de temps de traversée entre la barrière de péage de Muret et Bordelongue, le périphérique toulousain. C'est un trafic qui est en train de se fluidifier tout doucement mais sûrement. Comptez également 10 minutes de plus pour traverser Toulouse depuis la barrière de péage de Toulouse Sud jusqu'à Toulouse Nord.
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0: Toujours un plaisir, évidemment, d'écouter Francis Cabrel à l'instant sur le 107.7, 9h passées de 7 minutes. Pas de changement depuis le dernier point de trafic. Pas de nouvelles informations à vous donner. Toujours un trafic un petit peu dense, mais qui est en train de se fluidifier tout doucement. Hein, en tout cas, tendance à l'amélioration sur la région de Toulouse et aux portes de Bordeaux. Prochain flash trafic, 9h15. Ça sera évidemment en compagnie de la musique que nous allons nous y approcher. Avec Jennifer Lopez et Emma qui arrivent dans quelques instants.
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1: Ravi de vous retrouver pour évoquer une nouvelle fois vos conditions de circulation. Ça roule toujours aussi bien devant vous sur les grands axes autoroutiers. 1300 km d'autoroute tout de même que je surveille pour vous entre Clermont-Ferrand et le secteur de Bayonne, entre Bordeaux et la région toulousaine. Bref, pas d'événements qui viendraient gêner votre voyage. Quelques zones de chantier, des interventions de patrouilleurs bien sûr, pour ramasser quelques obstacles ou travailler sur des endroits un petit peu précis. Arrêter peut-être sur bande d'arrêt d'urgence. Je vous rappelle que dans Paris-AIK, il vous faut bien sûr tenir ce fameux corridor de sécurité. Vous écartez d'une voie sur la gauche, laissez une voie libre si vous le pouvez entre vous et le véhicule de l'autoroute en intervention sur bande d'arrêt d'urgence. Ce n'est pas moi qui le dis bien sûr, mais c'est le code de la route qui l'oblige depuis 2018 tout de même. Coup de projecteur sur deux grandes villes, Bordeaux, Toulouse, où il y a encore des ralentissements et des retenues. Elles sont en train de se fluidifier petit à petit, mais vous allez encore mettre entre 5 et 10 minutes pour traverser les différentes difficultés sur ces grandes villes. Bon courage à vous. Et puis, du côté du Pays Basque, vous qui arrivez des Landes depuis l'Espagne en direction de Bordeaux, vous serez concerné par des obstacles sur les chaussées, sur la chaussée. C'est 10 km après Andres, la sortie numéro 7, à la hauteur du kilomètre 157 de l'autoroute A63. Rien d'autre partout ailleurs. Bonne route. Dans quelques instants, on va s'intéresser à des zones de chantier qui pourraient vous concerner si vous prenez vos lampes ce soir. Et puis, on va vous faire gagner des cadeaux également dans le courant de l'heure. Et puis, dans Que choisir qui arrive dans un petit quart d'heure également, le rendez-vous conso, on va parler des jambons sans nitrite. Encore.

0: C'était Coolio avec toi à l'instant sur le 107.7. Bonne matinée. L'ambiance est bonne en tout cas dans les studios ici. D'autant que les bouchons également sur toutes les informations que je peux recevoir également. Les caméras sont en train de se résorber aux portes de Bordeaux, également sur la région toulousaine. Ça roule de mieux en mieux et c'est pas plus mal. Attention tout de même, on me signale à l'instant un nouvel événement du côté du sud-est toulousain. Vous qui arrivez depuis Montpellier en direction de Tarbes, ça serait un poids lourd en panne. Arrêté sur bande d'arrêt d'urgence, mais il déplacerait sur la voie la plus à droite. Vous êtes donc dans la bretelle du Palaïs, au sud-est de la ville de Toulouse, périphérique intérieur. Vous êtes donc attentif au kilomètre 18. Voilà ce qu'il fallait retenir des principales informations, en tout cas au niveau trafic actuel. Par contre, que va-t-il se passer ce soir? Quelques éléments de réponse tout de suite.
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0: L'information en plus nous amène au Pays Basque où à partir de 21h ce soir et plus tard jusqu'à 6h du matin, la 63 sera fermée en direction de Bordeaux entre Biarritz, la sortie 4 et Bayonne Sud, la sortie numéro 5 pour effectuer des travaux d'entretien beaucoup plus loin. Je vais vous retrouver également dans le secteur de Toulouse où cette nuit à partir de 21h et plus tard jusqu'à 6h du matin, c'est le périphérique intérieur en direction Blagnac-Tarbes qui sera fermé entre la sortie numéro 19 du Palaïs et Rangueil, la sortie numéro 23, un petit peu comme cette nuit d'ailleurs. Tout cela pour réaliser des travaux au-delà du réseau Vinci Autoroute. Voilà ce qu'il fallait retenir, mais on aura le temps bien sûr d'y revenir.
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0: Côté musique, Gaëtan Roussel et Lina Nix, c'est ce que j'ai prévu pour vous dans un instant.
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0: Yannick, à l'instant sur le 107.7, bonne matinée, bon courage sur la route pour vous qui roulez peut-être en direction du travail, vous y êtes peut-être déjà. Dans quelques instants, le retour du trafic bien évidemment, après un morceau, on va dire, relativement sympa pour bien rouler. Voilà, c'est le morceau qui vous permet de rouler comme si vous étiez un petit peu dans la route 66. Dallas Red tout de suite, Walk on Life.
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0: Qu'est-ce que c'est bien ça, c'était Dire Straits à l'instant, en guise de souvenir. Merci de rouler avec nous, le trafic arrive dans 30 secondes, à tout de suite.
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0: 9h passé 31 minutes, la bonne nouvelle c'est que les bouchons du matin sont à présent terminés, plus de soucis particuliers devant vous, ça roule toujours aussi bien par contre sur les grands axes autoroutiers, quelques zones de chantier où par contre il va falloir réduire votre allure, mais ça vous est rappelé sur les panneaux soit lumineux, soit carrément les panneaux proches de ces zones de chantier sur les grands axes autoroutiers. Notez qu'il y a encore quelques événements qui seraient d'actualité, je vous retrouve tout de suite d'abord du côté du Palaïs, c'est au sud-est de la ville de Toulouse. Il y a un poids lourd qui est tombé en panne avec une neutralisation de voie de droite. C'est pour vous qui arrivez sur le périphérique toulousain au kilomètre 18 en direction de Tarbes. Vous êtes donc attentif dans cette grande bretelle de bifurcation qu'on appelle le Palaïs au sud-est de la ville de Toulouse après Toulouse-Sud. Beaucoup plus loin, je vous retrouve au nord de Bayonne. Vous serez concerné par des obstacles sur les voies de l'autoroute A63. C'est l'axe entre l'Espagne et Bordeaux. Vous roulez en direction de Bordeaux, 10 km après Ondre, la sortie numéro 7, il y a du bois qui serait tombé d'un véhicule à la hauteur du kilomètre 157. Tous les autres événements étant terminés, je peux refermer ce flash trafic.
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0: Votre rendez-vous conso arrive dans un instant. On va faire un zoom sur le contenu de nos assiettes aujourd'hui avec cette question. Les jambons sans nitrite sont-ils meilleurs pour la santé? Notre partenaire, l'association Que Choisir Ensemble, a testé 24 références de jambon blanc. Et le résultat est à découvrir juste après Julien Doré.

0: Julien Doré, Sublime et Silence à l'instant sur le 107.7, 9h passé 36 minutes, merci de rouler avec nous. Pas d'informations particulières, en tout cas ça reste tout à fait calme et fluide sur les grands axes autoroutiers. Encore un petit peu de monde tout au bout de l'autoroute A63 avant d'arriver à Bordeaux, mais vraiment on est vraiment loin du trafic bien dense du matin. La tendance est donc bien à l'amélioration à la hauteur de Toulouse, mais aussi aux portes de Bordeaux. Place à votre rendez-vous conso. Charles Laudon est avec une journaliste du magazine Que Choisir.
1: Bonjour Elsa Abdoun.
2: Bonjour.
1: Je ne sais plus si je dois encore proposer du jambon blanc à ma fille et je pense ne pas être le seul à m'interroger.
2: Oui, vous faites bien de vous interroger. La charcuterie globalement et le jambon blanc en fait partie. C'est fortement à limiter, 150 grammes maximum par semaine pour les adultes, encore moins évidemment pour les enfants. C'est salé, c'est gras, c'est de la viande rouge. Et puis ensuite, la charcuterie spécifiquement, elle est reconnue cancérigène. Et un des suspects désignés prioritairement, ce sont les nitrites. En 2022, l'ANSES, l'Agence sanitaire française, a dit qu'il fallait réduire l'exposition des Français aux nitrites.
1: Et c'est particulièrement visible dans les rayons, Elsa. On retrouve de plus en plus de jambon sans nitrites, c'est bien, non ?
2: Alors, ça dépend. Il y a d'abord des sans nitrites où les fabricants vont simplement remplacer ces conservateurs par des bouillons de légumes riches en nitrates qu'ils vont associer à des bactéries qui vont transformer ces nitrates en nitrites. Donc au final, on a exactement les mêmes effets sur la santé. Ensuite, il y a de plus en plus de nouvelles alternatives qui sont très facilement repérable dans les rayons. Il y a écrit en gros sur l'emballage « Conservation sans nitrite grâce aux extraits végétaux et antioxydants ». Ça, c'est une solution dont on ne sait pas grand-chose, qui n'a pas été encore évaluée par l'Autorité européenne de sécurité des aliments. La vraie alternative actuelle, ce sont les jambons gris. Ceux-là, ils ne contiennent aucun conservateur. Ils se conservent moins longtemps, mais ils n'ont vraiment ni nitrite, ni cette espèce d'alternative dont on ne sait pas grand-chose et sur laquelle on a des doutes. Eux, c'est sans conservateur. A priori, c'est un peu meilleur pour la santé.
1: Et vous avez testé une vingtaine de jambons et c'est justement un gris, si j'ose dire, qui arrive en tête.
2: Oui, ce sont même plusieurs gris. Ils sont pas complètement gris, hein, mais on les repère en rayon parce qu'ils sont quand même un peu moins roses. Ils sont identifiés avec des noms comme zéro nitrite. Ensuite, il faut dire aussi que parmi les jambons roses, il y en a des plus ou moins mauvais, on va dire. Parce qu'évidemment, on a regardé cette question des nitrites, mais on regarde aussi le goût avec un panel de dégustants qui testent à l'aveugle. On regarde aussi les apparences en sel, on regarde la qualité de la viande avec l'injection de plus ou moins de saumure. Il y en a beaucoup dans les jambons les moins chers. Donc effectivement, le jambon blanc, ce n'est pas un produit recommandé, mais on peut quand même en choisir des meilleurs que d'autres.
1: Et on retrouve dans le détail ce test de 24 jambons dans le magazine Que Choisir de juin, déjà dans les kiosques. Merci Elsa Abdoun.
2: Merci à vous.
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0: Continuons notre voyage musical. Dans quelques instants, on va retrouver bien sûr le trafic et priorité au trafic d'ailleurs, notamment sur l'autoroute A63. Vous qui roulez entre Bayonne et en direction de Bordeaux, vous serez concerné par des obstacles. C'est confirmé donc à la hauteur du kilomètre 125. C'est juste après la sortie de Majesque qu'il faut réduire votre allure. Les patrouilleurs bien sûr se rendent sur place. Côté musique, pour vous accompagner jusqu'au prochain flash trafic de 9h45, ça sera avec les T.Y.O. qui arrivent dans un instant.
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1: Excellente matinée à vous en ce mercredi 27 mai, bien placé sous le signe de la chaleur. Le côté météo, c'est assez simple, c'est du grand beau partout, mais du gros chaud partout aussi, notamment 13 départements qui restent en vigilance orange par Météo France à la chaleur, et notamment le département de la Gironde où les températures vont s'envoler dans la région de Bordeaux cet après-midi autour des 37 voire 38 degrés. Il va faire encore plus chaud qu'hier. Du côté de conseils pratiques, n'oubliez pas que en cas de forte chaleur, surtout si vous avez plusieurs centaines de kilomètres à faire sur l'autoroute aujourd'hui, prévoyez toujours de l'eau avec vous dans la voiture. C'est un moindre mal, surtout s'il se passe quelque chose. Vous serez donc armé pour contrer cette chaleur. Et puis les pauses régulières sont toujours à privilégier dès que vous le pouvez, surtout si vous roulez avec de jeunes enfants. Dans le secteur sud-ouest du pays, il ne se passe plus grand-chose concernant les événements. Je vous rappelle que pour vous qui arrivez de Montpellier, de la barrière de péage de Toulouse Sud, sur l'autoroute A61, vous allez peut-être vous approcher du Palaïs, cette grande bifurcation au sud-est de la ville de Toulouse. Il y a un camion qui est arrêté et qui dépasse sur la voie la plus à droite. La voie de droite reste neutralisée, donc à la hauteur du kilomètre 18, dans le sens périphérique intérieur, en direction de Tarbes. Je vous retrouve sur l'autoroute A64 avec une zone de chantier qui est en place, notamment c'est Montrégeau, où entre Tarbes et Toulouse, depuis tout à l'heure et au plus tard jusqu'à 6h demain matin, la sortie numéro 17 de Montrégeau reste fermée en direction de Toulouse pour effectuer des travaux sur la chaussée. Rien d'autre partout ailleurs, je peux déjà refermer ce flash trafic. Et vous donner la programmation musicale du prochain quart d'heure. Maureen Vallée qui arrive avec 1er janvier. Voici tout de suite Emma Louise avec My Aid is the Jungle sur le

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1: 1er janvier, Maureen Vallée. Alors non, évidemment, nous sommes le 27 mai, mercredi, avec une grosse chaleur. On aura le temps d'en reparler d'ici 10 petites minutes dans la météo, dans quelques instants. Et puis, sachez qu'entre Tarbes et Toulouse, jusqu'à 6h demain matin, je vous rappelle que la sortie Montrégeau numéro 17 de la 64 reste fermée en direction de Toulouse uniquement pour effectuer des travaux sur la chaussée. Je ne sais pas si vous en avez besoin, mais nous, oui, de la neige, de la fraîcheur. Eh bien, c'est ce que je vous propose d'écouter. La neige au Sahara avec Angoun à l'instant, une chanson de circonstance. Et on terminera cette matinale avec un excellent morceau de Coldplay, All Power, qui arrive dans quelques instants pour terminer l'heure.

0: Et on termine cette matinale avec Coldplay, Olivier Frisson. J'étais ravi de vous accompagner. Dans quelques instants, changement de voix de copilote. Tout de suite, l'info, il est 10h.
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2: Bonjour à tous, la chaleur ne faiblit pas, bien au contraire. 13 départements de l'Ouest sont en vigilance orange à la canicule. Météo France prévoit des températures pouvant atteindre localement les 39 degrés d'ici demain. Marine Tondelier se dit effarée par le degré d'impréparation du gouvernement. La secrétaire nationale des écologistes critique notamment l'organisation d'une réunion interministérielle présidée par Sébastien Lecornu. Demain, après plusieurs jours de canicule. À Nantes, un homme a été tué par balle hier soir dans le quartier de la Halvec, près de la Beaujoire. Deux hommes à scooter ont ouvert le feu et pris la fuite. Troisième mort par balle en un mois dans la ville. Le narcotrafic continue de tuer, a réagi la maire de Nantes, Johanna Roland. L'aide aux gros rouleurs, ouverture ce matin du formulaire en ligne face à l'envolée des prix des carburants. Une indemnité de 100 euros qui concerne potentiellement 3 millions de travailleurs est versée dans les 10 jours. Total, de son côté, annonce ce matin prolonger le plafonnement des prix des carburants pour le week-end qui vient et le week-end du 20 et 21 juin correspondant aux fêtes des mères et fêtes des pères. Au Moyen-Orient, les gardiens de la Révolution estiment ce matin peu probable une reprise de la guerre avec les États-Unis, tout en se disant prête à faire face à une nouvelle attaque américaine. Les sports en basket, les Spurs de Victor Wembanyama au pied du mur, menés 3-2 par Oklahoma qui s'est imposé la nuit dernière, victoire obligatoire au Texas demain soir. En football, 0-0 entre Saint-Etienne et Nice hier soir, match aller des barrages, match retour vendredi à l'Allianz Riviera. Et puis à Roland-Garros, 3 Français seulement sur les courts aujourd'hui, Valentin Royer jouera face à Novak Djokovic, et puis duel 100% tricolore au programme entre Hugo Humbert et Quentin Alice. C'est la fin de ce Flash Info à 11h. Pour l'actualité, vous retrouverez Florence Dolly. Le retour de l'infotrafic, c'est dans un instant après la météo.
3: Merci beaucoup Charles. À midi, la Gironde basculera en vigilance orange canicule. Ce seront donc 13 départements qui seront en alerte orange. Mais pour autant, il fera encore très beau et très chaud partout aujourd'hui, hein, même dans les départements qui ne sont pas en vigilance orange, avec jusqu'à 33 degrés à Clermont-Ferrand, 34 à Tarbes, 35 pour Toulouse, 36 degrés à Brive, à Bordeaux et Bayonne. Et comme ce sont les premières grosses fortes chaleurs de l'année, n'oubliez pas qu'en cas de forte chaleur, il faut multiplier des pauses et se garer principalement à l'ombre. Écoutez Laurent Dubois des secouristes Croix-Blanche du Vaucluse.
4: Dans tous les cas, il y a une protection naturelle qu'il faut faire. Il faut se garer sa voiture à l'ombre. 40% des gens ne le font pas. Il faut avoir un pare-soleil sur le pare-brise. 33% des gens ne le font pas. Et pourtant, on gagne 10 degrés dans la voiture avec un pare-soleil.
3: Laurent Dubois des secouristes de Vaucluse. Tout de suite, l'infotrafic.
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3: À 10h03, nouveau point complet détaillé sur vos conditions de circulation dans le quart sud-ouest du pays où les bouchons sont désormais derrière nous. Il y a très peu de difficultés à l'heure actuelle. Pas de retenue donc sur les autoroutes sur lesquelles vous m'écoutez. Quelques événements tout de même en cours, notamment sur l'autoroute A20, vous descendez en direction de Toulouse. Je vous rappelle d'abord que vous ne pourrez pas bifurquer directement depuis l'A20 sur l'autoroute A89 direction Bordeaux. Vous devrez sortir de l'autoroute Obja numéro 50 puis suivre le réseau secondaire pour récupérer l'autoroute A89 au niveau de Brive-Centre. Entre l'entrée numéro 19. Ensuite, sur les secteurs entre Brive, Cahors et Montauban, ça se passera très bien. Il n'y a pas de difficulté actuellement, pas d'infos en cours. En revanche, si vous remontez l'autoroute dans l'autre sens, autour de Nespoul, sortie 53, il y a une caravane ou un camping-car en difficulté dans la bretelle de sortie, tout au début de la sortie, 53. Événement en cours au kilomètre 285, les patrouilleurs sont présents sur place. Autour de Toulouse, un camion est en panne sur le périphérique intérieur en direction de Montpellier. Notez que c'est au kilomètre 18 après le Palais, l'échangeur 19, que le dépannage se poursuit sur la voie de droite. Vous n'avez ainsi que la file la plus à gauche pour rester sur ce périphérique intérieur et poursuivre direction Montpellier. Et puis si vous êtes quant à vous entre Toulouse et Tarbes sur l'autoroute A64, il y a une zone de travaux qui est en cours et qui durera jusqu'à demain matin 6h au plus tard. La sortie 17 Montrégeau de l'autoroute A64 est fermée en direction de Toulouse pour des travaux sur la chaussée. Vous pouvez quitter l'autoroute avant à Lannemezan numéro 16.
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Comme d'hab, Jonathan sur le 107.7, très bon trajet à nos côtés. Pour l'instant, le trafic est calme et fluide, pas de bouchons, pas de retenue, quelques petits événements ça et là, notamment des véhicules en panne. On en reparle dans quelques instants à 10h15 plutôt. Après Guns N' Roses, voici Knocking on Heaven's Door.

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1: Il est 10h16, c'est l'heure de refaire ensemble un point complet et détaillé sur vos conditions de circulation dans le quart sud-ouest du pays. Globalement, ça se passe très très bien. Il y a peu de difficultés, pas de bouchons, ça c'est sûr. Pour le moment, tout va bien à ce niveau-là. Quelques événements tout de même en cours, notamment des obstacles sur l'axe Toulouse-Montpellier. Nouvel événement, vous circulez après Villefranche de Lauragais, sortie numéro 20, au kilomètre 270. Un obstacle a été repéré sur la voie la plus à gauche. Les équipes de l'autoroute vont intervenir sur place. Autour de Toulouse également, sur l'autoroute A64 au péage de Muret, vous quittez l'agglomération toulousaine pour vous diriger vers Tarbes-Saint-Sébastien. Il y a des obstacles également sur la chaussée. Nous sommes juste après le péage. Des sangles ont été signalés à ce niveau. Sur l'autoroute A64 également, mais si vous arrivez, vous, de Tarbes et que vous vous dirigez vers de Toulouse, à noter que la sortie 17 Montrégeau est fermée sur l'autoroute A64 en direction de Toulouse pour des travaux sur la chaussée. Il faut donc quitter l'autoroute avant à Lannemezan, l'échangeur numéro 16. Voilà pour l'autoroute qui longe les Pyrénées, en l'occurrence bien sûr l'autoroute A64. Sur les autres secteurs, pour l'instant ça se passe relativement bien, toujours autour de Toulouse, mais sur le périphérique intérieur à présent, direction Tarbes, juste après la jonction avec l'A61, il y a un dépannage en cours pour un camion en difficulté, arrêté au kilomètre 18. Vous n'avez que la partie gauche de la chaussée pour circuler, direction Tarbes. Et partout, tout se passe bien, donc on en profite pour repartir sur la route en musique. Voici Train Drive-By sur le 107.7.

0: Drive by the train à l'instant sur le 107. Excellent trajet à toutes et à tous. Pour le moment, le trafic reste très calme, très fluide. Il n'y a plus d'obstacles d'ailleurs au sud de Toulouse sur la 61. En revanche, sur le périphérique intérieur direction Tarbes et Saint-Sébastien, il y a toujours un dépannage en cours au kilomètre 18 du périphérique sur un camion en panne sur la voie de droite.
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0: Et dans exactement le même secteur à Toulouse cette nuit, à partir de 21h et jusqu'à 6h du matin demain, le périphérique intérieur direction Blagnac et Tarbes sera fermé entre le Palaïs, sortie 19, et Rangueil, sortie 23, pour des travaux au-delà du réseau Vinci Autoroute. Au Pays Basque, à partir de 21h pour le coup et jusqu'à 6h du matin. L'autoroute A63 sera également fermée direction Bordeaux entre Biarritz, sortie 4, et Bayonne Sud, Anglette, sortie numéro 5, pour des travaux d'entretien.
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capuche d'Elena à l'instant sur le 107.7. Excellent trajet à toutes et à tous. Pour l'instant, ça se passe bien, calmement. Il n'y a pas de nouveauté par rapport au point trafic qu'on a fait à 10h15. On reviendra donc en détail sur des travaux, des obstacles ou un véhicule en panne autour de Toulouse et de Montrégeau. Tout dans le département pour l'instant des Pyrénées, de l'Haute-Garonne, pardon. Ailleurs, ça se passe nettement plus calmement. Voici le nouveau single de U2 pour vous accompagner jusqu'au prochain point trafic. Voici American Obituary sur le 107.7.

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1: Il est 10h30, retour à vos conditions de circulation dans le sud-ouest du pays. Pour le moment, le trafic reste très tranquille. Peu de difficultés de circulation, il y a même de moins en moins d'événements. Par exemple, sur l'autoroute A20, vous remontez vers Paris, il n'y a plus de camping-car en panne sur la sortie Nespoul numéro 53 au sud de Brive. Et puis à Toulouse également, les obstacles au péage de Muret ont été ramassés. Donc fin de la difficulté si vous quittez Toulouse direction Tarbes et Saint-Sébastien. Sur Toulouse, en revanche, il reste un dépannage en cours pour un camion arrêté sur la voie de droite au kilomètre 18 du périphérique intérieur si vous êtes amené à transiter par le Palais La Bège après la jonction éventuelle avec l'autoroute A61. Si vous restez sur ce périphérique intérieur, et bien notez que vous verrez sur la voie de droite un dépannage en cours pour ce camion en difficulté dans la bretelle de bifurcation. Sur l'autoroute A64, également noté des travaux qui sont en cours et qui se tiennent jusqu'à 6h du matin demain. Sur l'autoroute A64, notez que la sortie numéro 17 de Montrégeau est fermée dans ce secteur-là, en direction de Toulouse. Fermeture pour des travaux sur la chaussée. Vous pouvez quitter l'autoroute à Lannemezan, sortie numéro 16. Partout ailleurs, notamment sur les régions de Brive, de Clermont-Ferrand ou encore de Bordeaux, le trafic est très calme, très fluide. Un événement tout de même sur le Pays Basque, l'autoroute A63. Au niveau du kilomètre 204, il y a un piéton repéré entre le péage de Biriatou et l'échangeur Cibourg-Saint-Jean-de-Luz numéro 2. Les équipes de l'autoroute vont évidemment intervenir.
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1: Et dans quelques minutes, une question que se posent peut-être ceux qui hésitent à passer à l'électrique. Faut-il obligatoirement installer une borne de recharge chez soi? Élément de réponse dans Décarbonons la route, juste après Hit Sale de Thérapie Taxi et Roméo Elvis.

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1: Itzal, Thérapie Taxi et Roméo Elvis à l'instant sur le 177. Excellent trajet à toutes et à tous. Pour le moment, trafic calme, fluide. Un nouvel événement tout de même. Vous m'écoutez à l'est de Bordeaux sur la 89, direction Lyon, dans la sortie 12, Montpont. Une voiture est tombée en panne. L'événement principal, c'est un dépannage en cours sur le périphérique toulousain, en sens intérieur, direction Tarbes. La voie de droite est neutralisée au niveau du kilomètre 18. La voiture électrique continue de susciter le débat, même si 91% des conducteurs qui ont franchi le pas n'envisageraient pas de revenir en arrière. Certaines idées reçues persistent, comme l'obligation d'installer une borne à domicile. Perrine Martin en parle avec Pascal Hureau, c'est le président de la Fédération d'associations d'usagers de la voiture électrique, la FAUVE.
2: Idée reçue du jour, Pascal Hureau, pas de maison, pas de voiture électrique. Bah oui, parce que à la maison, certes, on peut installer de quoi charger sa voiture, mais quand on est en immeuble, c'est beaucoup plus compliqué.
3: Tout à fait. C'est un sujet que j'ai moi-même, puisque j'ai une maison de ville sans la possibilité de recharger à la maison. Ça fait 7 ans que je conduis une voiture électrique sans aucun problème. En fait, c'est un problème initial qui finit par être résolu.
2: C'est-à-dire que vous vous branchez où alors ?
3: Partout là où je vais, parce qu'en fait, chaque occasion de déplacement, je trouve de la recharge.
2: On a des bornes, c'est vrai maintenant, notamment dans nos supermarchés.
3: Oui, mais même en centre-ville. Vous avez les charges très rapides tous les 40 km sur les autoroutes. Et puis vous avez, dans les petites villes ou même dans les villes moyennes, de plus en plus de recharges partout. Et en particulier chez les commerçants, les grands centres commerciaux. Des enseignes bien connues comme Lidl, McDonald's ou Intermarché qui ont fait beaucoup d'efforts. Carrefour qui a mis aussi beaucoup de bornes très rapides sur leur parking.
2: 180 000 bornes au total en France, c'est ça ?
3: Alors oui, ça c'est le nombre, c'est le chiffre actuel. 35 000 parmi ces 180 000 sont des bornes très rapides. C'est vraiment plus du tout un problème de pouvoir recharger là où on va.
2: Un peu plus compliqué quand on doit se battre contre son syndic de copropriété.
3: Certes, maintenant ça progresse aussi beaucoup, surtout dans des copropriétés qui ont un certain nombre d'utilisateurs bien convaincus, un peu en retard sur le logement social, très en retard,
2: très en retard
3: sur
2: oui.
3: Le logement social, parce qu'ils considèrent à tort que ce seront les derniers à s'équiper. Alors que c'est aussi un moyen d'aider les taxis, les VTC, les livreurs qui ont leur usage du véhicule professionnel pour leurs propres besoins et qui doivent partir en ayant rechargé le matin.
2: C'est vrai que la voiture électrique, elle a cette image de voiture de riche. Alors que pour les revenus les plus modestes, il y a ce que l'on appelle le leasing social. Il donne accès à une voiture électrique à partir de 100 euros par mois. Et ça, on ne le sait pas suffisamment.
3: Dans les pays qui ont fait beaucoup d'incitations, la Norvège en tête, eh bien on a eu une pénétration du nombre de véhicules électriques parmi le parc circulant, on va dire, qui est montée en flèche. Aujourd'hui, vous avez plus de 80% des véhicules en Norvège qui sont électriques. En France, il va falloir vraiment progresser.
2: Mythes et légendes de la voiture électrique, c'est un livre à lire absolument et à retrouver partout sur Internet. Le site de la FAUVE avec 2 F pour le lire notamment ou le télécharger. Merci Pascal Hureau.
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All My Life, Robbie Williams, son nouveau single à l'instant sur le 107.7. Très bon trajet à toutes et à tous. Quelques événements encore en cours, hein, mais pas de bouchons, rassurez-vous, à ce niveau-là, ça va très très bien. Obstacles, piétons, véhicules en panne, on fait le point dans quelques minutes à 10h45 après le nouveau single de Marine. Voici Escroc.

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1: 10h45, retour au trafic. Vous êtes sur le 107.7 et vous circulez entre Clermont-Ferrand et l'Atlantique sur le quart sud-ouest de la France. Pour l'instant, trafic calme, fluide, pas de bouchons, pas de difficultés, quelques événements qui persistent toujours. Alors notez une bonne nouvelle tout de même, à Montauban sur l'autoroute A20, l'obstacle a été ramassé au kilomètre 425 direction Toulouse et Bordeaux. Il y avait des morceaux d'obstacles sur les voies. Sachez que tout est à présent ramassé après Bressols-Centre, sortie 66. En revanche, les autres événements sont toujours bel et bien d'actualité, notamment sur le périphérique toulousain. En intérieur, direction Tarbes et Blagnac, il y a un dépannage qui se poursuit sur la voie de droite au kilomètre 18, donc après la jonction avec l'autoroute A61. Sur l'autoroute A64 à présent, entre Toulouse et Tarbes, je vous rappelle, une zone de travaux, elle est en cours, elle se tient actuellement et ce jusqu'à demain matin, 6h non-stop, de jour comme de nuit. Notez que l'échangeur numéro 17 de Montrégeau est fermé direction Toulouse pour des travaux sur la chaussée. Il faut donc sortir de l'autoroute avant Alenmezan, l'échangeur numéro 16. Et puis sur la côte atlantique, la côte basque, même entre Bayonne et Irun, un piéton a été repéré sur les voies de l'autoroute A63 au kilomètre 201 entre le péage de Biriat et l'échangeur numéro 2, Cibourg-Urugne. Les patrouilleurs vont intervenir en se rendant sur place. Ailleurs, c'est très simple, tout se passe bien, tout va bien, aucune difficulté. Notez tout de même, si jamais vous êtes dans l'optique d'aller vers Angoulême, donc ce sera au nord de Bordeaux avec une autre copilote, mais je vous informe peut-être qu'il y a des difficultés sur la RN10. Entre Saint-André-de-Cubzac et Barbezieux-Saint-Hilaire, avec de gros bouchons. Il demande à peu près 30-35 minutes pour être franchi en intégralité sur une zone longue de quand même 15 à 20 km. Et on poursuit la route en musique. Voici Imani pour vous accompagner avec You Will Never Know, suivi notamment d'Adam Porte, Strive et Kane Music avec Move sur le 107.7.

Adam Porte, Strive et Kane Music à l'instant avec Move à l'instant sur le 107.7. Excellent trajet à toutes et à tous pour le moment. Eh bien, ça reste très calme, très fluide dans l'ensemble sur le quart sud-ouest. Peu de difficultés, quelques événements en cours. Un piéton sur la côte basque, un dépannage qui est sur le point de se terminer sur le périphérique toulousain. Ailleurs, pour l'instant, pas de difficultés. 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
1: Carlos Santana avec Maria Maria à l'instant sur le 107.7 dans les toutes prochaines minutes. Retour à vos conditions de circulation. Ce sera après un point sur la météo et un point sur l'essentiel de l'actualité à suivre dans une trentaine de secondes. Alors la météo, ce sera assez simple à résumer. Il fait beau, il fait chaud, il fait même très très chaud. Pensez, c'est les toute première chaleur hein, dans le sud-ouest du pays, la Gironde qui passera en vigilance orange canicule à midi tout à l'heure. Donc n'hésitez pas si vous n'êtes pas encore parti ou que vous êtes sur la route d'ailleurs à marquer une pause régulièrement. Il y a des airs climatisés.

0: sur lesquels vous pourrez vous arrêter, et surtout n'oubliez jamais une bonne bouteille d'eau pour voyager, quelle que soit la distance de votre trajet, car on n'est jamais à l'abri d'une coupure sur l'autoroute qui peut vous entraîner dans de très longs bouchons. Bonne route, il est 11h tout pile.
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2: Bonjour à tous. La France continue de suffoquer ce mercredi. Une dizaine de départements de l'ouest du pays sont désormais en vigilance orange canicule de la Manche à la Gironde. Météo France prévoit cet après-midi des températures pouvant atteindre 39 degrés. Et dans ce contexte, Santé publique France relève plus de passages aux urgences pour déshydratation sur la partie ouest du pays. L'organisme insiste sur les mesures de prévention pour éviter d'engorger les urgences. Santé publique France appelle à la vigilance concernant les nourrissons, mais aussi les personnes âgés. Il ne faut pas hésiter à boire, martèle l'organisme, qui conseille également de manger froid, de mettre du linge mouillé près des ventilateurs ou encore de prendre des douches à température ambiante. 13 ans qu'on cherche par tous les moyens, par toutes les forces à impliquer Nicolas Sarkozy dans ce roman grotesque. Les mots de son avocat tout à l'heure. Le procès en appel sur les soupçons de financement libyen de la campagne présidentielle de Nicolas Sarkozy en 2007 s'achève ce mercredi avec les plaidoiries de la défense. Le parquet général a requis 7 ans de prison contre l'ancien président de la République, une peine similaire à celle requise en première instance par le parquet national financier. La guerre au Moyen-Orient, le ministre de la Défense israélien a annoncé ce matin la mort du nouveau chef de la branche armée du Hamas dans une frappe à Gaza. Il venait d'être nommé il y a une semaine. Le Hamas n'a pas confirmé son décès à ce stade. Conséquence de la guerre, la hausse des prix du carburant. Total Energy annonce prolonger en juin le plafonnement des prix des carburants dans ses 3300 stations-service en France. Le niveau des plafonnements en vigueur reste de 1,99€ le litre pour l'essence et 2,25€ le litre pour le diesel. Le sport, la suite de Roland Garros avec trois Français sur les courses ce mercredi. Duel tricolore entre Hugo Humbert et Quentin Alice cet après-midi, avec la certitude du coup d'avoir un Français au troisième tour, et une rencontre qui s'annonce difficile pour Valentin Royer qui affronte le numéro 3 mondial Novak Djokovic. Il est 11h02, c'est la fin de ce flash. L'infotrafic revient dans un instant, juste après un point sur la météo.
0: Merci beaucoup Florence. La météo, vous l'avez dit, il fait beau, il fait très très chaud, avec la Gironde qui bascule donc dans une heure en vigilance orange canicule, et ce seront ainsi 13 départements qui seront en vigilance orange. Mais pour autant, il fera encore chaud et très beau partout aujourd'hui, avec jusqu'à 33 degrés à Clermont-Ferrand, 34 pour Tarbes, 35 à Toulouse et 36 à Brive, à Bordeaux et à Bayonne. Alors la tendance pour cet après-midi, eh bien c'est à une averse orageuse qui peut se déclencher sur le massif central. Ça fera du bien, notamment entre Brive et Clermont-Ferrand, mais pour le coup dans les Pyrénées côté français, ça restera parfaitement ensoleillé.
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0: Il est 11h03, retour à vos conditions de circulation dans le sud-ouest du pays. Pour l'instant, ça reste très tranquille. Il y a pratiquement plus de difficultés de circulation actuellement. Notez que, par exemple, le camion en panne sur le périphérique toulousain a été évacué, que le patrouilleur a indiqué depuis 15 minutes que l'événement est terminé et quitte ainsi les lieux. Nous sommes au kilomètre 18 du périphérique intérieur, autour de l'échangeur 19 de la Bège, le Palaïs. Le seul événement qui reste d'actualité, c'est une zone de travaux en cours entre Toulouse et Tarbes sur l'A64, où l'échangeur numéro 17 est fermé en direction de Toulouse pour des travaux sur la chaussée. De fait, jusqu'à demain matin, 6h non-stop, vous pouvez, si vous devez vous rendre à Montrégeau, sortir avant à Lannemezan, la sortie numéro 16, et suivre ensuite le réseau secondaire.
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Forbidden Worlds de Extreme à l'instant sur le 107, cette excellente route à toutes et à tous. Pour l'instant, ça se passe bien, ça se passe très tranquillement, au rythme de la musique d'ailleurs. Hein. Tout va bien, quasiment partout dans le quart sud-ouest. Donc, un événement en cours à Montrégeau, des travaux sont en place sur l'autoroute A64. On en reparlera dans les tout prochains kilomètres. Voici en musique Lady Gaga avec The Dead Dance, suivi de Gérald De Palmas avec Dans une larme sur le 107.7.

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1: Il est 11h15, c'est l'heure de refaire ensemble un point sur vos conditions de circulation dans le sud-ouest du pays. Pour l'instant, pas de catastrophe du tout. Tout va bien, il n'y a pas de bouchons, pas de ralentissement nulle part et il n'y a pratiquement pas d'événements non plus. Tout se cantonne en fait sur l'autoroute A64 dans le tronçon entre Toulouse et Tarbes. Avec à Tarbes d'ailleurs, un véhicule de l'autoroute qui intervient sur la voie la plus à gauche. Intervention au kilomètre 143 après Tarbes Est, échangeur 13. Vous n'avez ainsi que la file la plus à droite pour passer la difficulté. Non loin de là, à Montrégeau, l'échangeur 17, il est fermé en direction de Toulouse, des conséquences de travaux en cours sur la chaussée. De fait, vous ne pourrez pas sortir de l'autoroute jusqu'à demain matin, 6h à ce niveau-là, mais vous pouvez sortir avant à Lannemezan, la sortie numéro 16. Et donc, partout ailleurs, pour l'instant, ça se passe relativement bien, relativement calmement, aucune autre difficulté à prendre en compte dans le quart sud-ouest. Son visage vous est certainement familier, sa voix également depuis 17 ans. Il incarne José, le mari de Liliane dans Scène de ménage sur M6, c'est bien sûr Frédéric Bourali. Il sera notre invité dans Sur la route avec, il nous parlera notamment de son personnage, de José, mais également de la route, comme le veut la tradition sur le 107.7. Rendez-vous juste après Take My Breath Away de Berline.

0: Berlin avec Take My Breath Away à l'instant sur le 107.7. Excellent trajet à toutes et à tous. Pour l'instant, ça reste très tranquille. Hein. On poursuit sur la même dynamique. Il fait beau, il fait très chaud et le trafic est très calme et très fluide. Beaucoup de traits.
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0: S'il reste associé à la télé, Frédéric Bourali multiplie les projets entre le cinéma, le doublage, le théâtre. Le comédien est au micro de Virginie Decorte.
2: Bonjour Frédéric Bourali.
3: Bonjour Virginie.
2: Beaucoup de nos auditeurs vous connaissent pour votre rôle de José dans la série Scène de ménage. Alors j'imagine que dans la rue, on vous appelle d'ailleurs plus José hein, que Frédéric.
3: Ouais, on m'appelle José, Frédéric. C'est 50-50.
2: Mais quelque part, c'est une belle reconnaissance hein, pour ce rôle et cette série qui dure depuis 17 ans.
3: 17 ans, ouais. Bah, c'est un cadeau de la vie. Hein. Ça, c'est un cadeau royal. Je suis devenu un acteur populaire. Devenir un acteur populaire, c'est merveilleux parce que c'est l'occasion de me rapprocher de gens que je ne connais pas, c'est-à-dire le public. On m'arrête très souvent dans la rue. Et souvent, j'ai des témoignages très émouvants, en fait. Comme il y a une proximité avec les gens.
2: Vous rentrez souvent, chez eux?
3: Ouais, ils me disent des choses qui leur sont très personnelles, très intimes. Mais il y a des choses, des fois, qui sont très émouvantes. Ouais.
2: Comment vous expliquez le succès de cette longévité?
3: C'est toujours délicat de savoir les raisons d'un succès. Si vous le savez, tout le monde le ferait. C'est souvent un millefeuille. Il y a plusieurs raisons. Alors, je pense qu'en premier lieu, il y a l'idée que ça fait rire les gens. Sur des situations de couple, il n'y a pas de jeu de mots. Dans Scène de ménage, il n'y a pas de vanne. Hein. Il n'y a pas de jeu de mots, il n'y a pas de truc politique, il n'y a rien de tout ça. C'est l'inverse du stand-up, en fait. Ce qui fait rire les gens, c'est les situations qui sont drôles.
2: C'est-à-dire et dans lesquelles des drames, ils se reconnaissent.
3: Ouais, dans lesquelles ils se reconnaissent. Donc, c'est des raisons de s'engueuler qui correspondent à la vie des gens. Après, les gens trouvent une vérité dans ce qu'on fait. L'essentiel de tout ça, c'est les gens rient de nous voir nos malheurs, donc ils reconnaissent la leur, ou celle d'amis à côté, ou de leurs parents, ou des enfants. C'est intergénérationnel, c'est ça qui est formidable.
2: Évidemment, Frédéric Bourali, ça ne vous a pas empêché de mener d'autres projets en parallèle, d'avoir d'autres terrains de jeu, comme on dit. Ouais. Et votre actualité, d'ailleurs, vous emmène en ce moment au théâtre, avec les grands-enfants. Une comédie sur les enfants, mais pas que. On parle aussi des parents, d'amitié. Est-ce que vous pouvez nous pitcher un petit peu cette histoire?
3: Bah, moi, je viens du théâtre, de toute façon. Et là, la pièce en question, c'est l'histoire de deux amis qui se connaissent depuis 40 ans, deux vieux potes. Moi, j'ai une fille et lui, il a un garçon. On est amis. Hein. Et il se trouve que ma fille et son fils sont ensemble. Donc pour nous, c'est joyeux. C'est formidable. Ils se sont mariés il n'y a pas longtemps. Et ils viennent pour nous annoncer qu'on est en train de retaper tous les deux une baraque. Pour nous annoncer une grande nouvelle. On est persuadés qu'ils nous annoncent qu'on va être grand-père. Donc c'est la fête. Pas du tout. Ils nous annoncent qu'ils vont divorcer. On se demande pourquoi ça. Parce que on est tellement amis. Nos enfants sont ensemble. Donc tout va bien. Il y a une logique. Et là, d'un seul coup, ça se casse. Donc, c'est très choquant pour nous. Le premier réflexe, c'est de dire, c'est de ta faute. T'as mal éduqué ta fille ou t'as mal éduqué ton fils. Ce qui est un conflit terrible en amitié. Dans un couple, déjà, c'est bonjour.
2: Facile.
3: Mais en amitié, c'était quand un ami dit à l'autre, t'as mal éduqué ton fils ou ta fille, ça se passe très très mal. Et ils ont une manière aussi à eux de le faire, qui est assez jubilatoire. Et c'est cruel. C'est assez cruel.
2: C'est vrai que ça rigole beaucoup.
3: C'est tout l'intérêt de la pièce.
2: Avec aussi quelques grincements, parce que c'est à l'image de la vie, j'ai envie de dire.
3: Ouais, complètement. Complètement.
2: À la fois comique et tragique.
3: Ah, complètement.
2: Frédéric Bourali, on marque une petite pause trafic et musique. À tout à l'heure.
3: À tout à l'heure.
0: Et rendez-vous dans moins de 10 minutes pour la seconde partie de l'entretien entre Virginie Decorte et Frédéric Bourali. Pour l'instant, on repart sur la route en musique. Voici Ebony avec son nouveau single Mon Paradis, suivi de Carbone, le Montpellierin. On écoutera Béné juste avant l'infotrafic de 11h30.

0: C'était Béné de Carbone à l'instant sur le 107.7. Dans quelques instants, nous allons retrouver celui qui fait la route à nos côtés cette semaine. C'est José, le mari de Liane dans Scène de ménage. Frédéric Bourali, bien sûr, l'acteur qui incarne ce rôle, sera à nos côtés pour parler de la route. Rendez-vous juste après le point sur vos conditions de circulation. C'est tout de suite sur le 107.7.
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0: Et pour le moment, à 11h30, retour donc au trafic, c'est très calme, très fluide, globalement partout, pratiquement pas de difficultés de circulation sur les axes du quart sud-ouest du pays. Notez quelques événements tout de même en cours, bien sûr, hein, sur notamment l'autoroute A64, avec des travaux en cours à Montrégeau. L'échangeur numéro 17 est fermé en direction de Toulouse pour des travaux sur la chaussée. Vous pouvez en revanche sortir à Lannemezan, la sortie d'avant numéro 16. Sur la même autoroute A64, direction Tarbes et Saint-Sébastien, après Tarbes Est, échangeur numéro 13. Il y a un véhicule de l'autoroute intervenant sur la voie de gauche. Méfiance au kilomètre 143 et serrez bien sur la file de droite pour passer la difficulté. Si vous m'écoutez sur l'autoroute A62, direction Bordeaux, après Saint-Jory, sortie 11, un accident est en cours sur la bande d'arrêt d'urgence. Événement en cours au kilomètre 213. Les patrouilleurs sont présents sur les lieux de la difficulté. Et puis enfin, à Brive, sur l'autoroute A20, au-delà du réseau Vinci Autoroute, je vous rappelle que vous ne pourrez pas, direction Toulouse, sortir et bifurquer sur l'A89, direction Bordeaux. Vous devrez en revanche quitter l'autoroute A20 à Objat, numéro 50, et suivre ensuite le réseau secondaire pour récupérer l'autoroute A89 depuis l'échangeur 19, Brive Centre. Et comme promis, il est temps de reprendre la route avec notre invité, c'est Frédéric Bourali, qui est toujours au micro de Virginie Decorte.
2: Frédéric Bourali, c'est la grande tradition sur le 107.7. Nous faisons un pas de côté avec nos invités pour évoquer la route, un sujet que vous connaissez bien, notamment en tournée.
3: Ah ça, je peux vous dire qu'on connaît bien. On en avale des kilomètres, c'est sûr. C'est ça qui est le plus épuisant. C'est génial les tournées, parce qu'on voit plein de gens, on voit tout ça. Ce qui est un peu dommage, c'est qu'on est souvent, on n'a même pas le temps de visiter les villes dans lesquelles on est. Et je me souviens qu'un jour, on s'était moqué de Johnny Hallyday, parce que je crois qu'il était à Strasbourg, il était entré sur scène, il avait dit, bonjour Marseille. Tout le monde s'était foutu de sa gueule. Mais je comprends tellement ça. Ouais. Moi, ça pourrait m'arriver. C'est normal, on a le temps de visiter les villes quand on joue 2-3 jours. Là, on a le temps. On peut se poser, on attend de voir. Je me souviens, j'avais joué à Casablanca il y a 2 ans avec mon pote Lionel Assier. C'est en bord de mer, hein. J'avais même pas vu la mer.
2: Voilà. Trop dur.
3: Trop dur. Non, tout va bien, hein, tout va bien, c'est génial.
2: Mais c'est absolument frustrant. Génial.
3: Mais on fait pas du tourisme, voilà.
2: Et sur la route, ça se passe comment?
3: C'est des 5 heures de voiture. En fait, quand on fait des tournées, on est obsédé par 2 choses. C'est de ne pas grossir, parce qu'on bouffe, et de dormir. On est obsédé par le sommeil. Partout où on peut, on arrive, on essaie de dormir.
2: Et en voiture, justement, vous y arrivez?
3: Alors, ouais, c'est pas nous qui conduisons, hein.
2: Mais j'espère.
3: Parce que ce serait dangereux. Et en voiture, on essaie de se reposer, mais on dort pas bien en voiture. Enfin, je vais pas me faire plaindre, hein. C'est génial.
2: Et puis Frédéric Bourali, il paraît que vous aimez tellement le sud et la Côte d'Azur que votre voiture est immatriculée
3: 83. Ouais, le Haut-Var. Et là, hier, j'étais à Tourtour, dans un village que j'adore, où je me suis marié d'ailleurs. J'habite à Paris, mais je suis immatriculé 83 et j'adore le Haut-Var, j'y vais très souvent.
2: Alors, on a parlé télé, théâtre. Quels sont vos autres projets en ce moment, Frédéric Bourali?
3: J'ai la chance d'en avoir beaucoup. Mm-hmm. Là, je vais repartir en tournée avec mon camarade Éric Logérias avec les grands enfants. On va prendre la route, etc. On va vous entendre sur 7-7.
2: J'espère.
3: Bah, bien sûr. c'est tellement utile, c'est génial, hein. J'adore cette radio, j'écoute tout le temps en bagnole. Voilà, on va partir en tournée. On va faire une cinquantaine de dates. Moi, j'ai un projet personnel autour de Pierre Perret que j'ai rencontré. Je viens de faire une série pour TF1 qui est super, avec Alice Paul qui va sortir là, je pense, bientôt. Je viens de faire un film long métrage aussi qui va sortir au mois de, je crois qu'il sort le 3 août, un film que j'ai tourné avec Ducret qui va s'appeler Les Gendarmes. J'ai beaucoup de projets de théâtre, notamment avec mon camarade Éric Logérias.
2: Vous allez avaler beaucoup de kilomètres encore.
3: Ouais, encore beaucoup de kilomètres, ouais. J'ai beaucoup de chance.
2: Merci beaucoup, Frédéric Bourali.
3: C'est moi qui vous remercie.
2: D'avoir voyagé avec nous. On vous retrouve bien sûr aussi dans Scène de ménage sur M6 tous les soirs et sur les planches donc de théâtre avec notamment en ce moment la comédie Les Grands Enfants. Et cette comédie, je crois que vous la jouez jusqu'en 2027.
3: Oui.
2: Chapeau.
3: Ouais, merci beaucoup. Chapeau vous aussi, hein. Chapeau pour tout le monde.
2: Ouais. Allez, chapeau bas.
3: Merci beaucoup.
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1: De la Soul à l'instant sur le 107.7, restez branchés dans quelques kilomètres. Retour de l'infotrafic, ce sera à 11h45 pour le moment, conditions calmes et fluides, malgré un accident en cours au nord de Toulouse sur la 62 après Saint-Jory, sortie numéro 11. Le trafic revient donc après un peu de musique, bien sûr. M. Pokora arrive ainsi que Rihanna dans les prochains kilomètres.
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1: L'infotrafic de retour à 11h45 et c'est toujours aussi calme, toujours aussi fluide dans le quart sud-ouest de la France. Pas de difficultés, pas de bouchons à traverser. Quelques tout petits événements en cours, par exemple un accident en cours sur le nord de Toulouse, l'A62 en direction de Bordeaux après Saint-Jory, sortie numéro 11. Un accident est en cours au kilomètre 213. L'événement d'ailleurs est sur le point de se terminer puisque le véhicule a été évacué. Sur l'A64, l'axe Toulouse-Tarbes-Saint-Sébastien, il y a plusieurs événements, notamment autour de Montréal. Ou en direction de Toulouse, la sortie numéro 17 de Montrégeau est fermée à la circulation jusqu'à demain matin 6h. De fait, vous pouvez sortir de l'autoroute à l'échangeur d'avant, le numéro 16 de Lannemezan. Et puis dans le même secteur, je vous rappelle également un obstacle sur la voie de droite au kilomètre 191 direction Saint-Sébastien et Tarbes pour le coup. Dans ce sens-là, il y a des obstacles sur voie de droite au kilomètre 191. Les patrouilleurs vont aller les ramasser. Et puis ailleurs, pour le moment, tout va bien, tout se passe calmement, pas d'autres difficultés. Ni autre info à prendre en compte actuellement. Voici les 4 sailles avec Pinky Up, suivi de Quoi qu'on dise de Benabar.

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Benabar, quoi qu'on dise à l'instant sur le 107.7, trafic très calme, très fluide, les obstacles à Montrégeau ont été ramassés depuis quelques instants sur l'autoroute A64, direction Tarbes et direction Saint-Sébastien. Pas de bouchon, pas de retenue, toujours pas, des températures en revanche qui sont bien élevées déjà, hein, avec plus de 30 degrés par endroit, notamment autour d'Angoulême ou de Bordeaux. Ce sera très très chaud encore aujourd'hui et dans 8 minutes, la Gironde d'ailleurs, parlant de Bordeaux, bascule en vigilance orange pour la canicule, vous pensez à bien vous hydrater très régulièrement. On finit l'heure en musique avec Léa Andreone, Angel et Justice ou encore Katy Perry avant les infos de midi.

0: Léa Andaleone avec It's Alright, It's Okay à l'instant sur Radio 20 sur autoroute L177. Très bon trajet à nos côtés pour l'instant, c'est calme et fluide dans le sud-ouest. On en reparle de vos conditions de circulation juste après la météo et les infos de midi.
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2: Bonjour à tous. Des pics à 39 degrés attendus localement cet après-midi en Poitou-Charentes, en centre-Val de Loire et autour de la Méditerranée. Selon Météo France, l'épisode de canicule se poursuit en France avec ce dôme de chaleur bien installé, un air chaud venu d'Afrique.

0: d'Afrique du Nord. 13 départements sont en vigilance orange canicule ce mercredi dans l'ouest de la Manche à la Gironde. Cette vague de chaleur a déjà entraîné 7 décès liés directement ou indirectement à la chaleur, a indiqué à la porte-parole du gouvernement Maud Bréjon sur TF1. 5 noyades se sont produites et 2 autres personnes sont mortes au cours d'une pratique sportive, l'une à Paris et l'autre dans la métropole de Lyon. La proposition de loi pour lutter contre les violences à l'école, rédigée à la suite de l'enquête parlementaire ouverte après le scandale de Betarame, a obtenu le feu vert des députés en commission. Elle sera examinée lundi 1er juin dans l'hémicycle. Ce texte doit notamment imposer un contrôle des personnels éducatifs, une obligation de signalement et une reconnaissance des défaillances de l'État. Le conflit entre l'Iran, Israël et les États-Unis ne cesse de se répercuter sur l'économie française. Selon la Cour des comptes qui publie ce mercredi son rapport sur l'application des lois de financement de la Sécurité sociale 2026, la guerre en cours depuis le 28 février au Moyen-Orient aura un lourd poids sur les comptes de la Sécu. Elle estime que le déficit de l'assurance maladie va s'aggraver d'au moins 3 milliards d'euros en 2026 et 5 milliards en 2027. Un message rassurant pour ses fans. Véronique Sanson, hospitalisée le week-end dernier à cause d'une infection respiratoire aiguë, assure sur son compte Instagram qu'elle va mieux. Elle remercie les secouristes qui l'ont prise en charge ainsi que ses fans pour leur soutien. Le sport, la suite de Roland Garros avec 3 Français sur les courts ce mercredi. Duel tricolore entre Hugo Humbert et Quentin Alice cet après-midi. Et puis une rencontre qui s'annonce difficile pour Valentin Royer qui affronte le numéro 3 mondial Novak Djokovic également cet après-midi. En attendant, il est midi et 2 minutes, c'est la fin de ce flash. Bon appétit si vous êtes en train de déjeuner. L'infotrafic revient dans un instant, juste après un point sur la météo.
1: Merci beaucoup Florence. La météo effectivement est la Gironde qui bascule en orange canicule. Ce sont donc 13 départements qui sont désormais placés en vigilance orange pour la canicule. Mais pour autant, il fait encore très beau et très chaud partout hein, dans le sud-ouest aujourd'hui, avec jusqu'à 33 degrés attendus à Clermont-Ferrand, 34 à Tarbes, 35 à Toulouse et 36 à Brive, Bordeaux et Bayonne. Ce sont les premières grosses chaleurs de l'année. Alors n'oubliez pas hein, que on vous invite bien sûr à bien vous hydrater, comme le souligne le lieutenant-colonel Pierre Augier. C'est un sympa pompier dans le Vaucluse. Il ne faut pas attendre d'avoir soif pour boire, écoutez-le.
2: Alors je pense que le fait effectivement de cette recommandation est très importante, de boire avant d'avoir soif, parce que lorsqu'on a soif, le sentiment de soif est déjà un signal d'alerte, ça veut dire déjà que le corps souffre et qu'on est déjà dans une phase qui commence à rentrer dans la déshydratation. Donc l'idée c'est de boire tout au long de la journée environ 1,5 litre d'eau de manière régulière pour justement ne pas entraîner son corps avec ce sentiment de soif.
1: Pierre Augier, sapeur-pompier dans le Vaucluse, il faut partir avec une bouteille d'eau par personne, jusqu'à 2 litres pour un long trajet notamment.
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1: Coup d'envoi de votre 12-14 sur le 107.7. Nous allons prendre place dans quelques instants dans les coulisses de la route avec votre question d'autoroute. Elle arrive un petit peu avant, 12h30. Pour l'instant, on va partir sur la route en musique avec l'Impératrice ou encore Vanessa Paradis. Elles arrivent juste après l'infotrafic.
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1: Il est 12h03, retour à vos conditions de circulation dans le sud-ouest du pays. Pour l'instant, le trafic reste très tranquille, hein. Aucune difficulté de circulation. Actuellement, simplement les travaux en cours à Montrégeau sur l'autoroute A64. Vous allez vers Toulouse. Vous ne pourrez pas quitter l'autoroute au niveau de Montrégeau, l'échangeur numéro 17, dû à ces travaux en cours jusqu'à demain matin 6h. Vous devrez transiter par l'échangeur Lannemezan, le numéro 16, et poursuivre ensuite via le réseau secondaire.
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Les apiculteurs Vanessa Paradis à l'instant sur le 107.7. Priorité tout de suite à l'infotrafic avec un tout nouvel événement sur l'autoroute A62, le périphérique toulousain. Un piéton a été repéré autour des échangeurs 13, Bordeaux Rouge et 14, l'Union Croix-Dorade. Les patrouilleurs vont se rendre sur place autour du kilomètre 228. Une personne peut traverser le périphérique à pied, donc restez attentifs aussi bien en direction Bordeaux que Montpellier. On poursuit la route avec la fille de Vernis Rouge avant le retour à vos conditions de circulation un petit peu avant midi 15.

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1: Il est midi 15, retour à vos conditions de circulation dans le quart sud-ouest du pays où pour le moment ça se passe presque un peu mieux. Il n'y a pratiquement aucune difficulté de circulation. Un seul événement, pour être tout à fait franc avec vous, il est situé à Toulouse sur le périphérique de la ville. Un piéton a été signalé entre les sorties 13 Borde Rouge et 14 Croix d'Orade. Événement en cours au kilomètre 228. Les patrouilleurs vont intervenir sur place. Méfiance que vous circuliez vers Bordeaux-Paris ou vers Albi-Montpellier. Partout ailleurs pour l'instant, ça reste tout à fait tranquille. Pas d'autres événements actuellement à vous signaler, simplement des zones de travaux, par exemple à Brive, sur l'autoroute A20, vous circulez vers Toulouse, vous ne pourrez pas sur l'autoroute A20, direction Toulouse, bifurquer sur la 89, direction Bordeaux, vous devrez sortir de l'autoroute A20 à Objat, sortie 50, et suivre ensuite le réseau secondaire pour récupérer l'autoroute A89 directement depuis l'entrée 19, Brive Centre. Et puis dans les Pyrénées, à Montrégeau également, sur l'autoroute entre Bayonne et Toulouse, la 64, il y a une zone de travaux en cours qui vous empêche de quitter l'autoroute à Montrégeau, sortie 17, qui est fermée jusqu'à demain matin 6h. De fait, vous devrez quitter l'autoroute A64 à l'échangeur 16, Lannemezan, avant de suivre éventuellement, bien sûr, si vous devez vous rendre à Montrégeau, le réseau secondaire direction Montrégeau, du coup. Et dans quelques kilomètres, place aux coulisses de la route sur le 107.7 avec votre question d'autoroute du jour. Elle arrive juste après l'Ove Noire de Zaoui et Stéphane.

0: Zaoui et Stéphane avec Love Noir à l'instant sur le 107.7. Il y a quelques événements en cours à Toulouse sur le périphérique avec en extérieur un véhicule en panne sur la voie de droite au kilomètre 226. C'est juste après l'échangeur numéro 12 d'Aucanville et peu avant d'ailleurs le péage de Toulouse Nord. Et puis un peu plus au sud, il y a un piéton également repéré au kilomètre 228 entre Bordeaux-Rouge et Croix-d'Orade. On en parle dans quelques minutes.
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0: Car tout de suite, un petit peu après midi 15, il est temps de parler de votre question d'autoroute avec la rédaction.
2: Qu'arrive-t-il aux fourgons de l'autoroute à la fin de leur carrière ? Ces utilitaires, pas comme les autres, peuvent parcourir en quelques années à peine près de 400 000 km. Et pourtant, ils ont souvent encore du potentiel. On peut même prolonger leur vie. Les explications avec Benoît Ramon de Vinci Autoroute.
3: Quand on juge que c'est plus pertinent de changer le moteur au stade où en est le fourgon plutôt que de le renouveler complètement, et aussi en fonction de la durée de livraison des nouveaux fourgons, ça peut nous arriver de changer le moteur.
2: Le fourgon peut aussi prendre sa retraite de l'autoroute et continuer sa vie ailleurs.
3: Ben, ils partent à la salle des ventes. C'est pour ça que des fois, vous pouvez voir des fourgons jaunes complètement défloqués. Si les conditions le permettent, s'il est encore en bon état, ça nous est arrivé de faire des dons aux associations pour qu'ils puissent connaître une autre vie et que ça puisse servir à d'autres personnes pour une noble cause.
2: En revanche, s'il est trop abîmé, tout ce qui peut être récupéré dessus le sera avant d'entamer une toute dernière mission.
3: Pour faire de la prévention, enfin, notamment sur ceux qui ont été heurtés. Hein. Donc dans ce cas-là, on les dépollue et on les met en exposition sur les airs. Et ce qui n'est pas valorisé partira à la destruction.
2: Et tout au long de cet été, sur la route des vacances, vous apercevrez certains de ces fourgons heurtés à l'occasion de la campagne de prévention. Quand allez-vous percuter pour la 6e année consécutive ?
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Les Outcasts avec Heya sur le 107.7. Excellent trajet à toutes et à tous. Pour l'instant, le trafic reste très calme et très fluide. On refait le point dans quelques instants à 12h30 après Ed Sheeran et Jamiroquai.

0: Young To Die de Jamiroquai sur le 107.7. Dans quelques instants, retour à vos conditions de circulation à 12h30.
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0: Il est 12h30, c'est l'heure de refaire un point sur vos conditions de circulation dans le quart sud-ouest de la France et pour le moment ça reste très tranquille. Un peu de difficulté à vous transmettre, il n'y a pas de bouchon, pas de retenue. Température au-dessus de 30 degrés dans tout le quart sud-ouest, de Clermont-Ferrand jusqu'à Bayonne, 30, 31, 32 degrés localement, ça devrait monter jusqu'à 35 voire 36 degrés aujourd'hui sur le quart sud-ouest, peut-être même 38, 39 sur la région Poitou-Charentes. En tout cas, ce sera trop chaud pour la saison, donc vous penserez à bien vous hydrater et en marquant des pauses régulièrement sur les différentes aires de repos ou de service. Sachez qu'au niveau du trafic en lui-même, ça se passe bien et calmement comme je vous le disais. Quelques événements au nord de Toulouse. Tout d'abord sur le périphérique toulousain en extérieur direction Bordeaux. Il y a un dépannage en cours pour un fourgon en panne. Il est arrêté sur la voie la plus à droite au kilomètre 226. Nous sommes au niveau de Aucamville, l'échangeur numéro 12. Un peu plus au nord encore après l'échangeur 10.1 Grenadeur au centre sur la même autoroute A62 direction Bordeaux. Il y a un cône percuté sur les voies au kilomètre 212. Les patrouilleurs vont aller les ramasser en se rendant sur place. Et puis ailleurs, pour l'instant, tous les voyants sont au vert. Un seul autre événement en cours, une zone de travaux qui se tient entre Tarbes et Toulouse sur l'A64 direction Toulouse. Vous ne pourrez pas quitter l'autoroute A64 à Montrégeau. La sortie 17 reste fermée jusqu'à demain matin pour des travaux se tenant sur la chaussée. Vous devrez donc quitter l'autoroute à Lannemezan, la sortie 16 située juste avant, et vous récupérez ensuite la région de Montrégeau via le réseau secondaire. Le prochain point trafic qui arrive dans les prochains kilomètres, ce sera à 12h45.
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0: Le 12-14 qui se poursuit sur le 107.7 à suivre dans les prochains kilomètres. Un nouveau numéro de Tempo 110 avec Chalal Tatour que l'on retrouvera dans les tout prochains kilomètres. Il sera question d'un escrimeur, violoniste et compositeur. Il s'appelle Romuald Grimbert-Barré. Il sera l'invité de Charlotte dans les tout prochains kilomètres. Après Véronique Sanson, voici ma révérence sur le 107.7.

0: La révérence Véronique Sanson à l'instant sur le 107.7. Excellent trajet à toutes et à tous. Pour l'instant, pas de grosses difficultés, quelques obstacles, un véhicule en panne autour de Toulouse. On refait le point dans les tout prochains kilomètres.
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0: L'info en plus nous emmène autour de Toulouse justement à partir de 21h ce soir et jusqu'à 6h du matin demain. Le périphérique intérieur sera fermé direction Tarbes entre le Palais sortie 19 et Rangueil sortie 23 pour des travaux se tenant au-delà du réseau Vinci Autoroute. Et puis au Pays Basque, entre 21h ce soir et jusqu'à 6h du matin demain aussi, la 63 sera fermée direction Bordeaux entre Biarritz, échangeur 4 et Bayonne Centre Anglet, échangeur 5 pour des travaux d'entretien.
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0: Et on poursuit la route en musique avec Jason Derulo. On écoutera Sexy For Me suivi de Rain de Mika avant le retour au trafic à 12h45.
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0: Rain de Mika sur le 107.7. Excellente route à toutes et à tous. Tout de suite, c'est l'heure de parler de vos conditions de circulation. L'infotrafic arrive.
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0: Il est 12h44, retour à vos conditions de circulation dans le quart sud-ouest du pays. Pour l'instant, ça se passe bien, ça se passe plutôt calmement, peu de gêne à la circulation. Quelques obstacles repérés sur l'autoroute A64 autour de Peyrorade, l'échangeur numéro 6. Vous circulez vers Toulouse, il y a des cônes percutés sur les voies au kilomètre 41. Les patrouilleurs vont intervenir en se rendant sur place. Dans la même zone, enfin sur la même autoroute plutôt, mais dans un autre secteur justement. Entre Tarbes et Toulouse, direction de Toulouse, il y a la sortie Montrégeau numéro 17 qui reste fermée à la circulation. Dû à des travaux d'entretien de chaussée, vous devrez donc quitter l'autoroute A64 au niveau de l'échangeur 16 Lannemezan et suivre ensuite le réseau secondaire pour récupérer l'agglomération de Montrégeau. Connaissez-vous le chevalier de Saint-Georges? Il est né en Guadeloupe en 1745. Il fut à la fois violoniste, compositeur et escrimeur renommé avant de participer à la Révolution. Son portrait dans Tempo 110, juste après la lune de Christophe Maé.

0: Christophe Maé avec la lune à l'instant sur le 107.7, excellente route à toutes et à tous. Pour l'instant, le trafic reste très calme, très fluide dans le sud-ouest du pays. Peu de gêne à la circulation, quelques événements en cours, notamment sur l'autoroute A64, des obstacles ont été percutés autour de Peyroade. On en reparle dans un instant. Notre invité à présent est violoniste. Romuald Grimbert-Barré est issu d'une famille d'artistes. Une mère pianiste, un grand-père compositeur de musique créole, notamment de Begin. Il nous présente aujourd'hui un album consacré à une figure majeure du XVIIIe siècle, à la fois musicien et militaire, le chevalier de Saint-Georges. Le voici dans Tempo 110 avec Charlotte Latour.
1: 110 secondes pour célébrer Joseph Bologne, plus connu sous le nom du chevalier de Saint-Georges. Si sa vie est digne de celle d'un personnage de roman, il a pourtant bien existé, c'est même une figure incontournable de la France du XVIIIe siècle. Et le violoniste Romuald Grimbert-Barré lui consacre un album, il y joue deux concertos de Saint-Georges et un autre contemporain, hommage au chevalier signé Thierry Pécou. Romuald Grimbert-Barré a des origines guadeloupéennes communes avec le chevalier de Saint-Georges, dont il dresse le portrait.
2: On peut trouver des portraits parlant de lui principalement en tant qu'escrimeur. Il est vraiment considéré comme un champion de l'escrime. Les musiciens parlent de lui en tant que grand compositeur, mais aussi c'était un grand violoniste. Aussi, c'était le professeur de musique de Marie-Antoinette. Il était proche de la cour, mais il a contribué à la Révolution. Il est à la tête d'une garnison et ses œuvres étaient régulièrement jouées et il avait beaucoup de succès. Il a été obscurci du fait qu'il était métis, et quand Napoléon a rétabli l'esclavage, voilà. La mère du chevalier de Saint-Georges était esclave. Et donc il a quand même une vie mêlée de racisme, mêlée de cette lutte. Saint-Georges utilise vraiment l'écriture classique. C'est une écriture qui fait forcément penser aux maîtres de la période, c'est-à-dire Haydn et Mozart. Mais je dirais sa caractéristique, c'est vraiment la virtuosité du violon. Et vraiment, ses concertos sont des œuvres extrêmement pétillantes, virtuoses.

0: l'Orchestre National de Cannes est paru chez Aparté.
1: Merci beaucoup Charlotte. Voici Lucas Graham en musique avec Seven Years, suivi notamment de Snap Rhythm is a Dancer pour finir l'heure en musique avant les infos de 13h sur le 107.7.

0: C'était Marie-Sara avec Anne Philippe sur le 177. Il est tout pile 13h. Voici les infos de la rédaction avant la météo et le trafic.
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2: Bonjour à tous. C'est une aide qui était particulièrement attendue par les automobilistes. Les travailleurs modestes grands rouleurs peuvent demander depuis ce matin l'indemnité de 100 euros mise en place par le gouvernement pour leur venir en aide face à la hausse des prix des carburants. Le formulaire de demande en ligne est à retrouver sur le site internet des impôts. Cette indemnité est destinée aux travailleurs modestes qui effectuent chaque jour au moins 15 kilomètres ou plus de 8000 kilomètres par an dans le cadre de leur activité professionnelle. La France continue de suffoquer ce mercredi. Une dizaine de départements de l'ouest du pays sont désormais en vigilance orange canicule de la Manche à la Gironde. Météo France prévoit cet après-midi des températures pouvant atteindre 39 degrés par endroit. Et dans ce contexte, Santé publique France relève plus de passages aux urgences pour déshydratation sur la partie ouest du pays. L'organisme insiste sur les mesures de prévention pour éviter d'engorger

0: Les urgences. Santé publique France appelle à la vigilance concernant les nourrissons mais aussi les personnes âgées. Il ne faut pas hésiter à boire, martèle l'organisme qui conseille également de manger froid, de mettre du linge mouillé près des ventilateurs ou encore de prendre des douches à température ambiante. L'association Respire réclame d'ailleurs la gratuité immédiate des transports en commun dans les régions touchées par un pic de pollution à l'ozone en Ile-de-France, en Auvergne-Rhône-Alpes et en Provence-Alpes-Côte d'Azur. Conséquence de ces fortes chaleurs, le seuil réglementaire français d'ozone doit être franchi aujourd'hui. 13 ans qu'on cherche par tous les moyens, par toutes les forces à impliquer Nicolas Sarkozy dans ce roman grotesque, les mots de son avocat tout à l'heure. Le procès en appel sur les soupçons de financement libyen de la campagne présidentielle de Nicolas Sarkozy en 2007 s'achève ce mercredi avec les plaidoiries de la défense. Le parquet général a requis 7 ans de prison contre l'ancien président de la République. Une peine similaire à celle requise en première instance par le parquet national financier. Enfin, la page culture, le casse du Louvre sur grand écran. Le cinéaste Romain Gavras va réaliser un film sur le spectaculaire cambriolage d'octobre 2025, durant lequel 88 millions d'euros de bijoux ont été dérobés dans le prestigieux musée parisien. Le long métrage sera adapté du livre enquête de 3 journalistes qui s'appelle Main basse sur le Louvre. Il est 13h02, c'est la fin de ce flash. L'infotrafic revient dans un instant, juste après un point sur la météo.
1: Merci beaucoup Florence. La météo pour aujourd'hui, donc la Gironde qui fait partie des 13 départements au total placés en alerte orange pour la canicule. Et notez que pour autant il ne fait pas chaud que en Gironde, hein. Il fait encore bien chaud partout en France actuellement avec jusqu'à 33 degrés annoncés à Clermont-Ferrand, 34 à Tarbes, 35 pour Toulouse, 36 à Brive, à Bordeaux ainsi que Tours de Bayonne. Donc n'hésitez pas à bien boire régulièrement et faites attention également au volant d'une thermique, d'un véhicule thermique, au niveau du liquide de refroidissement, hein, parce que les chaleurs sont assez conséquentes et s'il en manque dans votre sous votre capot, eh bien ça peut mettre le feu à votre véhicule. Donc n'hésitez pas à l'arrêt, laisser refroidir le véhicule quelques minutes, voire dizaines de minutes, avant de revérifier votre niveau de liquide de refroidissement.
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1: Le 12-14 qui se poursuit sur le 107.7. Excellent trajet à toutes et à tous. Dans les toutes prochaines minutes, nous allons retrouver l'agenda des sorties dans le sud-ouest du pays. Nous irons à l'ouest de Toulouse avec le festival jeune public Lulu Berlu qui se tient jusqu'à dimanche avec 50 spectacles, des expos et des animations partout à Blagnac en l'occurrence. Vous aurez tout avant 13h30. TITU avec All the Things She Said et même si ça vous accompagne sur la route en musique après l'infotrafic.
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1: Il est 13h03, retour à vos conditions de circulation dans le quart sud-ouest du pays. Ça se passe vraiment bien et calmement hein, dans le quart sud-ouest. Aucune difficulté de circulation actuellement. Simplement les travaux en cours à Montrégeau, l'échangeur numéro 17 sur l'A64 qui vous empêche, direction Toulouse, de quitter l'autoroute à ce niveau-là. Transiter par Montrégeau, par Lannemezan, l'échangeur 16, avant de poursuivre via Montrégeau par le réseau secondaire.
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La chanson d'amour de Mentissa sur le 107.7. Très bon trajet à nos côtés. Pour le moment, le trafic reste calme, fluide dans l'ensemble. Un peu de gêne à la circulation. Des travaux en cours à Montrégeau dans les Pyrénées, à Brive également, du côté de la Corrèze. On refait le point dans quelques instants après Stay, repris de Ben Oncle Soul.

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1: Un peu plus de 13h15, retour à vos conditions de circulation dans le sud-ouest du pays. Pour l'instant, pas l'ombre d'une seule difficulté de circulation. Pas d'ombre du tout d'ailleurs. Même niveau météo, c'est parfaitement ensoleillé dans le quart sud-ouest actuellement. Température très chaude déjà. 33 degrés à Bordeaux, 32 autour de Pau-de-Tarbes. Enfin, il fait chaud partout. Donc, je rappelle néanmoins que la Gironde est en vigilance orange canicule. Il faut donc bien penser aux personnes vulnérables également. Si vous n'êtes pas seul dans le véhicule, si vous avez des enfants, des personnes âgées ou même des animaux, pensez à marquer des pauses plus régulièrement pour aller vous mettre au frais dans les éventuelles boutiques climatisées ou alors pour vous mettre justement à l'ombre sous des arbres, sur les aires de repos. En tout cas, bon courage sous la différente chaleur à traverser sur le quart sud-ouest. Il y a aussi un événement en cours à Montauban sur l'autoroute A20 direction Paris. Après l'échangeur numéro 60 Albias-Ossonne et le péage de Montauban Nord, il y a des obstacles en plastique sur la voie de gauche. Ils sont au kilomètre 402. Et puis les travaux en cours du côté de Brive. Sur l'autoroute A20 direction Toulouse, vous ne pouvez pas bifurquer sur la 89 en direction de Bordeaux. Vous devrez sortir de l'autoroute A20 à Objat, sortie 50, et suivre ensuite le réseau secondaire pour récupérer la 89 depuis Brive-Centre, l'entrée numéro 19. Autre zone de travaux en cours sur la 64 entre Tarbes et Toulouse, direction Toulouse. À Montrégeau, vous ne pourrez pas ni rentrer ni sortir de l'autoroute au niveau de cet échangeur puisque des travaux sont en cours et de fait, vous devrez transiter par Lannemezan, l'échangeur numéro 16. La première partie de votre agenda des sorties arrive dans le sud-ouest dans quelques instants avec un festival jeune public près de Toulouse, des concerts autour de la voix à Agen et la fête nationale du jeu à Bordeaux. Tous les détails arrivent juste après Rock Collection de Laurent Voulzy.

0: Laurent vous le dit avec Rock Collection sur le 107.7, excellent trajet à toutes et à tous. Pour l'instant, ça se passe bien et calmement. Aucune difficulté de circulation, quelques obstacles à Montauban qui vont être ramassés par des patrouilleurs lorsqu'ils seront arrivés sur place. Votre agenda des sorties, c'est tout de suite dans le sud-ouest. Maëlle Tillier, direction Blagnac, près de Toulouse. Pour commencer, le festival Luluberlu est devenu une institution pour le jeune public. Il investit toute la ville jusqu'à dimanche.
1: Une cinquantaine de spectacles et de propositions sur les bords du lac ou en salle. Théâtre, cirque, danse, marionnettes, cinéma et exposition, mais aussi des ateliers pour toute la famille sur un thème bien particulier cette année. Maya Yi, la programmatrice.
2: La thématique cette année, c'est en chantier, c'est le bricolage, les travaux. Les enfants, ils aiment bien bricoler, ils aiment bien construire. Et du coup, il y aura beaucoup d'activités et d'ateliers où les enfants et les adultes peuvent construire ensemble, imaginer ensemble des grandes fresques, des œuvres participatives. Et après, le samedi soir, il y aura le spectacle Strobilophone. Donc ça, c'est une fois que la nuit va commencer à tomber le samedi soir. C'est une déambulation dans tout le parc, très joyeuse, très festive, très colorée, avec des marionnettes géantes et des chanteuses. Après, il y a des spectacles à partir de 1 an, jusqu'à pas d'âge, vraiment pour tout le monde, c'est le week-end.
1: Et le festival Luluberlu se tient à Blagnac jusqu'à dimanche. On s'y rend via le périphérique à l'ouest de Toulouse. Les Folies Vocales d'Agen, ce sont des concerts dans toute la ville jusqu'à dimanche. Un festival in et off avec des chanteurs au répertoire humoristique ou en tous les cas plein de bonne humeur. Ce week-end, par exemple, Panam Vintage, un florilège de chansons swing évoquant notre belle capitale par 3 chanteuses accompagnées d'un trio de jazz. Et puis la fête nationale du jeu vous attend notamment à Bordeaux. Ce samedi, le quai des Quéries va se transformer en un immense village du jeu, traditionnel, contemporain ou jeu de stratégie. Il y en aura pour tous les goûts, tous les âges. Un événement entièrement gratuit. Je vous retrouve dans quelques minutes avec d'autres idées de sortie.
0: Merci Marielle. Tout à l'heure, nous reparlerons des enfants avec à la fête, tout à l'heure avec notamment le festival Échappée Belle à Blanquefort, au nord de Bordeaux. Dans les prochains kilomètres, l'infotrafic de retour, un petit peu après 13h30, ce sera, ou un petit peu juste avant 13h30 plutôt, après Opalite de Taylor Swift.

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2: Un peu moins de 13h30, retour au trafic dans le sud-ouest du pays. Pour le moment, ça se passe bien et calmement. Très peu de difficultés de circulation. Il y a tout de même quelques événements en cours, bien sûr, notamment dans les Pyrénées, sur l'A64, direction Toulouse, où vous ne pouvez pas sortir de l'autoroute à Montrégeau. Sortie 17, elle est fermée pour des travaux qui se tiennent actuellement et qui dureront jusqu'à demain matin 6h. De fait, jusque-là, vous devrez quitter l'autoroute à l'échangeur 16 des Saint-Vrain-de-Mezan, puis suivre le réseau secondaire jusqu'à récupérer Montrégeau. Du côté de la côte basque, un piéton a été repéré entre Bayonne et Andaille. Nous sommes exactement sur le kilomètre 187 entre les échangeurs numéro 3 Saint-Jean-de-Luz-Guétari et 4 Biarritz. Patrouilleurs qui vont se rendre bien sûr sur place. Ailleurs, un Montauban, un obstacle a été repéré sur la chaussée au kilomètre 402 sur l'autoroute A20. Vous remontez progressivement direction Brive après le péage de Montauban Nord. Obstacle donc sur les voies de circulation. Et puis ailleurs, pour l'instant, ça se passe tout à fait bien, tout à fait calmement. Pas d'autres événements ni autres difficultés en cours. La seconde partie de votre agenda des sorties arrive dans quelques instants au programme des spectacles de rue en Gironde. Une ambiance vénitienne dans un château près de Toulouse et l'opération Monuments en pleine forme, notamment dans le Tarn-et-Garonne. Tous les détails juste après. Dido, voici Don't Leave Home sur le 107.7. Excellente route à toutes et à tous.

0: Don't Leave Home de Dido à l'instant sur le 107.7. Excellent trajet à toutes et à tous. Pour le moment, le trafic reste très très tranquille dans le quart sud-ouest du pays. Pas de difficultés en cours. Et voici le retour de votre agenda des sorties dans le sud-ouest. C'est la seconde partie. Marielle Tillier, direction cette fois-ci le nord de Bordeaux. Le festival Échappée Belle se poursuit jusqu'à dimanche dans le parc de Fontgravet à Blanquefort.
1: Des spectacles en plein air, cirque, danse, théâtre et musique, dont certains très originaux, comme celui de la compagnie Gratte-Ciel. Elle a participé à la cérémonie d'ouverture des JO de Paris. Sylvie Violent, la directrice du festival.
2: Le parc de Fontgravet est un très beau parc. Donc on a par exemple le spectacle Roséo, qui est une sorte de performance en paysage très spectaculaire, avec des danseurs circassiens qui sont sur des mâts flexibles, comme des grands roseaux, qui font 5 ou 6 mètres de haut. Et donc vraiment une ode à la nature. Il y a quelques spectacles vraiment pour les enfants, mais l'idée c'est plutôt que ça soit bien pour tout le monde. Il y a par exemple Blanc Flocon, c'est une relecture de Blanche-Neige. Alors ça va être super le conte pour les enfants, mais évidemment pour les adultes, il y a une lecture un peu plus féministe. On trouve toujours ce qui est bien pour nous, quel que soit son âge.
1: Le festival Échappée Belle se tient jusqu'à dimanche à Blanquefort, au nord de Bordeaux. Vous pouvez le rejoindre via la sortie 6 de la rocade bordelaise. Le château de Merville, au nord de Toulouse, vous invite lui à plonger dans la magie du carnaval de Venise. Tout au long du week-end, 30 personnages en costume vont défiler dans le parc, accompagnés de commentaires historiques et complétés d'animations. Balade en calèche, atelier de décoration de masques et des cadeaux pour les plus aventureux des visiteurs. Et puis, monument en pleine forme et cette opération nationale qui vous propose des activités sportives et de bien-être dans de hauts lieux du patrimoine. Exemple dans le Tarn-et-Garonne où l'abbaye de Beaulieu-en-Rouergue vous attend ce samedi pour un spectacle de danse très spécial où des coureurs vont parcourir l'église, le cloître et le parc dans une chorégraphie inédite et itinérante. Très belle sortie.
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0: Allez, retour à vos conditions de circulation sur Radio Vinci Autoroute avec un tout nouvel événement au sud de Bordeaux sur l'A62 direction Bordeaux. Un dépannage est en cours sur la voie de droite pour un camion en panne arrêté au niveau du kilomètre 22 après l'échangeur numéro 2 Podensac. La pub et la musique d'Arcadian, Sienna Spiro, encore les Stretch vous accompagnent avant le prochain point à 13h45.
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1: Un peu plus de 13h45, retour à vos conditions de circulation dans le sud-ouest du pays où pour le moment le trafic reste très calme et très fluide. Pas de bouchons, pas de retenue, mais quelques événements tout de même en cours, notamment ça et là sur l'A64 où il y a des obstacles percutés par endroits, notamment autour de Tarbes, échangeur 13. Vous poursuivez vers Toulouse et vous passez l'échangeur 13 de Tarbes Est, il y a au kilomètre 156 un sac repéré sur la voie de droite. Au sud de Bordeaux, pas d'obstacle, mais un véhicule en panne au kilomètre 22 de l'axe Toulouse-Bordeaux. L'A62, direction donc Bordeaux. Après Potensac, échangeur numéro 2, il y a un dépannage pour un camion en panne sur la voie de droite. Vous serez bien évidemment sur la file la plus à gauche. Ailleurs, pas d'autres difficultés, tout se passe bien, tout se passe calmement au niveau du trafic et au niveau météo, bien sûr, hein, c'est un ciel parfaitement bleu. Claudio Capeo et Evanescence vous accompagnent sur la route en musique dans les prochains kilomètres. Nous retrouverons à 14h les infos de la rédaction.

0: Qu'est-ce qu'il me restera de Claude de Capéo à l'instant sur le 107.7? Trafic toujours calme et fluide dans l'ensemble. Quelques obstacles, ça et là, signalés autour de Tarbes notamment. C'est successivement ramassé par les patrouilleurs qui se rendent sur place. On refait un point trafic après les infos de 14h. Comme promis, voici Gaëtan Roussel avec son nouveau single Tout s'en va, suivi de Kaigo et Selena Gomez avec It Ain't Me avant les infos à 14h.
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0: It Ain't Me, Kygo et Selena Gomez sur le 107.7 pour finir l'heure en musique. Et le 12-14 également qui se referme par la même occasion. Bienvenue, si vous êtes vous branchés, il est tout pile 14h lors des infos.
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2: Bonjour à tous. Une liste noire pour lutter contre les violences à l'école. Le ministre de l'Éducation nationale a présenté tout à l'heure son projet de loi de protection de l'enfance. Il a annoncé que les personnels ayant eu des comportements inappropriés avec des mineurs à l'école seraient désormais inscrits sur une liste noire. Ils ne pourront plus jamais être réemployés dans l'éducation nationale, même sans condamnation par la suite. Le ministre de l'Éducation nationale qui exclut tout report des épreuves de baccalauréat en raison des fortes chaleurs. 194 000 candidats passent demain et vendredi des épreuves écrites. On a pris un certain nombre de dispositions avec les centres d'examen pour que ce soit les salles les moins exposées qui soient utilisées, qu'elles soient aérées, que les élèves aient de l'eau en abondance, a expliqué tout à l'heure Édouard Geffray à l'issue du Conseil des ministres. Des pics à 39 degrés attendus localement cet après-midi en Poitou-Charentes, en centre-Val de Loire et autour de la Méditerranée, selon Météo France, l'épisode de canicule se poursuit en France avec ce dôme de chaleur installé. Un air chaud venu d'Afrique du Nord, 13 départements sont en vigilance orange canicule ce mercredi dans l'ouest de la Manche à la Gironde. La France a chaud mais l'Inde suffoque. Le pays est touché depuis plusieurs semaines par une vague de chaleur intense. Les températures ont dépassé 45 degrés dans plusieurs mégalopoles et le mercure a grimpé jusqu'à 48 degrés 2 à Banda dans le nord du pays. Lundi, New Delhi a connu une nuit à 32 degrés 4. Retour en France, le ministère des Affaires étrangères assure avoir convoqué aujourd'hui l'ambassadeur de la Fédération de Russie en France à la suite des frappes massives du week-end dernier en Ukraine. Au moins 4 personnes tuées dimanche et plus de 100 personnes blessées.

0: dans d'intenses bombardements russes nocturnes qui ont particulièrement visé Kiev. La guerre au Moyen-Orient, le ministre de la Défense israélien a annoncé ce matin la mort du nouveau chef de la branche armée du Hamas dans une frappe à Gaza. Il venait d'être nommé il y a une semaine. Et puis le sport, la suite de Roland Garros avec 3 Français sur les courts cet après-midi. Duel tricolore entre Hugo Humbert et Quentin Alice. Et une rencontre qui s'annonce difficile pour Valentin Royer qui affronte le numéro 3 mondial Novak Djokovic à 15h. En attendant, il est 14h02, c'est la fin de ce flash. L'infotrafic revient dans un instant, juste après un point sur la météo.
1: Merci Florence, la météo avec effectivement 13 départements en alerte orange pour la canicule, dont la Gironde d'ailleurs, qui est entrée tout à l'heure à midi. Le temps restera toute la journée très chaud, avec des températures attendues à 33 à Clermont-Ferrand, 34 à Tarbes, 35 à Toulouse et 36 pour Brive, Bordeaux et Bayonne. Notez dans le Massif central qu'en deuxième partie de journée, des averses orageuses pourraient se former entre Brive et Clermont-Ferrand d'ailleurs, ça fera du bien au thermomètre, ça baissera un petit peu donc sur la 89.
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1: À 14h03, retour à vos conditions de circulation dans le quart sud-ouest, où pour le moment ça se passe bien et calmement, pratiquement pas de difficultés de circulation à prendre en compte actuellement. Notez néanmoins à Toulouse, sur le périphérique extérieur en direction de Bordeaux, qu'un bus est en panne sur la voie de droite. Si vous restez sur ce périph' intérieur au niveau de l'échangeur 19 La Bèche, le Palaïs, sans bifurquer sur l'autoroute A61, donc serrez bien à gauche pour poursuivre direction Bordeaux. Véhicule en panne également sur l'A62 direction Bordeaux, mais bien plus au nord. Nous sommes là après Podensac, échangeur numéro 2. Le dépannage se poursuit pour ce camion en panne sur la voie de droite au kilomètre 22. Véhicule en difficulté également sur le péage de Bénesse-Marraine dans les Landes direction Bordeaux. Il y a un accident d'un véhicule sur le parking après le péage de Bénesse-Marraine, figurez-vous. Et donc, événement qui se poursuit à ce niveau-là. À Toulouse, tout nouvel événement également sur le périphérique intérieur, cette fois-ci direction donc Montpellier. Un accident est signalé sur la voie de droite et la bande d'arrêt d'urgence au kilomètre 232. Les équipes de l'autoroute vont se rendre sur place à l'arrière, déjà des bouchons à traverser 1 km de retenue au-delà de l'échangeur 15, la Roseraie. Et puis ailleurs, pour l'instant, ça se passe bien et calmement. Toujours les travaux en place sur l'agglomération de Montrégeau. Nous sommes entre Toulouse et Tarbes. Notez que vous ne pourrez pas, si vous circulez direction Toulouse, sortir de l'autoroute à l'échangeur Montrégeau numéro 17. Celui-ci est fermé jusqu'à demain matin, 6 heures au plus tard, pour des travaux en cours sur la chaussée. De fait, sortez à l'échangeur numéro 16 de Lannemezan et suivez le réseau secondaire pour arriver jusqu'à Montrégeau.
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Poule sentimentale, Alain Souchon sur le 107.7 pour vous accompagner sur la route chaudement aujourd'hui. Hein, il fait plus de 30 degrés, plus de 32 même partout sur le quart sud-ouest de Clermont-Ferrand jusqu'à Bayonne, passant par Bordeaux et par Toulouse. Un accident est en cours également à Toulouse sur le périphérique intérieur direction Montpellier. Après la Roseraie, sortie 15, accident au kilomètre 232 avec un petit bouchon en arrière. Un kilomètre de retenue, 1 à 2 kilomètres maintenant, vous allez compter 5 minutes pour franchir l'événement sur les deux voies les plus à gauche. On poursuit la route en musique avec Shaggy, on écoutera It Wasn't Me juste après la bosse de Marguerite.

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1: 14h15, retour à vos conditions de circulation dans le sud-ouest du pays. Pour l'instant, trafic plutôt calme et fluide dans l'ensemble, même s'il y a bien sûr quelques petites exceptions, notamment à Toulouse, sur le périphérique intérieur, direction Montpellier. Après l'échangeur 15, la Roseraie, accident en cours sur la voie de droite et la bande d'arrêt d'urgence. Vous n'avez ainsi au kilomètre 232 que les deux voies de gauche pour passer l'événement. Ça peut créer un petit bouchon, 1 à 2 km de retenue, et vous allez compter environ 5 minutes pour franchir la difficulté. Autour de Toulouse également, mais dans l'autre sens de circulation, sur le périphérique extérieur direction Bordeaux, il y a un bus en panne arrêté sur la voie de droite. Nous sommes au niveau de l'Abège, le Palaïs, c'est la bifurcation avec l'autoroute A61. De fait, si vous souhaitez rester sur le périphérique extérieur de Bordeaux, de Toulouse, pardon, sans poursuivre via l'A61, vous n'aurez que la voie de gauche pour franchir le bus en panne. Sur l'autoroute A62, également au sud de Bordeaux, il y a un autre véhicule en difficulté. Le dépannage se poursuit d'ailleurs au kilomètre 22. Après Podensac, échangeur numéro 2, c'est un fourgon qui est en difficulté à ce niveau-là. Les équipes de l'autoroute et des dépanneurs sont présents sur place. Et puis enfin, je finis avec vous dans les Pyrénées. Sur l'autoroute A64, vous circulez en direction de Toulouse. Vous ne pourrez pas quitter l'autoroute au niveau de Montrégeau. L'échangeur 17, il est fermé dans ce sens-là pour des travaux en cours jusqu'à demain matin, 6 heures plus tard. Vous devrez donc quitter l'autoroute à Lannemezan, l'échangeur 16, et poursuivre via le réseau secondaire. Et on poursuit la route en musique avec le groupe Queen. Voici Another One Bites the Dust sur le 107.7.

Pascal Obispo et Icar avec bien à l'instant sur le 107.7. Excellente route à toutes et à tous. Un accident est en cours sur le périphérique toulousain en intérieur, direction Montpellier. Les patrouilleurs viennent d'arriver sur place. Il faut compter 5 minutes pour faire un 1 à 2 km dans le bouchon à l'arrière. Voici Still Believe de Chola Hama avant le retour à vos conditions de circulation à 14h30.

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1: Il est bientôt 14h30, c'est l'heure de refaire un point sur vos conditions de circulation dans le quart sud-ouest. Pour le moment, ça reste très tranquille malgré quelques petits bouchons autour de Toulouse, qui s'expliquent en sens intérieur du périphérique par un accident en cours avec deux véhicules impliqués. Le dépanneur est sur place. D'ailleurs, il va pouvoir évacuer les deux véhicules accidentés au kilomètre 232. Nous sommes au-delà de la Roseraie, l'échangeur numéro 15, après lequel donc vous allez compter 5 à 10 minutes pour passer deux petits kilomètres de bouchons. Ailleurs, pour l'instant, pas d'autres retenues. Autour de Toulouse, notez également un autre véhicule en difficulté sur le périphérique extérieur, à présent en direction Bordeaux, au niveau de l'Abège, le Palais, l'échangeur numéro 19, accident d'un bus, enfin, panne d'un bus plutôt, il n'est pas accidenté, il est juste en panne. Bus en panne donc arrêté sur la voie de droite de la bretelle de bifurcation, les patrouilleurs sont présents sur les lieux de la difficulté, le dépanneur va intervenir sur place. Sachez que sur les autres secteurs autour de Toulouse, ça se passe plus tranquillement, pas d'autres difficultés ni autres infos en cours. Au nord de Toulouse, il y a Montauban, et à Montauban, il y a un véhicule en panne, un semi-remorque qui est arrêté à cheval entre la voie de droite et la bande d'arrêt d'urgence. Événement en cours sur l'A62, direction Bordeaux, au niveau du kilomètre 188. Et sur la même autoroute, dans le même sens, mais bien plus au nord, après Pau-d'Ansac, l'échangeur numéro 2, un autre camion est en panne sur la voie de droite. Le dépannage se poursuit au niveau du kilomètre 22. À Montauban, à noter également cette toute nouvelle difficulté sur l'autre autoroute qui traverse Montauban, l'autoroute A20, direction Paris, une voiture est en panne au péage de Montauban-Nord. Et puis dans les Pyrénées, sur l'autoroute A64, des travaux sont en place jusqu'à demain matin, 6 heures au plus tard. Vous ne pourrez pas, sur l'autoroute A64 en direction de Toulouse, quitter l'autoroute au niveau de Montrégeau. L'échangeur 17, il est fermé pour des travaux en cours. Vous devrez quitter l'autoroute avant. À Lannemezan, l'échangeur 16 et poursuivre ensuite via le réseau secondaire pour récupérer l'agglomération de Montrégeau.
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1: Les beaux jours sont de retour, hein, et même plutôt deux fois qu'une avec l'alerte orange à la canicule. Et dans quelques instants, nous partirons camper sur le 177. Notre partenaire, l'Automobile Magazine, nous présentera un compromis entre la tente classique et le confort d'un van aménagé. Focus sur les tentes de toit, juste après Mon cœur, mon amour d'Anaïs.

0: Anaïs avec Mon cœur, mon amour à l'instant sur le 107.7, excellent trajet à toutes et à tous. Pour l'instant, ça se passe bien et calmement, malgré encore un accident qui se poursuit autour de Toulouse et du périphérique intérieur direction Montpellier. Deux véhicules accidentés, progressivement évacués. Le chargement de ces deux véhicules se poursuit sur la voie de droite de ce périphérique intérieur toulousain. Après l'échangeur numéro 15, la Roseraie. Le trafic revient en détail dans quelques instants. Restez à l'écoute. Car tout de suite, c'est l'heure de votre Magoto sur le 107.7. Sébastien Datt est avec le rédacteur en chef adjoint de l'Automobile Magazine.
1: Pierre Lefebvre, bonjour.
2: Bonjour Sébastien.
1: Les beaux jours sont de retour, l'été approche à grands pas et vous nous proposez justement un dossier de saison, roulé différent avec un spécial van et on va parler cette semaine des tentes de toit.
2: Alors l'idée en fait c'est vous poser sur la galerie du véhicule une sorte de boîte hein, en aluminium qui contient la tente et après quelques manipulations vous la déployez, vous avez une tente qui vous permet d'accéder à votre petit nid de place. Mais il existe hein, des tentes 4 places comme celles que nous avons pu essayer. Globalement moi ce que j'ai trouvé vraiment de plutôt pas mal là-dessus c'est qu'en termes de confort il y a un matelas à l'intérieur hein, de cette tente de toit, donc on est plutôt bien accueilli. Il y a quelques rangements aussi dans la tente, la possibilité de dézipper, d'avoir plusieurs fenêtres, ça permet de regarder les étoiles. Alors, il y a quand même quelques inconvénients, on va pas se mentir. Le premier inconvénient, déjà, c'est que pour l'installer, hein, le dispositif, celui qu'on avait nous à l'essai, pèse une soixantaine de kilos, donc c'est impossible de le faire tout seul. Ensuite, c'est une incidence sur la consommation de carburant, je vous apprends rien, surtout en ces temps de, voilà, où à la pompe, le litre pique un petit peu. Et puis, il y a un autre facteur aussi, c'est le bruit. À partir de 80 km/h, ça a commencé à devenir très présent. Bref, il faudra éviter les réseaux autoroutiers. Si vous voulez arriver frais et pas avec la tête fatiguée à destination, et plutôt privilégier l'esprit camping, l'esprit balade. Voilà.
1: Le gros avantage de ces tentes de toit, c'est quand même qu'on peut les adapter sur n'importe quel véhicule. Pas besoin d'aménager un van. C'est quand même pratique.
2: Alors, il y a ça.
1: Pas trop cher.
2: Il y a un avantage en termes de coût déjà. Les premiers prix, c'est aux alentours de 1000 euros. Là, pour la version 4 places qu'on avait, c'est un peu plus de 2000 euros. Donc, c'est évidemment beaucoup moins cher qu'un van. Beaucoup moins cher qu'un camping-car aussi, mais beaucoup plus cher qu'une tente. En revanche, en fonction du véhicule que vous avez, parce que vous rajoutez beaucoup de hauteur au véhicule, attention, si vous avez un SUV, typiquement, notamment pour passer les barrières de télépéage, et ben là, vous êtes largement au-dessus des 2 mètres, donc vous ne pourrez pas y aller et vous ne pourrez pas, bien sûr, accéder au parking souterrain,
1: d'ailleurs,
2: entre autres.
1: La tente de toit est installée sur un break, là, dans le dernier numéro de l'Automobile Magazine. La maison dans les nuages, c'est le titre de l'article que vous consacrez à cette tent box dans votre dossier spécial van, c'est à retrouver dans le dernier numéro de l'Automobile Magazine. À très bientôt, Pierre Lefebvre.
2: À bientôt, Sébastien.
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0: Et on poursuit la route en musique avec I Just Might de Bruno Mars. Dans la foulée, il y aura Jack et Carla Lazzari avec la recette suivie de l'infotrafic de retour à 14h45.
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1: 14h45, retour à vos conditions de circulation dans le quart sud-ouest du pays. Pour l'instant, le trafic reste plutôt clément, hein, ça se fluidifie autour de Toulouse. L'accident sur le périphérique intérieur direction Montpellier est terminé. Et les bouchons, eux, sont également derrière nous, même si ça reste encore dense hein, sur cette partie du périphérique. Après l'échangeur numéro 15, la Roseraie. Des difficultés qui s'installent au sud de Bordeaux sur l'A63 direction Saint-Sébastien et Bayonne. Sur le secteur encore géré par la direction des routes Atlantiques. Un accident ou un véhicule en panne est signalé sur la voie de droite, un fourgon en l'occurrence en difficulté au kilomètre 30. Nous sommes après la jonction avec la 660 et à l'arrière ça crée une difficulté, 5 minutes pour passer 2 km de retenue. Sur les autres secteurs pour l'instant, pas de bouchons, pas de difficultés. Quelques événements en cours, des véhicules en panne, notamment à Toulouse, hein, sur le périphérique extérieur direction Bordeaux où un bus est en panne sur la voie de droite. Il est au kilomètre 239 au niveau de la Bèche de Palaïs, l'échangeur numéro 19. Sur l'autoroute A62 également, direction Bordeaux, noté un autre véhicule en panne. À présent, c'est un semi-remorque en difficulté sur la voie de droite et la bande d'arrêt d'urgence. Événement après l'échangeur 10 Montauban au kilomètre 188. Sachez que dans le Périgord, le trafic s'écoule bien calmement, mais il y a des obstacles sur la 89 direction Bordeaux. Après Périgord Ouest, échangeur numéro 14, la voie de droite est impactée au kilomètre 90. Voici les Kids avec Stand on the World, suivi de Catson Street avec Tuk Tuk sur le 177 dans les prochains kilomètres. Les infos à 15h.

Tuktuk, les 400 choses à l'instant sur le 177. La principale gêne à la circulation se situe au sud de Bordeaux sur la 63 direction Bayonne-Saint-Sébastien. Après la jonction avec la 660, il y a un véhicule en panne sur la voie de droite. Notez que et ça crée des difficultés. Donc 10 minutes pour passer 3-4 km de retenue sur le réseau géré par la direction des routes. Notez que et ça crée des difficultés. Donc 10 minutes pour passer 3-4 km de retenue sur le réseau géré par la direction des routes atlantiques.

0: Brastyle, Teddy Bears à l'instant sur le 107.7 pour vous accompagner sur la route en ce mercredi après-midi. Bienvenue si vous venez de vous brancher, il est tout pile 15h. L'heure de retrouver les infos de rédaction avant la météo et le point trafic.
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2: Bonjour à tous. La France continue de suffoquer ce mercredi. Une dizaine de départements de l'ouest du pays sont en vigilance orange canicule de la Manche à la Gironde. Météo France prévoit cet après-midi des températures pouvant atteindre 39 degrés. La vague de chaleur qui frappe actuellement une partie de l'Europe est un rappel brutal des conséquences du changement climatique, estime le responsable climat de l'ONU. Le principal responsable en est la dépendance du monde à la combustion du charbon, du pétrole et du gaz ainsi qu'à la destruction des forêts. Fin de citation. Conséquence également en Bretagne, les urgences connaissent une hausse d'activité de 30%, une situation inédite pour les départements bretons. Parmi ces urgences, un grand nombre d'appels pour des malaises. Le ministre de l'Éducation nationale exclut tout report des épreuves de baccalauréat en raison des fortes chaleurs. 194 000 candidats passent demain et vendredi des épreuves écrites. On a pris un certain nombre de dispositions avec les centres d'examen pour que ce soit les salles les moins exposées qui soient utilisées, qu'elles soient aérées, que les élèves aient de l'eau en abondance, a expliqué tout à l'heure Édouard Geffray à l'issue du Conseil des ministres. Une liste noire pour lutter contre les violences à l'école. Le ministre de l'Éducation nationale a également présenté tout à l'heure son projet de loi de protection de l'enfance. Il a annoncé que les personnels ayant eu des comportements inappropriés avec des mineurs à l'école seraient désormais inscrits sur une liste noire. Ils ne pourront plus jamais être réemployés dans l'Éducation nationale, même sans condamnation par la suite. C'est une aide qui était particulièrement attendue par les automobilistes. Les travailleurs modestes grands rouleurs peuvent demander depuis ce matin l'indemnité de 100 euros mise en place par le gouvernement pour leur venir en aide face à la hausse des prix des carburants. Le formulaire de demande est à retrouver sur le site des impôts. Le sport, un petit tour par Roland Garros. La Polonaise Iga Świątek, troisième mondiale et quatre fois vainqueur du tournoi, s'est qualifiée tout à l'heure pour le troisième tour en dominant la Tchèque Sara Bilek, 6-2-6-3. Duel tricolore à suivre cet après-midi entre Hugo Humbert et Quentin Alice. Et une rencontre qui s'annonce difficile pour Valentin Royer qui affronte le numéro 3 mondial Novak Djokovic. Il est 15h02, c'est la fin de ce flash. Dans une heure, vous retrouverez Sébastien Date pour l'actualité. L'infotrafic revient dans un instant, juste après un point sur la météo.
3: Merci. Les prévisions de Météo France pour demain avec déjà aujourd'hui cette vigilance orange à la canicule sur la Gironde.

0: qui sera reconduite d'ailleurs demain. Pensez à faire le plein d'eau dans la voiture. Il fera jusqu'à 36 degrés cet après-midi à Bordeaux. Demain, toujours du soleil et de la chaleur au programme sur la majeure partie du pays, malgré un ciel parfois voilé, en particulier sur la moitié ouest. Côté température, des minimales demain matin entre 13 et 20 degrés. Et pour les maximales, comptez 31 à Clermont-Ferrand, 33 à Tarbes et à Tulle, 34 degrés à Toulouse, Périgueux, Bayonne, 35 à Cahors et Brive et 36 à Bordeaux.
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0: 15h03, ravi de vous retrouver cet après-midi pour vous conduire à bon port sur les autoroutes qui parcourent le sud-ouest du pays avec quelques événements à considérer. Tout d'abord, on va commencer le long des Pyrénées tout au sud sur la 64 par cet accident qui s'est produit en direction de Bayonne en venant de Toulouse. Donc, nous sommes dans la région de Tarbes, 5 km après Tournat et la sortie numéro 14. Il y a une voiture qui est arrêtée sur la bande d'arrêt d'urgence. C'est au kilomètre 153 de cet axe. Les pompiers interviennent sur place. Pensez à marquer le corridor de sécurité, c'est-à-dire à vous décaler sur la voie la plus à gauche, pour laisser la voie de droite libre pour que, évidemment, les secours puissent intervenir en toute sécurité. Voilà pour la situation sur la 64, où il y a aussi ces travaux qui se poursuivent jusqu'à 6 heures au plus tard demain matin, avec une conséquence, la fermeture de la sortie Montrégeau, la sortie 17 en direction de Toulouse. Vous pouvez sortir avant, par exemple, à Lannemezan. C'est la sortie numéro 16. Voilà donc pour l'autoroute A64. Nous allons nous retrouver du côté de Toulouse maintenant. Pour vous qui circulez au sud de Toulouse, sur le périphérique extérieur en venant de Rangueil et en direction du périphérique extérieur vers Bordeaux, il y a ce bus en panne au niveau de la jonction entre le périphérique et la 61 du côté du Palais. Autrement dit, au kilomètre 239. Et attention, il n'y a qu'une voie pour passer dans ce secteur. La voie de droite étant balisée et le dépannage qui s'organise sur place. Direction à présent la grande transversale autoroutière, c'est l'autoroute A89 où un véhicule est en panne, un poids lourd arrêté avec sa remorque. Il est à l'écart des voies dans un refuge. C'est en direction de Clermont-Ferrand et de Lyon, 8 km après Monza à la sortie 27 au kilomètre 357. Il y avait aussi des obstacles, des morceaux de pneus dans ce secteur. Ils viennent d'être ramassés, donc plus rien à dire de ce côté-là. Et puis en direction de Bordeaux et plus à l'ouest, des morceaux de pneus qui ont été repérés au kilomètre 90, ça vous intéresse. 13 km après Périgueux Ouest, la sortie numéro 14. Attention, ils sont sur la voie de droite, vous ne passez que sur la voie de gauche. Et au moment où je vous l'annonce, eh bien, j'apprends que c'est terminé. Obstacle ramassé, et c'est une très bonne chose. Et puis un nouvel événement qui nous emmène maintenant entre Bordeaux et Toulouse. C'est au niveau de l'entrée d'Agen, l'entrée numéro 7. Une voiture est immobilisée sur les voies, c'est au kilomètre 124. Et cela peut occasionner de la gêne. Enfin, au sud de Bordeaux, pour vous qui vous dirigez vers le sud et vers l'Espagne, une fois passé la jonction avec la 660, l'autoroute d'Arcachon, un bouchon vous attend, un bouchon qui se traverse environ en un quart d'heure. C'est la conséquence d'un véhicule en panne du côté de Salles, véhicule arrêté sur la voie de droite au kilomètre 30 de cet axe. Vous passez seulement sur une voie, la voie de gauche, d'où le bouchon dont je viens de vous parler partout ailleurs. Ça se passe bien.
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7-7 et deux nouveaux événements sur votre route entre Bordeaux et Toulouse. Une pièce de véhicule, un obstacle a été repéré sur la voie de gauche, direction Toulouse. C'est 9 km après Agen, la sortie numéro 7. Vous ne passez qu'à droite au kilomètre 132. Et du côté de Toulouse, au sud-ouest de la ville, sur la 64 vers Bayonne, attention, il y aura un véhicule en feu au kilomètre 279 de cet axe. C'est 3 km après la jonction avec la route de Pamiers, la départementale 820. Je vous en reparle très vite, bien sûr. Pour l'instant, la suite en musique avec les Romantics.

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1: Il est 15h15, c'est le moment de revenir en détail à vos conditions de circulation qui vont nous emmener pour commencer du côté de Toulouse, au sud-ouest de la ville, pour vous qui vous dirigez vers Tarbes et vers Bayonne. Alors vous quittez, ou plutôt vous passez la jonction avec la départementale 820, c'est-à-dire la route de Pamiers, au kilomètre 279, excusez-moi, il y aurait un véhicule en train de prendre feu dans ce secteur. Vous restez attentif évidemment, qui dit véhicule en feu dit dégagement de flammes, de fumée, avec donc de la gêne possible sur votre route. J'aurai plus de précisions dans les prochaines minutes. Les pompiers sont appelés pour rejoindre ce secteur de l'autoroute A64. Donc c'est au kilomètre 279, comme je vous le disais à l'instant. Vous approchez prudemment, bien sûr. C'est au sud-ouest de Toulouse. Voilà pour la situation du côté de la Ville Rose. Avec aussi un obstacle, ou plutôt un incident, pour vous qui circulez sur le périphérique extérieur au sud en venant de Rangueil et qui vous dirigez vers le périphérique extérieur vers Bordeaux, c'est au niveau du Palais, la jonction entre le périphérique et la 61, qu'il y a toujours ce bus en panne. Il est arrêté sur la voie de droite et la bande d'arrêt d'urgence. On ne passe que sur la voie de gauche et le dépanneur qui est présent sur les lieux. Au nord de Toulouse, nous prenons la 62 en direction de Toulouse. Il y a une voiture en panne au niveau d'Agen. C'est l'entrée numéro 7 au kilomètre 124. Ne soyez pas surpris, il peut y avoir un petit peu de gêne pour votre passage. Au sud maintenant, du côté de l'autoroute A64, je vous rappelle qu'un accident s'est produit, il ne gêne pas votre passage, mais tout de même, vigilance, direction Bayonne, à 5 km après Tournail, la sortie 14 au kilomètre 153. Cette voiture immobilisée, elle est sur le bas-côté, il y a deux voies pour circuler, mais je vous encourage à rouler sur la voie la plus à gauche pour laisser l'indispensable corridor de sécurité, c'est-à-dire une voie libre entre vous et cet incident qui s'est produit au kilomètre 153 de cet axe. Nous allons nous retrouver maintenant plus au nord sur la 89, la grande transversale autoroutière en direction de Bordeaux et en venant de Brive. Une voiture est tombée en panne, elle est présente sur la bande d'arrêt d'urgence. 2 km après Périgueux Est, c'est la sortie numéro 16 au kilomètre 123. Et puis il y a beaucoup plus à l'est maintenant en direction de Clermont-Ferrand et de Lyon, toujours sur la 89, un véhicule en panne, un poids lourd et sa remorque arrêtée au kilomètre 357. Nouvel incident qui nous emmène maintenant à l'est de Toulouse, du côté de Gragnague, avec sur la 68, donc un obstacle sur la chaussée, c'est au kilomètre 2 de cet axe, sur au niveau de la 680, au niveau de Gragnague, c'est la sortie numéro 1, un cône de chantier qui est renversé sur les voies, ne soyez pas surpris. Et puis il n'y a plus de bouchons pour circuler au sud de Bordeaux sur la 63 en direction de l'Espagne. Il y avait une voiture en panne, assez résorbée maintenant pour le bouchon qui s'était formé après la jonction avec la 660, l'autoroute d'Arcachon. Et c'est très bien comme ça, et pas de bouchon partout ailleurs d'ailleurs. Merci de faire la route à nos côtés sur le 107.7. Je vais vous parler dans un instant de quelques zones de travaux qui vont peut-être vous concerner ce soir, si vous serez des nôtres encore. Gonzalez, pour commencer, avec Walking Together.

0: Gonzalez sur le 107.7. Je vous parlais d'une voiture en feu sur les voies de la 64 au sud-ouest de Toulouse. Il s'agit simplement d'une voiture victime d'une surchauffe de moteur. Les pompiers viennent d'arriver sur place. Il n'y a pas de gêne particulière. Tout se passe sur la bande d'arrêt d'urgence. N'hésitez pas quand même à vous décaler d'une voie, à savoir passer sur la voie du milieu ou bien la voie de gauche. C'est au kilomètre 279 de la 64. Le tout en direction de Tarbes et de Bayonne.
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0: Et des zones de travaux qui vous attendent ce soir du côté du Pays Basque à partir de 21h et au plus tard jusqu'à 6h demain matin. La 63, attention, sera fermée en direction de Bordeaux. Ce sera entre Biarritz, la sortie 4, et Bayonne Sud, la sortie numéro 5. Et puis à Toulouse aussi cette nuit à partir de 21h. Et au plus tard jusqu'à 6h demain matin, le périphérique intérieur direction Blagnac et Tarbes sera fermé entre le Palais, la sortie 19, et Rangueil, la sortie 23, pour réaliser des travaux au-delà du réseau Vinci Autoroute. Évidemment, il y aura des déviations que nous vous indiquerons en temps et en heure en restant bien à l'écoute du 107.7.
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1: 15h30, allez, c'est le moment, on refait un nouveau tour de vos conditions de circulation, marquées par la chaleur aujourd'hui en Gironde, en particulier avec cette vigilance orange à la canicule annoncée par Météo France pour toute la journée et même pour demain, jeudi. Donc j'espère que vous avez pensé à faire le plein d'eau dans la voiture, c'est important. Sinon, marquez la pause hein, sur une aire de service pour acheter quelques petites bouteilles d'eau pour que tout le monde se sente bien, évidemment, puisque si par ailleurs vous avez actionné la climatisation, vous le savez, hein, la climatisation dessèche l'atmosphère du véhicule, donc il faut s'hydrater régulièrement, c'est important, et surtout pour ne pas être fatigué hein, puisque si l'on est déshydraté, eh bien la fatigue arrive très très vite. Je vais vous retrouver pour commencer le long des Pyrénées sur la 64 en direction de Bayonne. Il y a toujours cet accident en cours qui implique une seule voiture qui se trouve sur le bas-côté, 5 km après Tournaille. La sortie 14, c'est au kilomètre 153 de cet axe. Pas de gêne particulière, je vous appelle simplement à laisser le corridor de sécurité, bien sûr, c'est-à-dire une voie libre. Vous vous décalez le plus à gauche possible pour pouvoir faire en sorte que tous les intervenants sur l'autoroute, et notamment les forces de l'ordre, soient en sécurité. Entre Tarbes et Toulouse, je vous rappelle que jusqu'à 6h demain matin, la sortie Montrégeau, la sortie 17 de la 64 est fermée vers Toulouse. Il s'agit d'effectuer des travaux sur la chaussée. Alors la solution, c'est par exemple de sortir avant à Lannemezan, la sortie du Mérot 16. Nous restons sur la 64, mais tout au nord de cet axe, non loin de Toulouse, ou en direction de Tarbes et de Bayonne. Il y a un véhicule arrêté sur le bas-côté, un véhicule victime d'une surchauffe du moteur, 3 km après la jonction avec la route de Pamiers, la départementale 820. C'est au kilomètre 279. En approchant, vous apercevrez plusieurs véhicules de pompiers qui sont présents sur le bas-côté. Ça n'occasionne pas de gêne hein, pour vous qui passez dans ce secteur. À Toulouse même, il y a toujours ce bus qui est en panne, qui est arrêté sur l'une des voies du périphérique. C'est au niveau du Palais, c'est au kilomètre 239 de l'autoroute à 61. Ça vous intéresse, vous qui arrivez du périphérique extérieur au sud, en provenance de Rangueil par exemple, qui continuez la route justement sur ce périphérique extérieur à l'est cette fois, direction Bordeaux. Une seule voie pour passer, attention, c'est la voie de gauche. Au nord de Toulouse, la 62 qui vous emmène jusqu'à Bordeaux. C'est en venant de Bordeaux qu'il y a toujours cet incident, cette voiture en panne arrêtée au niveau d'Agen. Agen, c'est la sortie 7 et c'est au kilomètre 124 et le dépannage hein, qui continue de s'organiser sur place. Nous allons maintenant nous diriger sur la grande transversale autoroutière qui vous emmène depuis Bordeaux jusqu'à Lyon et inversement d'ailleurs. Nous nous retrouvons du côté de Périgueux pour commencer en direction de Bordeaux. Il y a une voiture arrêtée sur le bas-côté au kilomètre 123 et c'est 2 km après Périgueux-Est, la sortie numéro 16. Les deux voies sont libres pour passer, mais encore une fois, laissez le corridor de sécurité, décalez-vous sur la voie la plus à gauche, c'est beaucoup plus prudent pour tout le monde. Des morceaux de pneus qui ont été repérés en direction de l'Est, pour vous qui arrivez de la 89 et qui prenez l'autoroute A20 au kilomètre 185, le tout au nord de Brive, vous restez attentifs. Et d'ailleurs, au nord de Brive, sur les voies de l'autoroute A20, la circulation est perturbée avec une zone de travaux hein, qui est toujours en place, hein, je vous le rappelle, dans ce secteur, un chantier mené par la direction des routes du sud-ouest avec comme conséquence la fermeture de la bifurcation entre l'A20 direction le sud et l'A89 en direction de Bordeaux. Cette bretelle de bifurcation qui reste fermée au moins jusqu'au début de l'été. Vous pouvez sortir donc à Objat, la sortie 50 de l'A20. Vous suivez le réseau secondaire pour récupérer l'A89 à Brive-Ouest. Voilà tout pour l'instant. Pas d'autres perturbations notables partout ailleurs. Vous roulez sans problème.
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1: Dans un instant, votre rendez-vous cinéma, c'est à voir. Thierry Chaise du magazine Première va nous présenter le nouveau film d'Agnès Jaoui qu'elle réalise et interprète. Son premier depuis la disparition de Jean-Pierre Bacri. Elle s'intitule L'objet du délit. C'est une intrigue dans le milieu de l'opéra sur fond de MeToo. Les détails arrivent juste après. M, qui de nous deux ?

0: sur le 177.1. Un nouvel incident qui nous emmène sur la côte basque. Nous prenons la 63 en direction du sud et de l'Espagne. La barrière de péage de Biarritz, juste après, une voiture en panne arrêtée à ce niveau-là. Elle est bien en sécurité, à l'abri sur le parking, et pas d'événement particulièrement perturbant sur votre route cet après-midi. C'est globalement plutôt calme, et tant mieux. Il est l'heure de C'est à voir, c'est votre rendez-vous cinéma. Yvan Mouton est avec Thierry Chaise, le rédacteur en chef du magazine Première, pour sa sélection de la semaine.
1: Et c'est le retour d'Agnès Jaoui en tant que réalisatrice. Le film s'intitule L'objet du délit et elle partage l'affiche avec Daniel Auteuil, figurez-vous. Et c'est votre choix, Thierry. Ouais.
2: Et Yéa Hidara aussi, qui a été la maîtresse de cérémonie des cérémonies de Cannes. Agnès Jaoui, donc c'est le premier film qu'elle réalise depuis la mort de Jean-Pierre Bacri. C'était attendu. Et c'est quelqu'un de courageux, parce que là, elle aborde de plein fouet le MeToo.
1: Ouais.
2: Ça se passe pendant la création d'un opéra. Daniel Auteuil en est le chef d'orchestre. C'est une jeune femme jouée par Claire Schuste, qu'on connaît par la télévision, mais qui n'avait jamais eu un rôle aussi important à la télé. Ça, c'est toujours bien. Agnès Jaoui va toujours chercher des gens en dehors de ceux qu'on peut attendre. Ouais. Et il se trouve qu'il va y avoir, pendant cette mise en scène, un des comédiens qui va avoir un comportement déplacé avec une de ses partenaires. Et à partir de là, c'est l'objet du délit. Qu'est-ce qui se passe? Qu'est-ce qu'on fait? Et forcément, Agnès Jaoui, qui joue une des chanteuses d'opéra de ce film, elle va avoir une réaction de sa génération. Et les plus jeunes en auront une autre.
3: Je me stresse. J'aime pas quand elle me touche.
4: C'est-à-dire?
3: Non, rien.
4: Vas-y.
2: Et ce qui est très fort avec Agnès Jaoui, c'est qu'elle raconte, en fait, l'impossibilité de trouver un accord. Et puis l'écriture. Certes, Jean-Pierre n'est pas là, mais Agnès Jaoui a toujours cette capacité de caractériser les personnages qui est très fort. Moi, ça m'a emballé pour ça et pour son courage.
1: Eh bien, votre deuxième choix se porte sur un drame historique suisse qui s'intitule « À bras le corps ».
2: Porté par une jeune actrice phénoménale qui s'appelle Lila Guenon. Ça se passe dans les années 40 en Suisse et c'est vraiment l'histoire d'une jeune femme dont on sait dès le début que tout va mal se passer. Ah. Elle est pauvre, sa mère est partie, rejetée du village et elle va tomber enceinte. Donc. Et c'est un film vraiment sur la condition féminine des années 40 avec plein de clins d'œil à la modernité, à ce qui se passe aujourd'hui. Ça pourrait être une héroïne des Frères Dardenne. Et autour d'elle, il y a plein de personnages masculins absolument passionnants parce que ils aident, mais il y a la charge patriarcale autour d'eux qui fait que même leur aide, elle est quand même compromise. Moi, j'ai trouvé que c'était un film absolument délicat et qui dialogue très bien, justement, avec le film d'Agnès Jaoui.
1: Deux femmes réalisatrices ont eu vos faveurs cette semaine, Thierry. Marie-Elsa Sgaldo, pour ce film suisse, qui s'intitule « À bras le corps », et Agnès Jaoui pour « L'objet du délit ». Les deux films sont en salle cette semaine, à retrouver également dans le magazine Première et sur première.fr.
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0: 15h41, très très bel après-midi à nos côtés sur le 177. Dans moins de 5 minutes, je vous retrouve. On reparle trafic et en détail. Ce sera après Elena qui arrive avec son dernier titre, Capuche.
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1: 15h46, c'est le retour à vos conditions de circulation avec quelques incidents sur votre trajet actuellement dont il faut tenir compte évidemment, et même un accident toujours d'actualité du côté de Tarbes. Nous sommes sur la 64 pour commencer, direction Bayonne, 5 km après Tournail, la sortie 14, une voiture arrêtée sur le bas-côté, ça ne génère pas de gêne au kilomètre 153, pensez quand même à vous décaler sur la voie de gauche pour laisser la voie de droite libre pour les forces de l'ordre notamment qui interviennent à ce niveau-là pour que tout le monde soit en sécurité tout simplement. La 64 encore plus au nord du côté de Toulouse, à quelques kilomètres du périphérique. Au sud, 3 kilomètres après la jonction avec la départementale 800 vers la route de Pamiers, il y a cette voiture immobilisée sur le bas-côté au kilomètre 279. Pas de gêne non plus à votre passage. La dépanneuse est en train d'intervenir pour évacuer la voiture dès que possible. Et c'est tout du côté du sud-ouest toulousain, mais au sud-est maintenant, sur le périphérique extérieur, en venant de Rangueil pour rejoindre le périphérique extérieur vers Bordeaux, au niveau du Palais, il y a toujours ce bus arrêté, ce bus en panne qu'il faut évacuer, bien évidemment. La voie de gauche est la seule voie libre au kilomètre 239, vous passez prudemment, et le dépannage qui est en train de se faire, de s'organiser là aussi. Tout au nord maintenant, nous prenons l'autoroute A89, tout au nord du sud-ouest, tout est relatif. Nous sommes en Dordogne, sur la 89 en direction de Bordeaux, avec cette voiture en panne, toujours arrêtée sur le bas-côté au kilomètre 123. Ça vous intéresse, 2 kilomètres après Périgueux-Est, la sortie numéro 16. Du côté de Brive maintenant, c'est exactement au niveau de la jonction entre la 89, pour vous qui arrivez de cet axe et qui prenez l'autoroute A20 au kilomètre 185. Des morceaux de pneus ont été repérés sur les voies, ils peuvent être gênants. Et puis je vous rappelle que dans ce même secteur, sur l'autoroute A20, entre Lintillac et Ussac, le trafic est perturbé suite à cette zone de travaux, toujours d'actualité, menée par la direction des routes du centre-ouest, donc des bouchons dans les deux sens. Vous passez prudemment, la circulation se fait à double sens, c'est-à-dire sur une seule voie dans chaque sens. Voilà pourquoi ça reste un petit peu compliqué toujours pour circuler dans ce secteur. Pas d'autres difficultés partout ailleurs, la situation est bonne, rien à signaler côté temps de parcours pour l'instant. Ça se passe bien, par exemple, pour rejoindre Bordeaux par l'autoroute A63, et sa rocade, à peine quelques tout premiers ralentissements à signaler sur cette rocade. Et puis à Toulouse, je vous le disais tout à l'heure, mis à part les incidents dont je vous ai parlé, il n'y a pas le moindre bouchon pour l'instant. Et dans 10 minutes, le retour de l'actualité, le flash de 16h, il arrivera après la musique. Il y aura notamment Maëlle avec son titre Tic Tac dans un instant, et pour l'heure, Manu Chao, Mr. Bobby.

Mademoiselle Maëlle sur le 107.7, 15h55, deux nouveaux incidents, l'un qui nous emmène entre Brive et Montauban sur l'Avent. Une voiture en panne au niveau de la Bastide Murat, la sortie 56 au kilomètre 329, ne soyez pas surpris, c'est donc en direction du sud. En direction de Montauban et de Toulouse. Et puis beaucoup plus au sud, sur la 63 côté, à Côte-Basque, un balai, figurez-vous, a été repéré sur la voie de gauche de l'autoroute. C'est au kilomètre 175, direction Bordeaux, 4 km après Bayonne Sud, la sortie 5. Et cet obstacle qui se trouve sur la voie de gauche, hein, vous l'évitez, vous passez à droite, bien évidemment. 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Allez, je vous souhaite bonne chance et on repart en musique avec les Black Eyed Peas.

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2: Bonjour à tous. À la une, l'épisode de forte chaleur continue avec des températures qui pourraient atteindre les 39 degrés à l'ombre par endroit. Une douzaine de départements est toujours concernée à l'ouest, 13 exactement, depuis la Bretagne et la Manche jusqu'à la Gironde, en passant par la Loire-Atlantique. Tous ces départements en vigilance orange canicule. Dans ce contexte, Santé publique France appelle à la vigilance concernant les nourrissons composés à 80% d'eau, mais aussi les personnes âgées. L'actualité de ce mercredi 27 mai, c'est aussi l'affaire du petit Grégory, près de 42 ans après son meurtre. Les juges étudient aujourd'hui une possible annulation de la mise en examen de sa grande-tante Jacqueline Jacob, soupçonnée d'être l'un des corbeaux qui ont harcelé la famille Villemain. Ce serait la cinquième invalidation de poursuite dans ce dossier chaotique. Justice toujours avec la fin du procès en appel de Nicolas Sarkozy dans l'affaire des soupçons de financement libyen de sa campagne présidentielle de 2007. Son avocat a demandé la relaxe. Le parquet général a requis 7 ans de prison contre l'ancien chef de l'État, une peine similaire à celle requise en première instance. Dans le reste de l'actu, la guerre au Moyen-Orient, Donald Trump réunit aujourd'hui les membres de son gouvernement, notamment pour évoquer l'avancement des discussions avec l'Iran qui ne semble pas produire les effets escomptés. Sur l'autre front, alors que Tsahal continue de frapper le sud de Liban et d'ordonner des évacuations, le ministre de la Défense israélien a annoncé dans la matinée la mort du nouveau chef de la branche armée du Hamas dans une frappe à Gaza. Il venait d'être nommé il y a à peine une semaine. Conséquence de la guerre, les prix des carburants sont toujours au plus haut. Total Énergie annonce prolonger en juin le plafonnement des prix des carburants dans ses 3300 stations françaises. Le niveau des plafonnements en vigueur reste d'1,99 euros le litre pour l'essence et de 2,25 euros le litre pour le diesel. On termine par du tennis, suite du deuxième tour de Roland-Garros avec trois Français sur la terre battue parisienne cet après-midi. Duel 100% tricolore à suivre entre Hugo Humbert et Quentin Alice, avec la certitude du coup d'avoir un Français au troisième tour. Valentin Royer, de son côté, aura fort à faire. Il vient de débuter son match face au numéro 3 mondial Novak Djokovic. 16h02, fin de ce flash. Restez branchés pour l'infotrafic. Ça sera juste après la météo.
3: Merci Sébastien. Et cette vigilance orange sur la canicule lancée par Météo France sur une partie de l'ouest du pays et en ce qui nous concerne sur le sud-ouest, sur le département de la Gironde. Vigilance orange à la canicule qui sera reconduite d'ailleurs demain jeudi, avec toujours du soleil et de la chaleur donc au programme sur la majeure partie du pays, malgré un ciel parfois voilé, en particulier sur la moitié ouest. Côté température justement, des minimales comprises déjà de

0: 13 à 20 degrés demain matin et pour les maximales, on compte demain 31 à Clermont-Ferrand, 33 à Tarbes-et-Tulle, 34 degrés à Toulouse, Périgueux et Bayonne, 35 à Cahors et Brive et 36 degrés, record du jour dans le sud-ouest demain attendu du côté de Bordeaux demain également.
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0: Merci de voyager à nos côtés sur le 107.7, ravi de vous accompagner jusqu'à 20h avec une situation plutôt tranquille. J'entends par là qu'il y a quand même quelques incidents sur votre route, mais rien de bien grave. Et ça, c'est plutôt bien malgré un accident qui se poursuit du côté de la 64 le long des Pyrénées. Nous sommes sur l'axe Toulouse-Bayonne en direction de Bayonne dans la région de Tarbes. Vous passerez à Tournail, la sortie 14, 5 km après cette voiture sur le bas-côté. Le dépanneur qui est sur place pour l'évacuer dès que possible, c'est au kilomètre 153, pensez à vous décaler sur la voie de gauche, toujours pour laisser le fameux corridor de sécurité. Sur cette autoroute à 64, je vous rappelle qu'il y a une restriction de circulation en raison d'une zone de travaux qui est en cours jusqu'à demain matin, 6h. C'est la fermeture de la sortie Montrégeau, la sortie 17 fermée donc en direction de Toulouse seulement pour effectuer des travaux sur la chaussée. Alors la solution, c'est de sortir avant Alain de Meuzon, la sortie numéro 16. Alors on rejoint Toulouse où la situation est bonne. Maintenant, il n'y a plus de difficultés notables, malgré toujours ce bus qui était en panne du côté du périphérique au Palais pour prendre la direction de Bordeaux en extérieur. Je dis était car il vient d'être évacué et on devrait rapidement maintenant débaliser la voie de droite au kilomètre 239. Bref, événement qui se termine et c'est très très bien comme ça. L'autoroute avant maintenant au nord de Toulouse avec plusieurs incidents en direction de Brive et de Paris. D'abord sur le contournement de Montauban, il y a une voiture et sa remorque en panne au kilomètre 413. C'est au niveau de Sonne, la sortie 60. Le dépannage est en train de se faire. Plus au nord, direction le sud, cette fois direction Montauban-Toulouse. Il y a une voiture en difficulté arrêtée au niveau de la Bastide-Murat, la sortie 56 au kilomètre 329. Vous n'êtes pas surpris, bien sûr, si c'est votre trajet. Plus au nord encore, nous rejoignons maintenant la Dordogne et la région de Périgueux avec en direction de l'ouest de Bordeaux, 2 km après Périgueux-Est, la sortie 16. Une voiture en difficulté sur le bas-côté, c'est au kilomètre 123 de cet axe. Toujours un peu de monde pour circuler dans la région du Sac au nord de Brive en raison de la zone de travaux dont on vous parle régulièrement sur cette antenne. Un chantier mené par la direction des routes du centre-ouest et qui ne nous laisse qu'une seule voie pour circuler. Forcément, ça coince dans les deux sens de circulation. Et puis pour terminer ce point, eh bien, on va voyager beaucoup plus à l'ouest et beaucoup plus au sud. Nous sommes à présent sur la côte basque, traversée par l'A63 ou en direction de l'Espagne. Il y a une voiture en difficulté arrêtée au niveau de Bayonne-Nord. C'est la sortie numéro 6 au kilomètre 171 de cet axe. Voilà, ne soyez pas surpris. Et sinon, partout ailleurs, eh bien, vous voyagez sans être inquiété. Pas de bouchons importants désormais, que ce soit pour rejoindre Toulouse et son périphérique ou bien Bordeaux et sa rocade.
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Supernova chantée par Maëva à l'instant, 16h12, un nouvel obstacle sur votre route. Il nous emmène du côté de Brive, à l'ouest de Brive, sur les voies de l'autoroute A89. Une pièce de véhicule a été repérée sur la voie de gauche. Attention, 2 km après Mansac-Terrasson. C'est la sortie numéro 18, le tout au kilomètre 176. Vous restez tranquillement à gauche, bien sûr, pour l'éviter, cet obstacle. Et sinon, partout ailleurs, ça se passe globalement plutôt bien. On refera le point, bien sûr, juste après Rosalard.

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1: Allez, comme tous les quarts d'heure, c'est le retour évidemment à vos conditions de circulation à 16h16 qui vont nous emmener pour commencer, rassurez-vous, ça se passe globalement bien hein, sur votre route, mais qui vont nous emmener tout de même au sud de Toulouse avec un nouvel incident, un obstacle qui a été repéré sur les voies de l'A61. Ça vous intéresse, vous qui arrivez de Carcassonne, qui vous dirigez vers Toulouse. Des morceaux de pneus ont été repérés dans la bretelle de sortie Montgiscard, c'est la sortie 19.1, au kilomètre 252. Attention, hein, si vous quittez l'autoroute à ce niveau-là, il peut y avoir un tout petit peu de gêne. Pas d'autres difficultés du côté de Toulouse. Au nord de Toulouse, nous prenons l'avant qui nous emmène entre Brive et Montauban, direction le sud, hein, direction Montauban et Toulouse. Il y a toujours cette voiture immobilisée et arrêtée. Au niveau de la sortie 56, c'est la sortie de la Bastide-Murat. Le point de repère, c'est le kilomètre 329 de cet axe. Le sud-ouest de Toulouse à présent, c'est la 64, l'axe Toulouse-Bayonne, où il n'y a plus d'accident. Hein. La voiture qui s'est trouvée du côté de Tournai vient tout juste d'être évacué maintenant au kilomètre 153. Plus de gêne du tout, il n'y en a pas vraiment eu d'ailleurs. Bref, la voie est libre hein, dans ce secteur, aucune difficulté pour circuler. Je vous rappelle en revanche qu'il y a toujours ce chantier qui est présent du côté de Montrégeau sur la 64 en direction de Toulouse jusqu'à demain matin 6h. Vous ne pouvez pas quitter l'autoroute à Montrégeau, la sortie 17 est fermée. Pour effectuer des travaux sur la chaussée, elle est fermée donc seulement en direction de Toulouse. La solution, c'est de sortir avant à Lannemezan, la sortie numéro 16. Et puis la 63 côté Côte Basque, avec simplement une voiture en difficulté arrêtée, direction l'Espagne. C'est au niveau de Bayonne-Nord, la sortie numéro 6 au kilomètre 171 et le dépannage qui est en train de s'organiser sur place. Je vous rappelle que Météo France a lancé une vigilance orange à la canicule pour le département de la Gironde et puis pour d'autres départements d'ailleurs plus au nord sur l'ouest du pays. Alors conduire quand il fait chaud nécessite aussi quelques précautions. On vous recommande de boire régulièrement, de penser à prévoir de l'eau dans votre véhicule et même pour un trajet court. Sur l'autoroute, vous pouvez vous retrouver à tout moment à l'arrêt à cause d'un accident. Mieux vaut avoir de l'eau en quantité suffisante et en particulier si vous voyagez avec des enfants ou bien des personnes âgées. Achat pour la suite du voyage en musique, voici You Remind Me et je vous souhaite une excellente après-midi à notre écoute.

0: H sur le 107.7, il y a 16h23, rien de nouveau, ça se passe globalement bien sur votre route. Ça n'empêche pas quelques incidents, je vais revenir évidemment dans moins de 7 minutes maintenant après la musique, celle d'M Pokora qui arrive avec quand même dans un instant. Il y aura aussi un grand souvenir avec Bob Marley, Could You Be Loved.
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0: Le souvenir de Bob Marley sur le 107.7. On va refaire un nouveau tour du trafic dans quelques secondes.
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0: 16h31, on prend des nouvelles de vous qui circulez sur les autoroutes qui parcourent le sud-ouest du pays. Et je vous propose d'ailleurs de commencer ce point justement avec la situation sur l'extrême sud-ouest, à savoir la 64, c'est l'axe Toulouse-Bayonne où deux incidents viennent de me parvenir. En direction de Toulouse pour commencer, simplement une voiture en panne au niveau de Peyrorade à la sortie 6 au kilomètre 34. Vous restez attentifs, il est possible que cela occasionne un petit peu de gêne. Plus à l'est, en direction de Bayonne, un poids lourd en panne, il est arrêté au niveau de la barrière de péage de l'Estel. Après cette barrière et sur le parking, il est donc hors de danger hein, puisqu'il est en sécurité sur ce parking et donc pas de gêne particulière. Sur la 64, pas d'autres difficultés, mis à part les conséquences d'une zone de travaux aujourd'hui, hein, je vous le rappelle, c'est qu'au plus tard jusqu'à demain matin 6h, la sortie Montrégio, la sortie 17 est fermée en direction de Toulouse. Vous pouvez sortir avant au niveau de l'Annemezan, c'est la sortie numéro 16. Tout près de la 64, nous prenons la 63, côté Côte Basque, avec une voiture qui était en panne au niveau de Bayonne-Nord. J'apprends à l'instant qu'elle a été évacuée maintenant au kilomètre 171. Plus rien à redouter donc dans ce secteur et c'est très très bien comme ça. Nous allons rejoindre la région toulousaine à présent pour vous qui arrivez de Carcassonne par la 61. Si vous comptez quitter l'axe direction Toulouse au niveau de Montgiscard, la sortie 19 points. Attention à ces morceaux de pneus hein, qui sont présents dans la seule voie de sortie de cette sortie justement Montgiscard, la sortie 19. 9 points. Vous anticipez, vous levez le pied encore un petit peu plus que d'habitude. Plus au nord, l'autoroute A20, c'est l'axe Brive-Montauban, ou en direction de Montauban, en direction du sud, il y a toujours cette voiture en difficulté au kilomètre 329, c'est-à-dire au niveau de la Bastide-Murat, c'est la sortie numéro 56. Du monde, toujours, hein, du côté du nord de Brive, sur les voies de l'autoroute A20, pour circuler entre Brive et Ussac, en raison de cette zone de travaux mise en place par la direction des routes du centre-ouest. Une seule voie pour circuler dans chaque sens. Et pour le coup, ça coince toujours. Bouchon qui se traverse en quelques minutes.
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0: Retrouvez votre rendez-vous consommation. Zoom sur le contenu de nos assiettes avec cette question. Les jambons sans nitrites sont-ils meilleurs pour la santé? Notre partenaire, l'association Que Choisir Ensemble, a testé 24 références de jambon blanc. C'est à découvrir juste après Calogero. C'est dit.

0: toujours un obstacle au sud de Toulouse pour vous qui quittez la 61 en direction de Toulouse au niveau de Montgiscard. La sortie 19.1, attention des morceaux de pneus qui sont présents, dont la seule bretelle de sortie, la seule voie à emprunter si vous devez quitter l'autoroute à Montgiscard. La sortie 19.1. Et place à votre rendez-vous consommation. Charles Dodon est avec une journaliste du magazine Que Choisir.
1: Bonjour Elsa Abdoun.
2: Bonjour.
1: Je ne sais plus si je dois encore proposer du jambon blanc à ma fille et je pense ne pas être le seul à m'interroger.
2: Oui, vous faites bien de vous interroger. La charcuterie globalement et le jambon blanc en fait partie. C'est fortement à limiter, 150 grammes maximum par semaine pour les adultes, encore moins évidemment pour les enfants. C'est salé, c'est gras, c'est de la viande rouge. Et puis ensuite, la charcuterie spécifiquement, elle est reconnue cancérigène. Et un des suspects désignés prioritairement, ce sont les nitrites. En 2022, l'ANSES, l'Agence sanitaire française, a dit qu'il fallait réduire l'exposition des Français aux nitrites.
1: Et c'est particulièrement visible dans les rayons, Elsa. On retrouve de plus en plus de jambon sans nitrites, c'est bien, non ?
2: Alors, ça dépend. Il y a d'abord des sans nitrites, où les fabricants vont simplement remplacer ces conservateurs par des bouillons de légumes riches en nitrates, qu'ils vont associer à des bactéries qui vont transformer ces nitrates en nitrites. Donc au final, on a exactement les mêmes effets sur la santé. Ensuite, il y a de plus en plus de nouvelles alternatives qui sont très facilement repérables dans les rayons. Il y a écrit en gros sur l'emballage « Conservation sans nitrite grâce aux extraits végétaux et antioxydants ». Ça, c'est une solution dont on ne sait pas grand-chose, qui n'a pas été encore évaluée par l'Autorité européenne de sécurité des aliments. La vraie alternative actuelle, ce sont les jambons gris. Ceux-là, ils ne contiennent aucun conservateur. Ils se conservent moins longtemps, mais ils n'ont vraiment ni nitrite, ni cette espèce d'alternative dont on ne sait pas grand-chose et sur laquelle on a des doutes. Eux, c'est sans conservateur. A priori, c'est un peu meilleur pour la santé.
1: Et vous avez testé une vingtaine de jambons et c'est justement un gris, si j'ose dire, qui arrive en tête.
2: Oui, ce sont même plusieurs gris. Ils ne sont pas complètement gris, mais on les repère en rayon parce qu'ils sont quand même un peu moins roses. Ils sont identifiés avec des noms comme zéro nitrite. Ensuite, il faut dire aussi que parmi les jambons roses, il y en a des plus ou moins mauvais, on va dire, parce qu'évidemment, on a regardé cette question des nitrites, mais on regarde aussi le goût avec un panel de dégustants qui testent à l'aveugle. On regarde aussi les apparentiels, on regarde la qualité de la viande avec l'injection de plus ou moins de saumure. Il y en a beaucoup dans les jambons les moins chers. Donc effectivement, le jambon blanc, ce n'est pas un produit recommandé, mais on peut quand même en choisir des meilleurs que d'autres.
1: Et on retrouve dans le détail ce test de 24 jambons dans le magazine Que Choisir de juin, déjà dans les kiosques. Merci Elsa Abdoun.
2: Merci à vous.
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0: Et merci de faire la route à nos côtés. Plus d'obstacles du côté de la sortie Montgiscard. Je vous le disais tout à l'heure, il y avait des débris de pneus dans cette sortie 19.1 de la 61 vers Toulouse. Obstacle ramassé maintenant et c'est très bien comme ça. On refera un nouveau tour de la situation juste après la musique de Benabar qui arrive après Talk to You dans un instant.
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1: Et à 16h47, la situation est bien tranquille. Sur votre route, il n'y a quasiment rien à signaler. C'est pour vous dire, un seul incident, tout est pour tout. Et il vous intéresse, vous qui roulez au sud de Toulouse, en venant de Carcassonne. Nous sommes donc sur l'autoroute des deux mers, à savoir la 61, c'est l'axe Narbonne-Toulouse, ou en direction de la Ville Rose. Il y a toujours ce poids lourd en panne arrêté sur les voies. C'est 1 km après Montgiscard. La sortie 19.1 au kilomètre 252. Il est possible que cela occasionne un petit peu de gêne si d'aventure, par exemple, ce poids lourd empiéter sur la voie de droite. Donc je vous invite à lever le pied, bien sûr, à ralentir, bien évidemment. Et c'est vraiment la seule difficulté. Alors une autre tout de même qui nous emmène entre Bayonne et Toulouse sur la 64 avec une voiture en panne arrêtée au niveau de Peyrorade. C'est la sortie à numéro 6 au kilomètre 34. J'en profite pour vous rappeler que sur cet axe, il y a une zone de travaux qui provoque la fermeture de la sortie Montrégeau. C'est la sortie 17 de la 64. Elle est fermée en direction de Toulouse seulement et jusqu'à 6h demain matin environ. Vous pouvez sortir avant du côté de Lannemezan. Lannemezan, c'est la sortie numéro 16. Toujours du monde entre Brive et Ussac sur les voies de l'autoroute A20. Trafic perturbé suite à cette zone de travaux menée par la direction des routes du centre-ouest. Jusqu'au début de l'été, on ne peut toujours pas prendre directement la bifurcation qui vous emmène depuis l'A20 vers le sud à la 89 vers l'ouest et vers Bordeaux. Fermeture de cette bretelle pour l'instant, mais il y a toujours une solution, évidemment, pour retrouver la 89. Vous sortez de la 20 à Objet à la sortie 50 en direction du sud et puis vous suivez le réseau secondaire pour récupérer la 89 à partir de Brive-Ouest. Pas d'autres difficultés. Alors à cette heure-ci, la circulation qui commence à se charger tout doucement. C'est l'heure des trajets domicile-travail, ou plutôt travail-domicile. Nous sommes, par exemple, du côté de Toulouse, ça commence à se charger sur le périphérique, côté ouest de la ville. Un tout petit peu de monde sur la 63 au sud de la rocade bordelaise, mais rien de bien compliqué, rien de bien pénalisant pour l'instant du moins. Dans 10 minutes, l'actualité, le flash de 17h nous attend. On s'ira en musique, bien sûr, avec notamment dans un instant Emma qui nous chante Pitié. C'est juste après Jungle.

Emma sur le 107.7, il est 16h55 minutes et un nouvel incident du côté de la 61, c'est aux portes de Toulouse pour rejoindre le périphérique extérieur en direction de Bordeaux, juste après la barrière de péage de Toulouse-Sud. Une voiture est tombée en panne, ne soyez pas surpris, donc juste après cette barrière. Je vais y revenir très vite, bien évidemment, pour l'heure, la musique R, et voici Johnny.

0: Bon début de soirée à nos côtés, il est tout pile 17h, on rejoint l'actualité.
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2: Bonjour à tous. À la une, l'épisode de forte chaleur se poursuit avec 13 départements toujours concernés par la canicule à l'ouest depuis la Bretagne et la Manche jusqu'à la Gironde en passant par la Loire-Atlantique et ce n'est pas fini. La vigilance orange sera étendue dès demain à Paris et à la Petite Couronne. Dans ce contexte, Santé publique France appelle à la vigilance concernant les jeunes enfants et les personnes âgées. L'actualité de ce mercredi 27 mai, c'est aussi l'affaire du petit Grégory, près de 42 ans après son meurtre. Les juges étudient aujourd'hui une possible annulation de la mise en examen de sa grande-tante, Jacqueline Jacob, soupçonnée d'être l'un des corbeaux qui ont harcelé la famille Villemain. Ce serait la 5e invalidation de poursuite dans ce dossier chaotique. Justice toujours avec la fin du procès en appel de Nicolas Sarkozy dans l'affaire des soupçons de financement libyen de sa campagne présidentielle en 2007. Son avocat a demandé la relaxe. Le parquet général a de son côté requis, comme en première instance, une peine de 7 ans de prison contre l'ancien chef de l'État. Dans le reste de l'actu, la guerre au Moyen-Orient, Donald Trump réunit cet après-midi les membres de son gouvernement, notamment pour évoquer l'avancement des discussions avec l'Iran sur l'autre front. Alors que Tsahal continue de frapper le sud Liban et d'ordonner des évacuations, le ministre de la Défense israélien a annoncé ce matin la mort du nouveau chef de la branche armée du Hamas dans une frappe à Gaza. Conséquence de ces guerres, les prix des carburants sont toujours en plus haut. La bonne nouvelle, c'est que Total Energy a annoncé prolonger jusqu'au moins la fin du mois de juin le plafonnement des prix des carburants dans ses 3300 stations. Le niveau des plafonnements en vigueur reste d'1,99€ le litre pour l'essence et de 2,25€ pour le diesel. On termine par du tennis. La suite du deuxième tour à Roland-Garros. Trois Français sur la terre battue parisienne cet après-midi. Duel 100% tricolore en cours entre Hugo Humbert et Quentin Alice avec la certitude au moins d'avoir un Français au troisième tour. Valentin Royer vient de son côté de perdre le premier set face au numéro 3 mondial Novak Djokovic. Il est 17h02, fin de ce flash d'actualité. Restez avec nous pour l'infotrafic, ce sera juste après la météo.
0: Merci Sébastien. Et du côté des prévisions de Météo France, d'abord je dois vous rappeler que évidemment il y a cette vigilance orange à la canicule aujourd'hui sur la Gironde et qui sera d'ailleurs reconduite demain jeudi. Vous pensez évidemment à faire le plein d'eau dans la voiture. Demain toujours donc du soleil et de la chaleur au programme sur la majeure partie du pays, malgré un ciel parfois voilé, en particulier sur la moitié ouest. Côté température, des minimales comprises entre 13 et 20 degrés pour les maximales. Demain, comptez 31 à Clermont-Ferrand, 33 à Tarbes-et-Tulle, 34 à Toulouse, Périgueux et Bayonne, 35 degrés à Cahors et à Brive et 36 du côté de Bordeaux.
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0: Et merci de faire la route à nos côtés dans ce 17-20. Nous allons poser une nouvelle question à notre consultant juridique automobile, maître Éric Decommand. Rendez-vous tout à l'heure à 17h20. Il sera question de dépannage. Et puis, un petit peu plus tard, au cours de cette heure, nous allons monter le son pour ERA, ce collectif qui mêle musique du monde, chant grégorien, électro et pop, et qui sort un nouvel album. Christelle Mollon les a rencontrés.
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0: 17h03, il est temps, il est l'heure, on revient en détail.

0: Aux conditions de circulation sur les voies de l'autoroute A64 en direction de Toulouse. 8 km après Pau, la sortie numéro 10. Attention, des morceaux de pneus viennent d'être repérés sur les voies. C'est au kilomètre 111 de cet axe et ça peut occasionner un petit peu de gêne. Sur cette même autoroute A64 et aussi en direction de Toulouse, mais plus à l'ouest maintenant, il y a cette voiture qui est tombée en panne et qui est arrêtée au niveau de Peyrorade. La sortie numéro 6 au kilomètre 34 de cet axe. A priori, ça ne génère pas de gêne, mais attention tout de même au passage. On va s'intéresser maintenant à la situation au sud de Toulouse. Pour vous qui remontez la 61 vers la Ville Rose, 1 km après Montgiscard, la sortie 19.1, il y a ce poids lourd immobilisé sur les voies. C'est au kilomètre 252 de cet axe. Ne soyez pas surpris si c'est votre route, bien évidemment. On rejoint Toulouse et son périphérique où pour l'instant la situation est bonne. Le trafic se fait tout à fait normalement entre Toulouse Sud et Toulouse Nord et dans les deux sens de circulation. Ça commence à coincer autour de Bordeaux en revanche sur les voies de la 63 pour quitter Bordeaux essentiellement en direction d'Arcachon. On vient de l'Espagne, ça coince pour rejoindre Canéjan sur quelques minutes à peine et sur la rocade pour l'instant c'est plutôt tranquille. Bien évidemment les bouchons du soir arriveront dans les prochaines minutes mais pour l'instant rien de tout ça.
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0: Vianney à l'instant sur le 107.7, il y a 17h09, situation qui reste tranquille pour l'instant. On va continuer la route en musique avant de rejoindre votre prochain point complet sur le trafic à 17h16. D'ici là, il y aura Maureen Vallette pour la musique et Joyce Jonathan.
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1: 17h16 sur le 107.7, c'est le moment de nous retrouver, de tout vous dire, de vos conditions de circulation qui restent somme toute plutôt tranquilles, quelques incidents tout au plus pour circuler. Par exemple, du côté de la Pyrénéenne, la 64, l'axe Bayonne-Toulouse ou en direction de Toulouse, il y a d'abord cette voiture en panne arrêtée au niveau de Peyrorade. C'est la sortie 6, c'est au kilomètre 34 et la dépanneuse qui est arrivée sur place pour l'évacuer des voies dès que possible. Plus à l'est maintenant, nous nous retrouvons dans la région de Pau où des morceaux de pneus ont été repérés sur les voies 8 km après cette sortie qui mène à Pau, la sortie 10. Et votre point de repère, c'est le kilomètre 111 de cet axe. L'autoroute A63 maintenant, nous nous retrouvons dans les Landes ou en direction de l'Espagne. Il y a un poids lourd arrêté au niveau de la voie de sortie de l'aire de Labenne, cette aire qui se trouve à 5 km après la barrière de péage de Bénesse-Marraine. Étant donné que l'incident se trouve sur l'aire et non pas sur les voies de l'autoroute à proprement parler, voilà, je ne vous en reparlerai plus. Il y a un autre incident du côté de Bayonne maintenant sur la 63. Il vous intéresse, vous qui souhaitez vous diriger vers Toulouse. Et c'est donc dans la bretelle de bifurcation entre la 63 et la 64 qu'une voiture est tombée en panne. Elle est gênante. Il n'y a qu'une voie pour passer. Elle est occupée en partie par cette voiture. Donc, vous approchez prudemment. Hein, si à partir de la 63, vous souhaitez rejoindre Toulouse ou prendre en tous les cas la direction de Toulouse et donc dans les tout premiers kilomètres de l'autoroute A64. Toulouse, pour la rejoindre, cette fois par le sud-est et par la 61, il y a toujours ce poids lourd arrêté un kilomètre après Montgiscard, la sortie 19.1 au kilomètre 252, c'est possiblement gênant. Et puis, du côté de Montauban maintenant, sur l'A20 en direction du sud, un poids lourd arrêté au niveau de la barrière de péage de Montauban Nord, ne soyez pas surpris. Plus au nord maintenant, je vous rappelle que le trafic est toujours un petit peu difficile du côté de Brive, au nord de Brive, hein, sur les voies de l'autoroute A20 en raison de ce chantier installé par la direction des routes du centre-ouest où il n'y a qu'une seule voie pour passer dans chaque sens, donc ça coince un petit peu. Et puis en ce qui concerne les tracés domicile-travail du côté de Toulouse, pas de difficultés majeures pour l'instant entre Toulouse-Sud et Toulouse-Nord et inversement. Et puis à Bordeaux, un petit peu de monde pour quitter Bordeaux et prendre la direction d'Arcachon de l'Espagne sur les tout premiers kilomètres de la 63 en sortant de la rocade. Ça se traverse en quelques instants à peine. Et nous allons parler d'une mésaventure que nous espérons tous éviter, la panne sur l'autoroute. Peut-on refuser l'intervention d'un dépanneur agréé? Nous allons poser la question à notre consultant juridique, maître Eric Decaumont, fidèle au poste. On le retrouve dans l'Automobile et la Loi juste après Zaoui et Stéphane.

0: 17h22, un nouvel obstacle sur votre route dans la région de Pau, sur la 64 direction Toulouse. Des morceaux de pneus repérés 5 km après l'escarre, la sortie 9.1 au kilomètre 101. Restez attentifs. Et il est l'heure de votre rendez-vous juridique, l'automobile et la loi. Francine Thomas est avec notre consultant.
1: Bonjour maître de Comand.
2: Bonjour à toutes et à tous.
1: C'est une galère qu'on espère tous éviter, la panne sur autoroute.
2: Oui.
1: Est-ce qu'on a le droit de refuser le dépannage de son véhicule?
2: Alors, la panne sur autoroute, qu'est-ce qu'on fait?
1: Si on a envie de dire non mais moi j'ai mon cousin qui habite à côté, il va venir avec sa petite camionnette me tracter.
2: Tracter, c'est formellement interdit sur autoroute,
1: d'accord,
2: de tracter quelqu'un. Et même si c'est un très bon mécano et qu'il a un garage et un camion, il n'a pas le droit. Il y a un monopole qui est concédé sur des autoroutes qui sont elles-mêmes concédées par l'État à des sociétés privées.
1: Alors, ceci étant par mesure de sécurité, puisque ces dépanneurs savent comment agir en toute sécurité sur le bord des voies.
2: Parce qu'ils sont formés, parce qu'ils ont des obligations vis-à-vis des sociétés d'autoroutes de respecter des délais de dépannage. C'est un partenariat qui est fait au bénéfice des automobilistes
1: pour que la sécurité de tout le monde.
2: La sécurité soit assurée et que l'immobilisation dure le moins longtemps possible. Il doit intervenir sous une demi-heure.
1: Oui.
2: C'est dans le cahier des charges. Donc
1: on ne peut pas refuser.
2: On ne peut pas dire, écoutez, foutez-moi la paix, je vais me débrouiller. On peut éventuellement se dire, bon, je ne vais pas aller à la borne, je vais appeler Maurice.
1: Oui.
2: Et c'est là qu'on se rend compte de quelque chose qui est assez amusant, c'est qu'on sait qu'on n'a pas le droit de faire ça par nous-mêmes, mais ce qu'on ne sait pas, c'est qu'a priori, la sanction, c'est Maurice qui la risque.
1: Ah bon ?
2: C'est pas vous.
1: Oh.
2: Eh ben oui, parce que ce sont les professionnels qui font une sorte d'épanage pirate, qui se trouvent sanctionnés d'une amende de quatrième classe, c'est-à-dire jusqu'à 750 euros. En général, c'est une amende forfaitaire de 90 euros, parce qu'ils ont empiété sur cette organisation des secours en venant jouer les dépanneurs pirates.
1: Mais si c'est pas un dépanneur pirate, si c'est encore une fois quelqu'un qui vient avec son petit camion et qui nous tracte, là, c'est celui qui tracte qui va aussi
2: être...
1: D'accord.
2: C'est celui
1: Donc
2: qui
1: quoi qu'il arrive,
2: voilà.
1: C'est celui qui vient aider,
2: que
1: qui
2: vous
1: se
2: ayez
1: fait...
2: sollicité, ou que il est bon cœur, il arrive et ils disent bah, écoutez, j'ai un plateau, là je m'ennuie. De toute façon, la personne qui va vous dépanner, elle va effectivement être sanctionnée, et je dirais à plus forte raison si le dépannage c'est pas en montant sur un plateau, mais en vous tirant avec une barre de remorque, puis pourquoi pas aussi avec des câbles souples, des sangles souples. Hein. On est sur une autoroute, on a des véhicules qui roulent à 130 km/h, c'est insensé de faire des choses pareilles et de faire du bricolage.
1: Merci beaucoup Maître de Comand, et pour retrouver sans cesse de nouvelles informations sur nos droits d'automobiliste, il y a votre site internet et l'adresse c'est maître-de-comand.fr. À bientôt Maître.
2: À très bientôt.
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0: 17h25, un incident, je vous le rappelle, du côté de l'autoroute A63. Pour vous qui circulez dans les Landes en direction de l'Espagne, un poids lourd en panne, il est arrêté sur la bande d'arrêt d'urgence, mais également sur la voie de droite au kilomètre 124. Et ça vous concerne 6 km après Magesque, la sortie 11 en direction de Bordeaux. Je vais y revenir très vite, la musique à suivre. Deux grandes dames qui nous attendent, Katy Perry et Madonna.
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0: Un petit retour aux années 80 avec le premier très très grand titre de Madonna, c'était Like Virgin. Le retour au trafic dans quelques secondes.
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0: 17h33 sur le 107.7 et quelques incidents sur votre route, pas grand chose. Alors un tout nouveau tout de même que je viens de recevoir, il va vous intéresser à l'est de Brive, nous sommes sur les voies de l'A89 et c'est en direction de Brive et de Bordeaux. Un bus transportant des passagers est tombé en panne, il est arrêté au kilomètre 302, 5 kilomètres après la sortie 25 Le Mont-d'Or, la Bourboule. Passez prudemment hein, puisqu'il y a des passagers susceptibles de descendre du véhicule et de se mettre en difficulté, en danger. C'est au kilomètre 302. Vous aurez à vous écarter, bien sûr, hein, de cette bande d'arrêt d'urgence. Non loin de là, des orages sont signalés actuellement un peu plus à l'ouest. Hein, c'est dans la région de Tulle actuellement. Orages potentiellement violents. C'est l'une des conséquences, évidemment, hein, de ces fortes températures que nous vivons depuis quelques heures, presque quelques jours déjà. Et donc, forcément, il y a des orages potentiel. Toujours d'ailleurs cette vigilance orange à la canicule qui vous concerne sur la Gironde et qui vous concernera aussi demain, cette même vigilance orange à la canicule. On pense bien sûr à avoir de l'eau en quantité suffisante dans le véhicule pour s'hydrater régulièrement. C'est très très important bien évidemment. La 89 dans le secteur donc entre Lyon et Bordeaux où il n'y a pas d'autres difficultés notables à cette heure-ci et c'est très bien comme ça. On va se retrouver un peu plus au sud du côté de l'Avent, du côté de Montauban ou en direction du sud. Il y a ce poids lourd immobilisé et sa remorque d'ailleurs au niveau de la barrière de péage de Montauban Nord. Ne soyez pas surpris hein, si vous en approchez. Au sud de Toulouse à présent sur la 61, un poids lourd en difficulté arrêté 1 km après Montgiscard, la sortie 19.1, c'est au kilomètre 252. Ne soyez pas surpris. Au sud-ouest de Toulouse, maintenant, nous prenons la 64 qui nous emmène jusqu'à Bayonne avec toujours ces morceaux de pneus repérés au kilomètre 101 de cet axe. C'est 3 km après Pau, la sortie numéro 10. Ils sont évidemment potentiellement gênants, ces morceaux de pneus. Dans l'autre sens de circulation, en direction de Bayonne, de Toulouse, pardon, il y a une voiture arrêtée sur les voies. Elle est en difficulté au niveau de Peyrorade. C'est la sortie 6 au kilomètre 34 de cet axe. Ne soyez pas surpris. Et puis au kilomètre 112, c'est-à-dire 10 km après Pau, la sortie 10, il y a un fourgon qui est en panne sur le bas-côté de l'autoroute avec aussi des obstacles signalés, là aussi des morceaux de pneus à ce même niveau. Vous restez vigilants évidemment, je compte sur vous. Partout ailleurs ça se passe bien. Sur la 63, il y a simplement pour vous qui souhaitez prendre la 64 en direction de Toulouse, donc du côté de Bayonne, une voiture qui était en panne dans cette bretelle de bifurcation tout à l'heure. Je dis été car elle a été évacuée maintenant. C'est une très très bonne chose et l'incident qui se termine à l'instant même. Plus au nord, nous prenons la 63 maintenant en direction de Bordeaux où il y a ce poids lourd en panne qui occupe la voie de droite et la bande d'arrêt d'urgence. Et c'est au kilomètre 124 de cet axe, 6 km après Magesque et la sortie 11. Vous vous décalez le plus à gauche possible. Bien évidemment, on attend l'arrivée sur place des secours et d'une dépanneuse pour prendre en charge ce véhicule en difficulté. Voilà pour les tout derniers développements du trafic. Un petit peu de monde autour de Bordeaux sur la 63 en direction du sud pour quitter la rocade et rejoindre Canéjan. Ralentissement qui se traverse à peine en quelques minutes. Et merci d'avoir choisi le 107.7 pour voyager en toute sécurité.
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0: Et dans un instant, tout à l'heure, à 17h50 tout de même, dans un quart d'heure environ, nous retrouverons votre rendez-vous musical Montez le son avec Hera, rencontrée par Christelle Mollon. Pour l'instant, la musique d'Olivia Ruiz, Je traîne des pieds.

0: 17h40, quelques incidents sur votre route. Vous restez vigilants partout, quoi qu'il en soit. Je referai un nouveau tour de vos conditions de circulation dans un peu plus de 5 minutes, juste après Angèle, qui nous revient avec les producteurs belges. Justice, avec ce titre, What You Want, à retrouver dans un instant.
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1: 6h15, c'est l'heure. On reparle de vous qui circulez sur les autoroutes du sud-ouest du pays avec quelques incidents, rien de majeur, mais tout de même du côté de la 64 entre Toulouse et Bayonne. Direction Bayonne, 3 km après pour la sortie numéro 10, il y a des morceaux de pneus qui ont été repérés au kilomètre 101 de cet axe. Morceaux de pneus qui pourraient donc occasionner une gêne pour vous. Restez très très attentifs. Sur la 64 toujours, mais cette fois en direction de Toulouse. Il y a un poids lourd et sa remorque immobilisé 10 km après pour la sortie 10. C'est au kilomètre 112 et il y a de la gêne là pour le coup puisque la voie de droite a été neutralisée ainsi que la bande d'arrêt d'urgence. Autrement dit, vous ne passez plus que sur la seule voie de gauche dans ce secteur. Nous allons évoquer maintenant la situation sur la 63. Côté côte basque au sud, aucune difficulté de circulation, mais c'est dans les Landes que je vous amène maintenant plus au nord et en direction de Bordeaux. Il y a toujours ce poids lourd en panne arrêté sur la voie de droite et la bande d'arrêt d'urgence. Autrement dit, vous n'allez pas circuler évidemment sur cette voie de droite qui est neutralisée. Vous passez sur l'une des deux voies à gauche, le tout au kilomètre 124, c'est-à-dire 6 km après la sortie Magesque et la sortie 11, et le tout donc en remontant la 63 vers Bordeaux. Voilà, pas d'autres difficultés sur cette partie ouest du pays. Pour rejoindre Bordeaux et sa rocade, ça se passe bien. Pour la quitter, la rocade, il y a un tout petit peu de monde pour rejoindre Canéjean sur les tout premiers kilomètres de la 63. Petite ralentissement qui se traverse en quelques minutes. Nous rejoignons maintenant à l'est de Bordeaux l'autoroute A89 où il y a un bus et ses passagers, je vous le rappelle, tombés en panne sur les voies. C'est au kilomètre 302. Ça vous intéresse à l'est de Brive, en direction de Brive et de Bordeaux. 5 km après la sortie 25, le Mont-d'Or-la-Bourboule. Et donc, vous passez prudemment, même si le véhicule est à l'abri dans un refuge, mais les passagers pourraient en descendre. Donc, restez bien attentifs, levez le pied, bien sûr, en abordant ce secteur. Sur cette même autoroute A89, des orages sont signalés dans la région de Tulle. Attention, orages potentiellement violents avec les fortes températures enregistrées ces dernières heures. Vous levez le pied là aussi, encore une bonne raison. Au sud de la 89, alors du côté de Brive quand même, on va rester au niveau de la jonction entre la 89 et l'Avent, c'est-à-dire entre le nord de Brive et Ussac, il y a du monde, toujours une zone de travaux à traverser, une seule voie pour passer, et donc ça coince dans ce secteur. Au nord de Brive sur l'autoroute A20. Je vous rappelle aussi la conséquence, l'autre conséquence de ce chantier, c'est que la bretelle de bifurcation entre l'A20 vers le sud et la 89 vers Bordeaux est fermée, mais vous pouvez tout de même circuler, c'est-à-dire qu'en descendant l'A20, vous sortirez à Objat à la sortie 50, vous suivrez le réseau secondaire qui vous permettra de retrouver la 89 à partir de Brive-Ouest. Plus au sud, l'autoroute A20 avec un poids lourd en panne et sa remorque au niveau de la barrière de péage de Montauban Nord. Et enfin au sud de Toulouse, en revenant de Carcassonne sur la 61, il y a un poids lourd arrêté 1 km après Montgiscard, la sortie 19.1, et c'est au kilomètre 252. Voilà, on a fait vraiment le tour des difficultés. Et dans un instant, comme promis, nous allons retrouver votre rendez-vous musical Montez le son qui va nous ramener 30 ans en arrière avec ERA, ce collectif qui mêle musique du monde, chant grégorien, électro et pop. ERA de retour avec un nouvel album que va nous présenter son leader Eric Lévy, juste après Mentissa.

0: Mentis sur le 107.7 et vos conditions de circulation qui n'ont pas évolué et qui sont globalement bonnes. Cet après-midi, il n'y a que peu de choses à signaler sur votre trajet. Je vais revenir bientôt de toute façon et dans moins de 10 minutes maintenant, les infos, le flash de 18h.
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0: Aujourd'hui, retour dans les années 90 avec Christelle Molon.
2: Il y a 30 ans, un ovni musical débarquait sur Terre et dans nos oreilles. Souvenez-vous d'Era avec

0: Et derrière ces 15 millions d'albums vendus à travers le monde, il y a Eric Lévy. Bonjour.
1: Bonjour.
0: On se souvient tous de cette chanson, hein, Méno, dont on a écouté un extrait. 30 ans plus tard, vous revenez avec un nouvel album, Era 8. Tout le monde connaît Era, mais vous êtes quasiment inconnu du grand public. Et pourtant, la musique, c'est votre vie depuis toujours. Donc, vous n'avez jamais arrêté, hein, puisque vous étiez encore en deuxième position des artistes français les plus exportés dans le monde en 2024, avec plus de 2,2 milliards de streams. Et elle vous vient d'où, justement, votre inspiration ?
1: Tout ce que je sais, c'est qu'elle ne me vient pas de la vie de tous les jours. Oui. J'écris pas des chansons en basant sur des histoires personnelles. C'est vraiment une inspiration qui vient peut-être littérature, de tout ce qui était médiéval, heroic fantasy, la musique classique aussi. Parce que la musique classique, c'est très dramatique. Mais c'est vrai qu'à l'époque, quand Era a sorti, tout ce qui était médiéval, heroic fantasy, c'était totalement hors du paysage. Il n'y avait pas de série télé, pas de film, pas de littérature. Donc ça donnait ce côté un peu ovni au projet, justement.
0: Donc dans ce huitième album studio, Era 8, il y a cette reprise de Sweetbox qu'on va écouter à la fin de cette interview. Oui. Pourquoi vous avez eu envie de retravailler sur cette chanson ?
1: Parce que j'avais fait, il y a quelques années, un album qui s'appelait Era Classique, qui était basé sur des œuvres classiques plutôt connues. Et j'avais toujours cette œuvre de Bach, et donc la suite numéro 3. Ça m'avait toujours inspiré, mais c'est vrai que Sweetbox avait fait un très très joli travail. Je fais pas de cover, c'est très rare. Sur 8 albums, j'ai dû en faire une, ça sera la deuxième. Il y a un esprit un peu différent de la version originale, mais je suis très fier de cette version. Il y a beaucoup de force dans cet album, on retourne un peu à l'ADN du premier album. J'ai toujours les voix au départ. Quand j'entends la musique, j'ai aussi les voix qui viennent avec, donc j'espère qu'elle plaira au public comme ça a plu la première fois.
0: C'est quoi un show d'Era ?
1: C'est comme un opéra en fait, mais plutôt opéra hard rock, je dirais, avec 25 personnes sur scène, beaucoup de lumière, deux chanteurs qui viennent du heavy metal, deux chanteurs qui viennent du classique. C'est vraiment à l'image du projet, un mélange de plein de choses. Et là, en 2028, on part sur un nouveau spectacle. On va faire l'Accor Arena à Paris. C'est la première fois qu'on va faire une aussi grande salle à Paris. Donc on a hâte.
0: Merci beaucoup Eric Lévy.
1: Merci à vous.
0: Et on écoute tout de suite cette reprise justement de Sweetbox que je vous laisse prendre.

C'était Everything's Gonna Be Alright, reprise du tube de Sweetbox dans les années 90 par ERA à l'instant. Le groupe qui est l'invité de monter le son tout au long de cette semaine. Un entretien retrouvé en version longue sur notre site internet ou bien encore notre application. Dans deux minutes, les infos, voici Jazz Up Derulo, Sexy for Me. Bon début de soirée.

0: très belle soirée à nos côtés. Il est tout pile 18h. On rejoint le flash d'actualité.
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2: Bonsoir à tous. À la une, l'épisode de forte chaleur se poursuit avec 13 départements toujours concernés par la canicule à l'ouest depuis la Bretagne et la Manche jusqu'à la Gironde en passant par la Loire-Atlantique. Et ce n'est pas fini. La vigilance orange sera étendue dès demain à Paris et à la Petite Couronne. Dans ce contexte, Santé publique France appelle à la plus grande vigilance concernant les jeunes enfants et les personnes âgées. L'actualité de ce mercredi 27 mai, c'est aussi la fin du procès en appel de Nicolas Sarkozy dans l'affaire des soupçons de financement libyen de sa campagne présidentielle de 2007. L'ex-chef de l'État a de nouveau clamé son innocence. Son avocat a demandé la relaxe. De son côté, le parquet a requis, comme en première instance, une peine de 7 ans de prison à son encontre. La décision sera rendue le 30 novembre prochain. Justice toujours avec l'affaire du petit Grégory. Près de 42 ans après son meurtre, les juges étudient une possible annulation de la mise en examen de sa grande-tante, Jacqueline Jacob, soupçonné d'être l'un des corbeaux qui ont harcelé la famille Villemain. Ce serait la 5e invalidation de poursuite dans ce dossier chaotique. Dans le reste de l'actu, la guerre au Moyen-Orient, Donald Trump réunit les membres de son gouvernement, notamment pour évoquer l'avancement difficile des discussions avec l'Iran sur l'autre front, alors que Tsahal continue de frapper le sud du Liban et d'ordonner des évacuations. Le ministre de la Défense israélien a annoncé dans la matinée la mort du nouveau chef de la branche armée du Hamas dans une frappe à Gaza. Conséquence de la guerre, les prix des carburants sont toujours au plus haut, mais une bonne nouvelle, Total Energy annonce prolonger pour au moins un mois le plafonnement des prix des carburants dans ses 3300 stations à 1,99€ le litre d'essence et 2,25€ le litre de gazole. Enfin, suite du deuxième tour à Roland-Garros, trois Français à suivre sur la terre battue parisienne en ce moment, duel 100% tricolore entre Hugo Humbert et Quentin Alice, avec la certitude d'avoir un Français au troisième tour. De son côté, Valentin Royet est mené 2-7-0. Il a fort à faire face au numéro 3 mondial Novak Djokovic. 18h02, fin de ce flash. Restez branchés pour l'infotrafic. Ce sera juste après la météo.
0: Sébastien, et en effet, Météo France qui a donc activé pour aujourd'hui et demain une vigilance orange à la canicule sur la Gironde. Demain donc au programme, eh bien toujours du soleil, de la chaleur sur la majeure partie du pays, malgré un ciel parfois voilé, en particulier sur la moitié ouest. Côté température, des minimales comprises de 13 à 20 degrés. Pour les maximales, comptez 31 Clermont-Ferrand, 33 à Tarbes-Bétulle, 34 degrés à Toulouse, Périgueux-Bayonne, 35 à Cahors et Brive, 36 du côté de Bordeaux.
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0: Et merci de faire la route à nos côtés dans ce 17-20. Deux rendez-vous éditoriaux à suivre tout à l'heure à 18h20. Une idée de sortie en famille du côté d'un musée tout à fait unique en France. Il est consacré à Marianne, le symbole de notre République, bien sûr. Et c'est à Puylaurens, dans le Tarn. Nous serons aux côtés d'Hélène Daly. Et puis un petit peu plus tard, eh bien encore une bonne idée de lecture sélectionnée par Francine Thomas dans Marque-Page. Rendez-vous à 18h50.
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0: À 18h30, on reprend des nouvelles de vous qui circulez sur les autoroutes qui parcourent le sud-ouest du pays. Il y a un nouvel incident qui va vous concerner au sud de Bordeaux sur la 62 pour vous qui rejoignez Bordeaux. 9 km après la Réole, c'est la sortie 4. C'est un poids lourd réservoir-remorque immobilisé sur les voies. Ça occasionne de la gêne hein, puisque la voie de droite et la bande d'arrêt d'urgence sont neutralisées au kilomètre 46. Le dépannage est en cours. Ça veut dire que vous ne passez plus que sur la voie de gauche à ce niveau-là. Nous rejoignons Bordeaux où il n'y a pas de difficulté particulière sur la rocade pour l'instant. Petit bouchon à venir, un bouchon qui s'est formé au sud de la rocade et en direction du sud, en direction de Toulouse, et je la prends à l'instant.

0: La raison, c'est la présence d'un accident qui s'est produit à Saint-Médard-des-Rangs, en direction donc de Toulouse. Une voiture impliquée qui se trouve sur la voie de gauche. C'est une information qui nous vient de la direction des routes atlantiques, qui gère cette partie nord de l'autoroute A62. Et pour le coup, ça occasionne un bouchon long de 25 minutes actuellement. Vous prenez patience. C'est juste après avoir quitté la rocade bordelaise que vous allez trouver ce bouchon. Mais il n'y en a pas d'autres, pour l'instant, sur la rocade comme sur les axes qui y mène ou qui la quitte. Ça se passe tout à fait bien. À l'est de Bordeaux, nous prenons l'autoroute A89. Il n'y a plus aucun incident sur cet axe. Si, simplement quand même, ce bus en panne et qui transporte des passagers qui plus est. C'est à l'est de Brive, en direction de Brive et de Bordeaux. 5 km après la sortie 25. Le Mont-d'Or-la-Bourboule, au kilomètre 302. Pensez à vous décaler sur la voie la plus à gauche pour laisser la voie de droite libre. C'est le fameux corridor de sécurité à adopter dès que la situation le permet, bien sûr. Dans tous les cas, même si la configuration de l'autoroute ne le permet pas, c'est-à-dire que, par exemple, c'est un événement qui se trouve sur la voie de droite et il n'y a qu'une voie pour passer à gauche, eh bien, vous vous écartez le plus possible. C'est de toute façon le même esprit. On laisse de la place aussi aux intervenants de l'autoroute pour qu'ils interviennent justement en toute sécurité. Du côté de l'A20, maintenant au sud de la 89, nous prenons cet axe Brive-Montauban, en direction de Montauban, du sud et en fait de Toulouse également. Il y a un poids lourd à sa remorque en panne arrêté au niveau de Montauban-Nord, la barrière de péage, et le dépannage qui est en train de se réaliser dans ce secteur. On va se retrouver maintenant beaucoup plus au sud, sur les voies de l'autoroute A63, ou dans les Landes. Je vous rappelle qu'un poids lourd est en panne, il est arrêté sur la voie de droite et la bande d'arrêt d'urgence, on ne passait qu'à gauche au kilomètre 124. Et c'est donc 6 km après la sortie majesque, la sortie numéro 11. Vous vous décalez sur la voie de gauche également dans ce secteur. Voilà, pas d'autres difficultés, mis à part ce rappel sur la 64 en direction de Toulouse. La présence d'un poids lourd en panne et sa remorque direction la Ville Rose, 10 km après Pau, c'est la sortie numéro 10 au kilomètre 113. La voie de droite, la bande d'arrêt d'urgence toujours neutralisée et on ne passe que sur la voie de gauche. Voilà tout pour vos conditions de circulation. Je n'ai pas d'autres événements particuliers à signaler. Et c'est tant mieux. C'est une situation globalement plutôt tranquille ce soir.
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Amanda Bourneuf sur le 107.7 et toujours quelques incidents sur votre route, rien de majeur, hein, cela dit. On refera le point dans quelques minutes. Sachez tout de même qu'il y a du monde pour quitter Bordeaux par la 62. Direction Toulouse et Agen, puisqu'il y a un accident qui s'est produit du côté de Saint-Médard-des-Rangs. Une seule voie pour circuler. Pour le coup, il y a quand même 25 minutes de bouchon à traverser. J'y reviens juste après. Mademoiselle Selassie, voici Alone sur le 107.7.

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1: À 18h16, c'est l'heure de revenir en détail à vos conditions de circulation sur les autoroutes qui parcourent le sud-ouest du pays. Il y a quelques obstacles, quelques véhicules en panne et un gros bouchon pour quitter Bordeaux. Voilà le sommaire. En effet, si vous quittez la rocade au niveau de Villeneuve-d'Ornon, direction Agen, Toulouse, pour circuler sur l'A62, c'est un peu compliqué. Il y a 25 minutes de bouchon environ qui vous attendent. Cela fait suite à un accident qui s'est produit du côté de Saint-Médard-d'Héran, secteur géré par la direction des routes atlantiques. Il y a en effet une voiture accidentée qui se trouve sur la voie de gauche, d'où le fait qu'il n'y a qu'une voie pour passer au lieu de deux et qu'il y a ce bouchon donc à traverser avant de rejoindre la Brède. Prenez patience sur ce même axe et dans l'autre sens. Il y a aussi un incident gênant puisqu'un poids lourd et sa remorque est en panne. Il occupe la voie de droite et la bande d'arrêt d'urgence. C'est au kilomètre 46, c'est-à-dire 9 km après l'aréole, la sortie numéro 4. Ne soyez pas surpris. À l'est de Bordeaux, l'autoroute A89, c'est la grande transversale autoroutière. Nous nous retrouvons à l'est de Brive et en direction de Brive et de Bordeaux. Il y a toujours ce bus en panne. Il transporte des passagers, ce bus. Donc, vous restez vigilant, bien sûr, au passage. C'est important, puisque les passagers sont susceptibles de descendre du véhicule. C'est donc 6 km après le Mondor-la-Bourbeau de la sortie 25 et le point de repère pour vous, le kilomètre 302. Et les forces de l'ordre sont arrivées sur place. Plus au sud, l'autoroute A20 maintenant, du côté de Montauban, simplement ce poids lourd en panne au niveau de la barrière de péage de Montauban Nord en descendant l'axe vers le sud. Et puis au sud-ouest maintenant, l'axe Toulouse-Bayonne, la 64, avec un morceau de tôle sur les voies. Il a été repéré 3 km après Tarbes Ouest, la sortie 12, au kilomètre 135. Il y a aussi en direction de Toulouse maintenant, dans l'autre sens, ce poids lourd et sa remorque en panne 10 km après Pau, la sortie 10 au kilomètre 113, et on ne passe que sur la voie de gauche. Attention au niveau de cet incident. À ce propos, je vous rappelle que sur l'autoroute A64, eh bien, la sortie Montrégeau, la sortie numéro 17, est fermée en direction de Toulouse pour les besoins d'un chantier. Il s'agit de travaux sur la chaussée. Vous pouvez sortir avant à Lannemezan, c'est la sortie numéro 16. Et puis, on va terminer ce point en évoquant la 63 dans les Landes, avec toujours la présence d'un poids lourd en panne. Il est arrêté sur les voies direction Bordeaux au kilomètre 124, c'est-à-dire 6 km après Magesque, que la sortie numéro 11, et vous ne passez que sur l'une des deux voies à gauche. La voie de droite et la bande d'arrêt d'urgence sont neutralisées. Allez, dans un instant, une idée de sortie en famille à Puy-Laurent, dans le Tarn. Nous allons partir à la découverte d'un musée unique en France. Il est consacré à Marianne, le symbole de notre République. Rendez-vous juste après Lynn. Et une chanson évoquant un petit peu la jalousie tout de même dans ton téléphone.

0: Queen à l'instant sur le 107.7. Je vous rappelle que la perturbation la plus importante du moment vous concerne, vous qui descendez la 62 en venant de Bordeaux en direction d'Agen et de Toulouse. C'est un gros bouchon à traverser, un bouchon qui s'étend sur environ 25 minutes. Et la raison, c'est la présence à l'avant du côté de Saint-Médard-des-Rands d'un accident, une voiture accidentée qui occupe la voie de gauche. Bref, vous ne passez plus que sur la voie de droite. Voilà pour cet événement qui est géré par la direction des routes atlantiques sur cette partie nord de la 62. Allez, sortir en famille. Comme promis, nous partons dans le Tarn à Puy-Laurent. Hélène Dalli nous fait découvrir un musée unique en France consacré à la naissance de Marianne.
1: En 1792, la République est proclamée en France et remplace la monarchie. On dit que Marianne est née à Puy-Laurent grâce à une chanson en occitan de Guillaume Lavabre, un poète troubadour qui vivait dans ce village. Une chanson que l'on peut écouter d'ailleurs en fond sonore. Un petit peu d'histoire avec Marthe Boyer de l'association La Marianne de Puy-Laurent.
2: Le roi était le symbole de la France. Donc le roi est arrêté le 10 août, il est emprisonné. Donc des députés décident de choisir une femme vêtue à l'antique, debout, la pique à la main, avec le bonnet phrygien et puis tout plein d'autres choses. Elle n'a pas de nom. Quelques temps après, on ne sait pas pourquoi, Guillaume appelle la nation Marianne.
1: Et on entre donc dans le musée Marianne que nous présente Catherine Camus, présidente de l'association.
3: Ce qu'on a voulu mettre en évidence, c'est bien sûr qu'elle est notre symbole, elle représente la France et les valeurs de la République. C'est quand même une présentation de Marianne dans toutes ses formes, puisqu'elle est dans notre société tous les jours, dans les moments de joie, dans les moments de peine, sur les sujets publicitaires, sur nos pièces de monnaie, sur les timbres, sur des affiches, voilà.
1: Ce musée est ludique et notamment pour les enfants qui aiment partager ce qu'ils ont appris.
4: Moi, j'ai appris que Marianne, elle a été inventée comme un symbole.
5: Elle a le bras levé pour se battre pour la liberté.
1: On peut aussi découvrir une collection de bustes de Marianne qui montre la diversité des représentations au fil du temps. Catherine Camus.
3: Comme celui du bicentenaire de la Révolution. Et puis après, il y a cette pièce unique aussi, Marianne au sabot, pour montrer que Marianne était dans le milieu rural.
1: Et face à cette galerie, les visiteurs réagissent.
6: C'est important qu'il y ait des personnes qui la représentent au fur et à mesure des époques, des sculpteurs, des dessinateurs, des humoristes, des caricaturistes. Je me souvenais d'Adjani, Bardot, Deneuve. Je me rappelais pas Mireille Mathieu, par exemple.
1: Il y a aussi un espace participatif où chacun peut écrire sa propre définition de la liberté, de l'égalité et de la fraternité.
7: La liberté, c'est d'être dans un coin tranquille.
8: Pour moi, l'égalité, c'est que tout le monde ait les mêmes droits et qu'on ait le droit de s'exprimer comme on veut.
1: Le musée Marianne à Puy-Laurent entre Toulouse et Castres est accessible par l'autoroute A68.
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0: 18h25 et c'est reparti pour un tour en musique avant de vous reparler de vos conditions de circulation. Nous arrive avec ce titre I Don't Know.
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1: Allez, 18h30, c'est l'heure, le moment, on revient en détail à vos conditions actuelles de circulation, pas mal d'incidents sur votre route, rien de majeur et tout de même si un gros bouchon quand même à la sortie sud-est de Bordeaux, je vous le rappelle, suite à un accident qui s'est produit à Saint-Médard-des-Rangs, il y a une voiture impliquée, elle est immobilisée sur la voie de gauche, une seule voie pour passer, et bien forcément la circulation s'en ressent difficilement pour le coup, vous arrivez de la rocade de Bordeaux, vous allez arriver très vite à l'arrière de ce bouchon que vous allez traverser en une demi-heure maintenant. Hein, la situation pour l'instant qui n'évolue pas. J'attends des nouvelles justement de la direction des routes atlantiques qui gère ce secteur de la 62 et qui donc gère cet accident qui s'est produit bien il y a 40 minutes de cela déjà. Et donc ça dure un petit peu sur le terrain. C'est parfois difficile en effet d'évacuer des véhicules accidentés. Il peut y avoir peut-être aussi des pompiers qui interviennent au niveau de cette voiture accidentée. Voilà pour la 62, où il y a aussi une autre difficulté, mais cette fois dans l'autre sens, c'est-à-dire en direction de Bordeaux. 9 km après l'arrêt de la sortie numéro 4, il y a un poids lourd réservoir qui est mobilisé sur la voie de droite et la bande d'arrêt d'urgence. Vous ne passez que sur la voie de gauche, au kilomètre 46. La bonne nouvelle, c'est que le dépannage est en train de s'organiser, que donc le véhicule devrait être évacué des voies dans les prochaines minutes. C'est tout le mal que je nous souhaite. Au nord de cet axe, nous prenons l'autoroute A20 ou en direction de Montauban, en direction du sud. Il y a un poids lourd à dépanner. Là aussi, c'est un poids lourd en panne arrêté au niveau de la barrière de péage de Montauban Nord. Encore un peu plus au nord, sur la grande transversale autoroutière, c'est l'axe Bordeaux-Lyon. Nous nous retrouvons à l'est de Brive et en direction de Brive et de Bordeaux. Vous passez la sortie 25, le Mont-d'Or-la-Bourboule. Il y a toujours ce bus en panne transportant des passagers. Attention au passage. Et c'est au kilomètre 302. Et voilà donc pour cet incident. Ce véhicule qui a été victime d'une fuite de liquide de refroidissement, si vous voulez tout savoir. Voilà pour les précisions. En direct du terrain, plus au sud maintenant, eh bien, il n'y a pas d'autres difficultés, sauf sur la côte basque, la 63 dans les Landes, en direction de Bordeaux. Un poil aurait en panne au niveau de la sortie Ondres. C'est la sortie numéro 7 au kilomètre 166. Et puis tout à l'heure, je vous parlais d'un poil lourd gênant en direction Bordeaux au niveau du kilomètre 124. Il occupait la voie de droite. Tout est terminé. Il a été évacué maintenant. Incident terminé. C'est très, très bien comme ça. Sinon, pas de difficultés à Bordeaux et sur sa rocade. Même situation sur le périphérique toulousain à l'est, entre Toulouse sud et Toulouse Nord, et inversement, ça roule bien. Et merci de votre fidélité à la fréquence de l'autoroute.
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1: Et tout à l'heure, à 18h50, rendez-vous avec Marc Page. Encore une fois, Francine Thomas a sélectionné le meilleur de la lecture pour vous donner de bonnes idées de détente et de lecture. Pour l'instant, une musique et un bon souvenir avec Lerita Mitsuko, c'était Anne.

0: 18h37 sur le 107.7 entre Bayonne et Toulouse. Sur la 64, attention, un nouvel obstacle. Des morceaux de pneus ont été repérés sur la voie de droite. Et c'est 2 km après Mousserolles, la sortie 1 au kilomètre 2 de cet axe. Vous vous décalez sur la voie de gauche. Je compte sur vous pour rester vigilant.
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0: Deux zones de travaux vont vous concerner ce soir si vous avez à circuler sur la côte basque. Attention, puisque sur la 63, à partir de 21h et au plus tard jusqu'à 6h demain matin, l'axe sera fermé en direction de Bordeaux entre Biarritz, la sortie 4, et Bayonne Sud, la sortie 5, pour effectuer des travaux d'entretien. Et puis du côté de Toulouse, à partir de 21h et au plus tard jusqu'à 6h demain matin, fermeture du périphérique intérieur direction Blagnac et Tarbes, entre le Palais, la sortie 19, et Rangueil, la sortie numéro 23.
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0: La suite en musique, elle arrive dans un instant. Il y aura Katsai avec ce titre Pinky Up, c'est une nouveauté juste avant Cheryl Crow.
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1: À 18h45, je vous retrouve évidemment pour tout vous dire de vos conditions de circulation actuelles marquées par ces fortes chaleurs aujourd'hui hein, sur le département de la Gironde aussi hein, qui est en vigilance orange à la canicule et qui va le rester demain encore. Alors le dernier événement dont je vous parlais sur l'une de nos zones de diffusion géolocalisée, c'est un accident qui s'est produit sur les voies de l'A63 dans les Landes en direction de l'Espagne. C'est au kilomètre 103, juste avant de rejoindre l'Itfémix Orient des Landes, la sortie numéro 13. Il y a un camping-car accidenté sur la bande d'arrêt d'urgence. Mais attention, car à ce même niveau, il y a aussi des obstacles signalés, des débris de l'accident, vraisemblablement, qui eux se trouvent sur la voie du milieu. Bref, vous évitez cette voie du milieu, vous restez sur la voie de droite, hein, c'est l'idéal. Vigilance, évidemment, dans ce secteur pour éviter tout problème. La 63 encore plus au sud, en direction de Bordeaux, il y a un polo en panne. Il est arrêté au niveau d'Ondre, c'est la sortie 7 au kilomètre 166. Hein, ne vous laissez pas surprendre, bien sûr, si c'est votre trajet. Après la 63, nous prenons la 64. C'est l'axe Bayonne-Toulouse avec des morceaux de pneus qui se trouvent sur la voie de droite. Il y a de la gêne et c'est 2 km après Mousserolles, la sortie numéro 1. Vous restez vigilants, c'est au kilomètre 2 de cet axe. Direction toujours la 64, un petit peu plus à l'est, direction Toulouse. Un poids lourd en panne, il est gênant puisqu'il occupe la bande d'arrêt d'urgence. Mais la voie de droite a été neutralisée à son niveau. C'est au kilomètre 113, 10 km après Pau, la sortie 10. Vous ne disposez que de la voie de gauche hein, pour passer dans ce secteur. Retour sur l'autoroute A63 puisque j'apprends un nouvel incident qui nous emmène maintenant en Gironde. Et c'est un poids lourd qui est arrêté, qui est tombé en panne sur le bas-côté de l'autoroute. Là, c'est au kilomètre 52 de cet axe. C'est-à-dire 1 km après Sognac et Muret, la sortie numéro 18. Pas de gêne particulière, hein, le poids lourd étant sur le bas-côté de l'autoroute. Nous prenons la 62 maintenant au sud de Bordeaux, direction Agen et Toulouse, où il y a toujours un gros bouchon à la sortie de la rocade. 25 minutes pour le traverser suite à un accident qui s'est produit à Saint-Médard-des-Rangs. Une voiture impliquée, elle est sur la voie de gauche et vous ne passez donc plus que sur la voie de droite. Hein, c'est l'explication évidemment à ce bouchon, même si j'apprends à l'instant que l'accident est maintenant terminé et que donc la circulation devrait reprendre de manière beaucoup plus sûre maintenant et surtout que ce bouchon pourrait bien se résorber assez vite, tant mieux puisque l'accident se termine. À nouveau la 63, puisqu'il y a une nouvelle information suite à ce poids lourd dont je vous parlais, poids lourd en panne, du côté du kilomètre 52 de cet axe en direction du sud, 1 km après Sognac et Muret, la sortie 18. La voie de droite est impactée hein, par ce véhicule arrêté. Autrement dit, eh bien, vous ne passez plus que sur l'une des deux voies à gauche pour l'éviter, bien évidemment, et les secours qui se rendent sur le terrain. On va s'intéresser maintenant à nouveau à l'axe Toulouse-Bordeaux avec en direction de Bordeaux, cette fois, un poids lourd en difficulté. Il est arrêté sur la voie de droite et la bande d'arrêt d'urgence au kilomètre 46. C'est 9 km après l'aréole, la sortie numéro 4. Vous ne passez que sur une seule voie à gauche. De nouveaux événements, l'un qui nous emmène sur le contournement de Montauban, direction le sud, direction Toulouse, avec une voiture arrêtée au niveau de zone industrielle nord. C'est la sortie 61. Et c'est au kilomètre 414 de cet axe. Ne vous laissez pas surprendre, sachant qu'un peu plus au sud, direction Montauban, il y a toujours un poids lourd à l'arrêt qui est en panne au niveau de la barrière de péage de Montauban Nord. Direction l'est de Toulouse, nous nous retrouvons à présent sur l'A68 qui vous ramène d'Albi en direction de la Ville Rose. Une poubelle vient d'être repérée sur la voie de droite, 15 km, au kilomètre 15 plutôt. C'est juste avant de rejoindre Montastruc, la sortie numéro 3 et donc de la gêne sur les voies, une seule voie pour circuler à gauche de cet événement. On a fait le tour des difficultés. Je voudrais juste vous rappeler que beaucoup plus au nord, sur les voies de la 89, il y a toujours ce bus en panne transportant des passagers. C'est en direction de Brive et de Bordeaux, au kilomètre 302. Et vous vous décalez sur la voie la plus à gauche. Hein, c'est le fameux corridor de sécurité à adopter, c'est-à-dire la voie de droite qui reste libre pour le coup dans ce secteur. Voilà pour ce tour complet de la situation. Ce soir, pas d'autres incidents particuliers, c'est suffisant. Si vous aimez les polars, restez à l'écoute. François-Xavier Dillard est de retour en librairie. Il sera notre invité dans Marque-Page. Après plusieurs succès, puis une pause de 5 ans, il revient avec un nouveau roman, La Ferme, rencontre, après Gaëtan Roussel.
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0: Gaëtan Roussel sur le 107.7. Je vous rappelle qu'un accident s'est produit sur les voies de l'autoroute A63 en direction du sud, en direction de l'Espagne. C'est dans les Landes, au kilomètre 103, un camping-car qui se trouve sur la bande d'arrêt d'urgence. Et c'est juste avant l'ITEMIC Rion des Landes, la sortie 13. Page, nous recevons un auteur de polar de retour en librairie, François-Xavier Dillard. Il publie La Ferme et il est l'invité de Francine Thomas.
1: Bonjour François-Xavier Dillard.
2: Bonjour Francine.
1: Votre nouveau roman La Ferme commence avec une confession. Une infirmière qui va mourir s'adresse à un prêtre, page 11. Je dois vous parler d'une chose terrible que j'ai faite. C'est le tout début. Est-ce qu'on peut dévoiler ce qu'elle a fait ?
2: Oui, on peut dévoiler ce qu'elle a fait, puisque ça va être assez vite dévoilé dans le livre. Elle a participé à un échange de nouveau-nés, et ce geste qu'elle a fait, ou que le médecin a fait, pour de très bonnes raisons, est un geste qui va avoir une influence déterminante 20 ans plus tard.
1: Et on n'est pas dans La vie est un long fleuve tranquille dans ce livre, parce que la suite est un peu plus compliquée. Qu'est-ce qu'on peut dire ou pas pour garder le suspense ? On peut peut-être dire que le livre a dépassé le cadre de l'affaire familiale pour impliquer une grande organisation internationale ?
2: Oui, exactement. Mais j'avais habitué mes lecteurs à plutôt des drames intimistes, familiaux. Là, il y a une dimension familiale. J'arrive jamais à m'en sortir de ça. Mais c'est un livre qui s'inscrit dans le monde avec une héroïne qui voyage à travers l'Europe, avec des organisations internationales. J'ai voulu en fait un peu raconter le monde dans lequel on vit aujourd'hui, qui est un monde absolument incroyable, parce que finalement on vit avec des moyens techniques, des téléphones, des l'intelligence artificielle, la génétique, des catastrophes naturelles, la guerre qui est à nos portes. On est quand même dans un monde de fous furieux, quoi. Et finalement, on continue à scroller sur nos portables. Et ça, c'est dingue.
1: Alors, il faut dire un mot également de l'héroïne Axel, parce que c'est pas quand même une jeune femme tout à fait comme les autres.
2: Non, elle est pas tout à fait comme les autres. Elle a des dons un peu exceptionnels. Elle sait pas pourquoi. Et elle les cache finalement pendant toute sa jeunesse, parce que elle s'aperçoit vite que la différence est quelque chose d'assez mal toléré. Mais quand il va lui arriver ce qui lui arrive, c'est-à-dire un drame, ses parents vont être assassinés, elle va bien être obligée de faire face à son passé et de comprendre pourquoi elle est si différente. Et c'est cette quête qui est intéressante pour moi, et c'est cette quête que j'ai voulu raconter comme un roman d'aventure. C'est vraiment un roman d'aventure, c'est vraiment ce que les gens appellent un page-turner, mais c'est vraiment ce que j'ai voulu. Il se passe des choses incroyables. D'ailleurs, si un jour ça devient un film, ce que je souhaite, il faudra un gros budget. Il y a quand même beaucoup, beaucoup de choses qui se passent.
1: Budget explosif, notamment.
2: Budget explosif, exactement.
1: François-Xavier Dillard, vous signez La Ferme chez Récamier, et comme tous les bons polars, méfiez-vous du titre ici, rien à voir avec un petit drame champêtre. Votre histoire renvoie à toutes les plus grandes questions de notre monde contemporain. Merci beaucoup.
2: Merci beaucoup.
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0: Et c'est reparti en musique tout de suite. Nathan Nicholson, Clapton, Under the Moon.

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1: Bonsoir à tous et à la une, la chaleur qui continue. 13 départements sont toujours concernés par la canicule à l'ouest depuis la Bretagne et la Manche jusqu'à la Gironde et ce n'est pas fini. La vigilance orange sera étendue dès demain à Paris et à la Petite Couronne. L'actualité de ce mercredi 27 mai, c'est aussi la fin du procès en appel de Nicolas Sarkozy dans l'affaire des soupçons de financement libyen de sa campagne présidentielle de 2007. L'ex-chef de l'État a de nouveau clamé son innocence. Son avocat a demandé sa relaxe. De son côté, le parquet a requis comme en première instance une peine de 7 ans de prison à son encontre. La décision sera rendue le 30 novembre prochain. Justice toujours avec l'affaire du petit Grégory. Près de 42 ans après son meurtre, les juges étudient une possible annulation de la mise en examen de sa grande-tante, Jacqueline Jacob, soupçonnée d'être l'un des corbeaux qui ont harcelé la famille Villemain. Ce serait la 5e invalidation de poursuite dans ce dossier chaotique. Dans le reste de l'actu, la guerre au Moyen-Orient, Donald Trump a réuni cet après-midi les membres de son gouvernement, notamment pour évoquer l'avancement difficile des discussions avec l'Iran. Sur l'autre front, alors que Tsahal continue de frapper le sud du Liban et d'ordonner des évacuations, le ministre de la Défense israélien a annoncé ce matin la mort du nouveau chef de la branche armée du Hamas dans une frappe à Gaza. Conséquence de la guerre, les prix des carburants sont toujours en plus haut, mais bonne nouvelle, Total Energy a annoncé prolonger pour au moins un mois le plafonnement des prix des carburants dans ses 3300 stations à 1,99€ le litre d'essence et 2,25€ le litre de gasoil. On termine par du tennis. Deuxième tour à Roland-Garros. Trois Français sur la terre battue parisienne cet après-midi. Duel 100% tricolore en cours entre Hugo Humbert et Quentin Alice, avec la certitude du coup de retrouver un Français au troisième tour. De son côté, Valentin Royet est mené 2-7-1. Match compliqué face au numéro 3 mondial Novak Djokovic. 19h02, fin de ce flash d'actualité. Restez branchés pour l'infotrafic, ce sera juste après la météo.
2: Merci, mes priorités au trafic, hein, comme toujours sur cette antenne au sud de Bordeaux, sur la 62 direction Bordeaux. Une voiture en panne arrêtée au niveau de la Brède, c'est la sortie en point en kilomètre 10. Le dépanneur est déjà sur place. Cette vigilance orange à la canicule lancée par Météo France pour la Gironde et pour 12 autres départements de l'ouest du pays, d'ailleurs plus au nord, vigilance qui sera reconduite demain, avec toujours du soleil et de la chaleur au programme sur la majeure partie du pays, malgré un ciel parfois voilé, en particulier sur la moitié ouest. Côté température, demain matin, il fera déjà entre 13 et 20 degrés et l'après-midi pour les maximales, comptez 31 pour Clermont-Ferrand, 33 à Tarbes-Bétulle, 34 à Toulouse-Périgueux-Bayonne, 35 degrés à Cahors et Brive et 36 à Bordeaux.
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2: Et dans ce 17-20, le week-end approche, et oui, on peut déjà y penser, même si nous ne sommes que mercredi. Nous allons vous donner des idées de sortie dans le sud-ouest. Rendez-vous à 19h20 et à 19h35 sur cette antenne.
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2: À 19h03, c'est l'heure de revenir vers vous qui circulez sur les autoroutes qui parcourent le sud-ouest du pays et il y a toujours un accident en cours qui va vous concerner, vous qui descendez la 63 vers l'Espagne. Nous sommes dans les Landes au kilomètre 103, attention à ce camping-car qui est arrêté sur la bande d'arrêt d'urgence, pas réellement de gêne au kilomètre 103, c'est-à-dire un kilomètre avant l'été Mixerion des Landes, la sortie numéro 13, mais pensez quand même à vous décaler d'une voie, à circuler sur la voie du milieu ou sur la voie de gauche pour laisser la voie de droite libre pour évidemment que tout le monde sur place soit en sécurité et les différents intervenants au niveau de cet accident. Je vous parlais aussi d'un obstacle à ce même niveau, obstacle terminé, il a été ramassé maintenant par le patrouilleur et c'est très bien comme ça. Un tout petit peu plus au sud et cette fois dans l'autre sens, nous sommes toujours dans les Landes mais en direction de Bordeaux avec un poids lourd en panne arrêté au niveau de Hondres. Hondres, c'est la sortie numéro 7 et c'est au kilomètre 166 de cet axe. Sur l'autoroute A64 qui longe les Pyrénées depuis Bayonne jusqu'à Toulouse, un seul incident. Ce poids lourd et sa remorque arrêté en panne 10 km après Pau, la sortie 10, c'est au kilomètre 113. Et ça nous laisse toujours que la voie de gauche pour passer, puisque la voie de droite et la bande d'arrêt d'urgence ont été neutralisées par le patrouilleur par mesure de sécurité. La 63, je vous en ai parlé, on se retrouve maintenant à Bordeaux, où il n'y a pas de bouchon particulier ce soir.

0: mais en quittant Bordeaux, direction Agen et Toulouse. Encore un bouchon, mais qui se termine, hein, je vous le disais, puisque tout à l'heure, un accident s'est produit du côté de Saint-Médard-des-Rangs. Il est terminé, le bouchon est encore présent. Quelques minutes vont suffire à le passer, moins de 10 minutes, hein, pour le traverser à partir de Cadojac. Dans l'autre sens de circulation, toujours sur la 62 vers Bordeaux, cette fois, cette voiture en panne au niveau de la Brède, c'est la sortie 1.1 et c'est au kilomètre 10 de cet axe. Ça se finit à l'instant même où je vous en parle. L'autoroute avant maintenant, nous prenons cet axe Brive-Montauban avec toujours ce poids lourd en panne au niveau de la barrière de péage de Montauban Nord et devrait être évacué maintenant dans les toutes prochaines minutes. Que se passe-t-il dans l'agglomération toulousaine? Eh bien, un incident qui vous concerne à l'est de Toulouse sur la 68 en revenant d'Albi. Une poubelle a été repérée sur les voies. C'est au kilomètre 15 et c'est juste avant de rejoindre Montastruc, la sortie numéro 3. Vous levez le pied, bien sûr, dans ce secteur. Et puis, on va s'intéresser aussi à la grande transversale autoroutière qui est l'autoroute A89 avec en direction de Brive et de Bordeaux. Toujours ce bus à dépanner, bus qui transporte des passagers et qui est en cours de dépannage. D'ailleurs, actuellement, 6 km après la sortie 25, le Mont d'Or, la Bourboule, c'est au kilomètre 302. Vous passez à gauche en laissant le fameux corridor de sécurité, c'est-à-dire la voie de droite libre à ce niveau-là. Et c'est tout. Partout ailleurs, vous roulez sans être inquiété et c'est bien comme ça.
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19h12, accident terminé sur les voies de la 63 au kilomètre 103. Le camping-car a pu être évacué maintenant et c'est une très très bonne chose. On refait le tour de la situation juste après le week-end. Voici Save Your Tears.

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1: 19h16, c'est l'heure de tout vous dire de vos conditions actuelles de circulation sur les autoroutes qui parcourent le sud-ouest du pays le long de l'Atlantique sur la 63. Ça se passe bien, il n'y a qu'un seul obstacle sur votre route. Deux incidents tout de même. D'abord, cet obstacle direction l'Espagne. C'est 2 kilomètres après avoir passé la jonction avec la 64 à Bayonne. Ce sont des morceaux de pneus sur la voie de droite. Vous l'évitez, hein, cette voie de droite au kilomètre 176. Dans l'autre sens vers Bordeaux, toujours ce poids lourd en difficulté. Il est arrêté au niveau de Hondres, c'est la sortie numéro 7 au kilomètre 166. Il est en cours de dépannage et ça ne gêne pas votre passage. Au sud de Bordeaux, la 62 direction Agen et Toulouse, c'en est terminé du bouchon qui s'était formé à la sortie sud-est de la rocade bordelaise et pas de difficulté d'ailleurs non plus pour rouler sur cette même rocade. Pas d'autres événements non plus entre Bordeaux et Toulouse et c'est bien comme ça. À l'est de Toulouse, l'autoroute A68, je vous parlais d'un obstacle, une poubelle tout à l'heure, c'est fini. Poubelle ramassée maintenant et plus rien à signaler entre Toulouse et Albi et dans les deux sens de circulation. Je vais vous retrouver plus au nord, du côté de l'A89 où il y a toujours ce bus transportant des passagers en cours de dépannage. Ça se passe à l'est de Brive, direction Brive et Bordeaux, 6 kilomètres après la sortie 25, le Mandor-La Bourboule. Et c'est au kilomètre 302, le dépanneur. Les forces de l'ordre sont présentes sur place. Et puis on va terminer ce point en évoquant la situation du côté de l'axe Bayonne-Toulouse. C'est la 64 où une voiture est en panne au niveau de l'Escar. C'est la sortie 9.1 et c'est au kilomètre 97 et pas plus de gêne que cela. Je vous rappelle aussi que sur cette même autoroute A64, il y a un chantier qui provoque jusqu'à demain matin 6h la fermeture de la sortie Montrégeau, la sortie numéro 17, en direction de Toulouse. Il s'agit d'effectuer des travaux sur la chaussée. Vous pouvez sortir avant à Lannemezan. C'est la sortie 16. La première partie de votre agenda des sorties dans le sud-ouest arrive dans un instant avec un festival jeune public près de Toulouse, des concerts autour de la voix à Agen et la fête nationale du jeu à Bordeaux. Les détails, vous les retrouvez après Monsieur Cabrel.

0: Francis Cabrel. Et sans transition, nous retrouvons votre agenda des sorties dans le sud-ouest, première partie, direction Blagnac, près de Toulouse. Pour commencer, le festival Lulu Berlu est devenu une institution pour le jeune public qui investit toute la ville jusqu'à dimanche. Une cinquantaine de spectacles et de propositions sur les bords du lac ou en salle. Théâtre, cirque, danse, marionnettes, cinéma et exposition, mais aussi des ateliers pour toute la famille sur un thème bien particulier cette année. Maya Yi, la programmatrice.
1: La thématique cette année, c'est en chantier, c'est le bricolage, les travaux. Les enfants, ils aiment bien bricoler, ils aiment bien construire. Et du coup, il y aura beaucoup d'activités et d'ateliers où les enfants et les adultes peuvent construire ensemble, imaginer ensemble des grandes fresques, des œuvres participatives. Et après, le samedi soir, il y aura le spectacle strobilophone. Donc ça, c'est une fois que la nuit va commencer à tomber le samedi soir. C'est une déambulation dans tout le parc, très joyeuse, très festive, très coloré, avec des marionnettes géantes et des chanteuses. Après, il y a des spectacles à partir de 1 an, jusqu'à pas d'âge, vraiment pour tout le monde, c'est le week-end.
0: Et le festival Lulu Berlu se tient à Blagnac jusqu'à dimanche. On s'y rend via le périphérique à l'ouest de Toulouse. Les Folies Vocales d'Agen, ce sont des concerts dans toute la ville jusqu'à dimanche. Un festival in et off, avec des chanteurs au répertoire humoristique ou en tous les cas plein de bonne humeur. Ce week-end, par exemple, Panam Vintage, un florilège de chansons swing évoquant notre belle capitale par 3 chanteuses accompagnées d'un trio de jazz. Et puis la fête nationale du jeu vous attend notamment à Bordeaux. Ce samedi, le quai des Quéries va se transformer en un immense village du jeu, traditionnel, contemporain ou jeu de stratégie. Il y en aura pour tous les goûts, tous les âges. Un événement entièrement gratuit. Je vous retrouve dans quelques minutes avec d'autres idées de sortie.

0: signer son dernier titre, La Lune. On repart sur l'autoroute. On refait un nouveau point de vos conditions de circulation.
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0: Allez, 19h31, on refait un nouveau tour de vos conditions de circulation pour vous qui roulez sur les axes 5 qui parcourent le sud-ouest. Nous partageons 1400 km d'autoroute et ça se passe plutôt bien puisqu'il n'y a pas d'événement majeur, pas de bouchons. Il y en a eu assez peu d'ailleurs ce soir, mais quelques incidents que je me dois de vous rappeler. On va commencer avec la situation à l'est de Bordeaux. Nous prenons donc la grande transversale autoroutière qui est l'autoroute A89 qui vous conduit à l'est jusqu'à Lyon. On va s'arrêter en chemin à l'est de Brive et en direction de Brive et de Bordeaux d'ailleurs pour évoquer toujours ce bus en cours de dépannage et transporte des passagers. Attention, 6 km après la sortie 25, le Mont-d'Or, la Bourboule, c'est au kilomètre 302. Ça y est, les passagers sont en train de réembarquer dans le bus qui visiblement a été dépanné. Maintenant, l'incident pourrait donc bien se terminer assez vite et c'est tant mieux. Voilà pour la 89, la 20 toute proche, c'est l'axe Montauban-Brive direction Brive-Paris, il y a ce poids lourd en panne et sa remorque arrêtée du côté d'un refuge et de la bande d'arrêt d'urgence, donc ça ne gêne pas votre passage, 5 km après Souillac, la sortie 55. Levez le pied tout de même, passez à gauche pour laisser le corridor de sécurité, c'est au kilomètre 301 de l'autoroute A20. On va se retrouver tout au sud maintenant, dans la région de Pau, et nous prenons pour ce faire la 64, l'axe Bayonne-Toulouse, il y a simplement une voiture en difficulté arrêtée. Au niveau de l'Escar, c'est la sortie 9.1 et c'est au kilomètre 97 de cet axe, le dépannage qui s'organise. Et c'est tout, pas d'autres difficultés partout ailleurs où vous me recevez, ça se passe très bien. Et merci d'avoir choisi le 107.7 pour un beau voyage, je vous le souhaite, et en toute sécurité.
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0: On va retrouver la seconde partie de votre agenda des sorties dans quelques instants. Au programme des spectacles de rue en Gironde, une ambiance vénitienne dans un château près de Toulouse et l'opération Monument en pleine forme, notamment dans le Tarn-et-Garonne. Les détails, vous les retrouvez juste après ce titre d'Anna H. Sauf.

0: Panache sur le 107.7, il est 19h37 et nous passons à la seconde partie de votre agenda des sorties dans le sud-ouest et direction cette fois le nord de Bordeaux. Le festival Les Chapées Belles se poursuit jusqu'à dimanche dans le parc de Fontgravé, c'est à Blanquefort. Des spectacles en plein air, cirque, danse, théâtre et musique, dont certains très originaux, comme celui de la compagnie Gratte-Ciel. Elle a participé à la cérémonie d'ouverture des JO de Paris. Sylvie Violent, la directrice du festival.
1: Le parc de Fontgravé est un très beau parc. Donc on a par exemple le spectacle Roséo, qui est une sorte de performance en paysage très spectaculaire, avec des danseurs circassiens qui sont sur des mâts flexibles, comme des grands roseaux, qui font 5 ou 6 mètres de haut. Et donc vraiment une ode à la nature. Il y a quelques spectacles vraiment pour les enfants, mais l'idée c'est plutôt que ça soit bien pour tout le monde. Il y a par exemple Blanc Flocon, c'est une relecture de Blanche-Neige. Alors ça va être super le conte pour les enfants, mais évidemment pour les adultes, il y a une lecture un peu plus féministe. On trouve toujours ce qui est bien pour nous, quel que soit son âge.
0: Le festival Échappée Belle se tient jusqu'à dimanche à Blanquefort, au nord de Bordeaux. Vous pouvez le rejoindre via la sortie 6 de la rocade bordelaise. Le château de Merville, au nord de Toulouse, vous invite lui à plonger dans la magie du carnaval de Venise. Tout au long du week-end, 30 personnages en costume vont défiler dans le parc, accompagnés de commentaires historiques et complétés d'animations. Balade en calèche, atelier de décoration de masques et des cadeaux pour les plus aventureux des visiteurs. Et puis, monument en pleine forme et cette opération nationale qui vous propose des activités sportives et de bien-être dans de hauts lieux du patrimoine. Exemple dans le Tarn-et-Garonne où l'abbaye de Beaulieu-en-Rouergue vous attend ce samedi pour un spectacle de danse très spécial où des coureurs vont parcourir l'église, le cloître et le parc dans une chorégraphie inédite et itinérante. Très belle sortie.
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0: Et à 19h39, de nouveaux incidents sur votre route du côté de Toulouse. Dans les deux cas, vous rejoignez le périphérique après la barrière de Toulouse-Sud. Eh bien, il y a une voiture qui est arrêtée sur le parking après la barrière. On ne peut pas vraiment parler de gêne, hein. La voiture est en sécurité et vous aussi. Et puis sur la 64 au sud-ouest de Toulouse, pour rejoindre cette fois Toulouse en venant de Tarbes et de Bayonne, un obstacle, une batterie a été signalée sur les voies au kilomètre 200. 78, 4 km après Murénor, la sortie 35. Vous restez vigilants, bien sûr. J'aurai l'occasion d'y revenir au cours de votre prochain point complet sur le trafic dans 5 minutes après la musique de Will Smith.
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1: 8h moins le quart, 19h46 exactement, et un l'incident sur votre route, il nous emmène sur les voies de l'autoroute A89, c'est en direction de Bordeaux et de Brive. Une voiture en panne, elle est arrêtée au niveau de la sortie Tenon, la sortie numéro 17, c'est plutôt à l'ouest de Brive d'ailleurs, excusez-moi. C'est au kilomètre 158 de cet axe, vous restez attentifs, il est possible que cela occasionne un petit peu de gêne. Et ce sera tout, pas d'autres difficultés sur cet axe. Le bus qui était en panne un petit peu plus à l'est a été dépanné maintenant. Il a pu repartir, donc l'événement est tout à fait terminé. Au sud de la 89, la 20, c'est l'axe Montauban-Brive ou en direction de Brive et de Paris. Il y a ce poids lourd toujours arrêté en panne aux 5 km après Souillac. C'est la sortie 55 et ça vous intéresse au kilomètre 300. Vous passez le plus à gauche possible pour laisser le corridor de sécurité. Comme toujours, je compte sur vous. Direction l'extrême sud maintenant, puisque nous allons longer les Pyrénées par la 64 en direction de Toulouse. 10 km après Pau, la sortie 10. Un poids lourd et sa remorque immobilisée au kilomètre 113. La bande d'arrêt d'urgence, la voie de droite balisée. Vous ne passez que sur la voie de gauche. Et puis tout au bout de l'autoroute A64, on rejoint Toulouse pour évoquer une batterie qui serait présente sur les voies de circulation. C'est 4 km après Murénor, la sortie 35 au kilomètre 278. Le patrouilleur Philippe est en route pour rejoindre le secteur. Il nous en dira plus dès son arrivée sur place, sur la localisation exacte, notamment de cet obstacle, peut-être sur le bas-côté de l'autoroute ou peut-être sur les voies même de circulation, auquel cas il y aurait de la gêne. Donc je vous appelle en attendant son intervention à ralentir, bien sûr, en approchant. Et la fin de cette heure approche dans moins d'un quart d'heure. Le retour de l'actualité, le flash de 20h et puis une autre voie du 107.7, celle de Marielle Nougaret, qui vous conduira à bon port également, qui vous conduira sur les autoroutes du sud-ouest jusqu'à 1h du matin. Moi, je vous dis à très vite sur cette antenne. La musique à suivre, celle de Pascal Obispo et Icar en duo. Ça donne ce joli titre. Viens à retrouver après un souvenir, les Jackson 5.

Pascal Obispo en duo avec Icar à l'instant sur le 107.7 et côté météo, c'est le calme plat à signaler ce soir, mais encore des températures relativement élevées hein, tout de même suite à cette vigilance orange de Météo France. Hein, sachez qu'il fait encore 34 degrés tout de même à cette heure-ci du côté de Bordeaux, hein, c'est le maximum hein, sur le sud-ouest actuellement, mais il fait quand même 33 à Toulouse, Montauban également, à Périgueux et à Brive. La Gaillarde. Côté trafic, quelques petits incidents de véhicules en panne, c'est tout. Rien de gênant du tout. 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Dans moins de 4 minutes, on rejoint le flash de 20h et ça se fait en musique, bien sûr, comme toujours, avec Jimmy Cliff, Souvenir, I Can See Clearly Now.

0: Le souvenir de Jimmy Cliff sur le 107.7. Et côté trafic, ça se passe bien, hein, toujours sur le sud-ouest du pays. Vous restez vigilant partout, bien évidemment. Et puis, vous marquez des pauses. Si le voyage doit être long de plus de 2 heures, une pause s'impose. Bonne soirée. Il est tout pile 20h.
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2: Bonsoir à tous.

0: de rames corail circulant entre Paris et le sud-ouest ainsi qu'entre Bordeaux et Marseille. L'actualité de ce mercredi 27 mai, c'est aussi la fin du procès en appel de Nicolas Sarkozy dans l'affaire des soupçons de financement libyen de sa campagne de 2007. L'ex-chef de l'État a de nouveau clamé son innocence. Son avocat a demandé sa relaxe. De son côté, le parquet a requis comme en première instance une peine de 7 ans de prison à son encontre. La décision sera rendue le 30 novembre prochain. Dans le reste de l'actu, la guerre au Moyen-Orient, Donald Trump a réuni aujourd'hui les membres de son gouvernement, notamment pour évoquer l'avancement difficile des discussions avec l'Iran. Sur l'autre front, alors que Tsahal continue de frapper le sud-Liban et d'ordonner des évacuations, le ministre de la Défense israélien a annoncé dans la matinée la mort du nouveau chef de la branche armée du Hamas dans une frappe à Gaza. Conséquence de cette guerre, les prix des carburants sont toujours au plus haut, mais une bonne nouvelle, Total Energy annonce prolonger pour au moins un mois le plafonnement des prix des carburants dans ses 3300 stations à 1,99€ le litre d'essence et 2,25€ le litre de gasoil. Enfin, suite du deuxième tour de Roland-Garros, du tennis bien sûr, avec un Français qualifié pour la suite, Quentin Alice a battu ce soir son compatriote Hugo Humbert en 3-7. Pas de miracle, en revanche, pour Valentin Royer qui s'est incliné en 4-7 face au Serbe, le numéro 3 mondial Novak Djokovic. 20h02, fin de ce flash. L'infotrafic, notre priorité, c'est dans un tout petit instant, juste après la météo.
1: Merci Sébastien. Vigilance orange canicule qui concerne actuellement 13 départements de l'Ouest, dont la Gironde, la Charente-Maritime et la Charente. Une vigilance étendue demain à partir de midi à Paris et Petite Couronne, et ça fera un total de 17 départements. Donc demain jeudi, eh bien le temps estival se poursuivra avec toujours du soleil, de la chaleur, malgré un ciel parfois voilé, en particulier sur la moitié ouest. Et puis l'après-midi, toujours un petit risque d'averses orageuses sur les Pyrénées et les Alpes. Les températures au lever du jour, 13 à 20 degrés. Ensuite des maximales élevées, 30 à 35 degrés en général, mais jusqu'à 38 sur la Vendée, une bonne partie de la Nouvelle-Aquitaine et de l'Occitanie. 37 degrés attendus du côté de Bordeaux, 36 à Agen et Toulouse, 35 à Brive, 33 à Biarritz et 31 à Clermont-Ferrand.
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1: Excellente route à vous, il est 20h passé de 3 minutes, j'espère que vous allez bien, que tout se passe bien malgré cette chaleur importante et des températures toujours très élevées à cette heure-ci sur le sud-ouest du pays, avec notamment le département de la Gironde qui est placé en vigilance canicule. Le trafic, eh bien, s'écoule plutôt très bien. J'ai quelques informations à vous donner, à commencer par l'autoroute A89, si vous êtes sur la partie Brive vers Bordeaux, au niveau de la sortie 2, c'est la sortie numéro 2. Il y a une voiture qui est en cours de dépannage, ne vous laissez pas surprendre. Plus au sud, sur l'autoroute A20, si vous êtes en direction de Brive, 5 km après Souillac, c'est la sortie 55. Il y a un poids lourd et sa remorque en panne sur voie de droite et bande d'arrêt d'urgence. Le patrouilleur est sur place et on attend l'arrivée du dépanneur. Beaucoup plus au sud, dans les Pyrénées, entre Tarbes et Toulouse, jusqu'à demain matin 6h, la sortie 17 Montrégeau de la 64 est fermée en direction de Toulouse pour effectuer des travaux sur la chaussée. Vous pouvez sortir avant à Lannemezan numéro 16. Et puis partout ailleurs, il n'y a aucun souci sur les autoroutes du sud-ouest du pays.
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qu'on dise le tout dernier titre de Benabar qui revient après 5 ans d'absence. Très bon voyage à vous, il est 20h10 et vous circulez bien absolument partout sur les autoroutes du sud-ouest du pays. Vous faites néanmoins attention sur la 20 direction Brive, 5 km après Souillac, c'est la sortie 55, il y a un poids lourd et sa remorque sur voie de droite et bande d'arrêt d'urgence. Donc il y a de la gêne à l'approche du kilomètre 301 et le dépanneur vient juste d'arriver. Je vous en reparle juste après Bruno Mars.

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1: Très bon voyage à vous, il est 20h15. Retour à vos conditions de circulation qui sont très bonnes partout sur toutes les autoroutes du sud-ouest du pays et vous roulez avec la chaleur et oui, il fait encore bien chaud à cette heure-ci et on n'oublie pas que la Gironde est placée en vigilance orange canicule comme 13 départements au-dessus de la Gironde donc sur la partie ouest du pays. Alors côté trafic, vous roulez bien, vous notez simplement qu'il y a un poids lourd qui va être qui est en cours de dépannage sur l'autoroute A20. Vous êtes dans le sens Montauban vers Brive. C'est 5 km après Souillac, la sortie 55. Ce véhicule est sur la voie de droite et la bande d'arrêt d'urgence au kilomètre 301. Le dépanneur est donc arrivé sur place et le secteur est bien protégé. Vous vous déportez en ralentissant sur les deux voies les plus à gauche. Et puis, dans la région de Brive, je vous rappelle que depuis plusieurs mois désormais, la bifurcation qui permet mais depuis l'autoroute A20 direction Toulouse, vous engagez sur la 89 direction Bordeaux, eh bien est fermée et va le rester au moins jusqu'en début d'été. Vous pouvez donc sortir à Objat numéro 50, vous empruntez le réseau secondaire pour retrouver la 89 plus loin à Brive-Ouest numéro 19. Et puis dans les Pyrénées, entre Tarbes et Toulouse jusqu'à demain matin, la sortie 17 Montrégeau de la 64 est fermée en direction de Toulouse pour différents travaux. Vous pouvez sortir avant à Lannemezan numéro 16. Face à la hausse des coûts, eh bien, certains automobilistes cherchent à rentabiliser leur voiture. Alors comment? Covoiturage, location, livraison, publicité. Voilà, quand la voiture devient source de revenus, on vous en parle dans le Mobilimag aux alentours de 20h35. Très bon voyage. Tout de suite, voici les Maroon 5.

Capuche avec Elena sur le 107.7. Vous roulez bien sous la chaleur à 20h22. Donc évidemment la chaleur fatigue. Il ne faut pas hésiter à marquer des pauses bien sûr plus fréquentes. À 21h c'est votre émission. Les routiers sont toujours aussi sympas. Et ce soir émission avec notre partenaire Truck Stop, la plateforme qui réunit des professionnels du transport du routier, du transport routier. Je vais y arriver. Alors pour participer, n'hésitez pas bien sûr à partir du site internet de la radio, radio177.fr, vous cliquez sur la bulle bleue des messages et vous nous marquez, et bien vous nous indiquez vos questions, vos messages que l'on se fera un grand plaisir de relayer entre 21h et 23h dans le cadre des routiers sont toujours aussi sympas. Soleil profond, c'est le tout dernier titre de Benjamin Biolay. Très bon voyage et belle soirée.

0: très bon voyage à vous. Le trafic revient dans un instant.
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0: Il est 20h31 et il fait toujours aussi chaud pour vous qui voyagez en ce moment sur le sud-ouest du pays, mais sur une bonne partie du pays bien sûr, avec, je vous le rappelle, eh bien actuellement la Gironde, le département de la Gironde qui est placé en vigilance orange canicule comme 12 autres départements de l'ouest du pays. Nous avons eh bien plusieurs informations à vous donner, notamment si vous voyagez dans les Pyrénées sur l'autoroute à 64 dans le sens Bayonne vers Toulouse, 2 km après Cap Verne, c'est la sortie numéro 15. Il y a un obstacle, un plastique, on ne sait pas trop, sur la chaussée au kilomètre 172. Le patrouilleur est actuellement en route à ce niveau-là. Du côté de la 64 direction Bayonne, si vous sortez à Pau, la sortie numéro 10, il y a une voiture qui est en panne et le dépanneur a été appelé. L'autoroute à 64 avec la sortie 17 Montrégeau qui est fermée en direction de Toulouse jusqu'à demain matin pour des travaux. Vous pouvez sortir avant à Lannemezan numéro 16. Et puis un petit peu plus au nord sur l'autoroute A20 direction Brive, 5 km après Souillac, la sortie 55, il y a un poids lourd qui est en cours de dépannage sur voie de droite et bande d'arrêt d'urgence. Donc vous ralentissez bien pour passer sur les deux voies les plus à gauche à ce niveau-là. Voilà pour ces différentes informations et sur tous les autres secteurs, tout va bien.
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0: Restez à l'écoute du 107.7, nous nous intéresserons à votre pouvoir d'achat dans un instant, alors que le prix des assurances et du carburant pèse de plus en plus lourd dans le budget des automobilistes. Notre partenaire Roule Média vous proposera des solutions pour rentabiliser votre véhicule et faire baisser la facture. Tous les détails arrivent juste après Calogero.

0: Le passage des cyclones Calogero sur le 107.7. C'est l'heure de notre Mobilimag sur le 107.7. C'est donc le moment de retrouver Sébastien Datte et son invité.
1: Notre Mobilimag, c'est en partenariat avec Roule Média et j'ai le plaisir de retrouver l'une des membres de la rédaction. Bonjour Marine Madelmont.
2: Bonjour Sébastien.
1: On va parler pouvoir d'achat. Les prix des carburants et des assurances pèsent toujours de plus en plus sur le budget des Français, mais vous avez des astuces pour nous permettre d'alléger la facture.
2: Oui, une facture d'ailleurs qu'on estime à 416 euros par mois en moyenne hein, quand même, selon les dernières données publiées par Roule Data. Alors forcément, de plus en plus d'automobilistes cherchent des solutions pour rentabiliser leur véhicule. La première est simple, le covoiturage. Vous proposez les places libres dans votre voiture à des personnes qui font le même trajet que vous, moyennant une participation. Par exemple, pour un Marseille-Cannes, vous pouvez récupérer une dizaine d'euros par passager. À 3 passagers, votre trajet peut quasiment être payé. Et ça fonctionne aussi pour les trajets du quotidien, comme pour aller travailler.
1: Première solution donc conviviale, mais si on préfère rester seul dans son véhicule, là aussi, vous avez des solutions.
2: Oui, vous pouvez dans ce cas transporter des colis, tout simplement. Même logique que pour le covoiturage. Vous profitez de votre déplacement au drive ou en point relais, par exemple, pour récupérer les colis de vos voisins. Sur un trajet de 10 km, vous pouvez gagner entre 5 et 12 euros selon la taille du colis. Alors, si l'idée vous intéresse, des plateformes dédiées vous permettent de vous lancer. Co-colis, colis covoiturage ou encore Way2Me. Et dans le même style, vous pouvez aussi afficher de la publicité sur votre voiture. Selon les cas, ça peut aller de 50 à 300 euros par mois quand même, mais il faut rouler régulièrement pour être sélectionné par les entreprises.
1: Marine, on peut aussi rentabiliser son véhicule en le prêtant, tout simplement.
2: Oui, sachant qu'une voiture passe la plupart de son temps garée, effectivement, vous pouvez la louer à des particuliers quand vous ne l'utilisez pas. Selon les plateformes dédiées à l'autopartage, comme GetAround ou Free2Move, quelques jours de location par mois peuvent rapporter entre 150 et 300 euros.
1: Rentabiliser son véhicule. Toutes les astuces sont à retrouver sur votre site media.roule.fr. À très bientôt, Marine Madelmont.
2: À bientôt.
0: Et merci à tous les deux. N'hésitez pas à réécouter ce rendez-vous sur notre site internet radio177.fr. À partir de 21h, c'est votre émission. Les routiers sont toujours aussi sympas. Ce soir, émission avec notre partenaire Truck Stop, plateforme qui réunit des professionnels du transport routier. Pour participer, c'est à partir de notre site internet radio177.fr. Vous cliquez sur la bulle bleue des messages et vous nous faites parvenir, eh bien, vos questions, votre petit message que nous relayerons sur notre antenne entre 21h et 23h. Très bon voyage à toutes et à tous. Je vous retrouve dans quelques minutes après Kim Carnes et le duo entre Zawi et Stéphane.
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1: Et il est 20h47.
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1: Priorité à votre sécurité, un véhicule est signalé à contresens au sud de Toulouse. Vous êtes concerné, vous qui roulez sur le périphérique toulousain. C'est entre le Palais, la sortie 19 et la bifurcation avec l'A61. Ce véhicule à contresens roulerait sur les mêmes voies que vous, mais pourrait à tout moment se retrouver face à vous. Soyez extrêmement vigilant, quel que soit votre sens de circulation. Autre information à vous donner dans le secteur des Pyrénées, sur l'autoroute A64, si vous roulez dans le sens Bayonne vers Toulouse, 2 km après Cap-Verne, la sortie numéro 15, on nous signale un obstacle, un plastique, on ne sait pas trop, sur les voies de circulation au kilomètre 172. Soyez méfiants, le patrouilleur est actuellement en route et non, il vient d'arriver sur place, il va faire le nécessaire et nous tenir bien sûr au courant.
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1: Et puis, priorité à votre sécurité, nous avons cette alerte concernant ce véhicule à contresens. C'est au sud de Toulouse, vous êtes concerné sur le périphérique toulousain, entre le Palais, la sortie 19 et la bifurcation avec l'A61. Ce véhicule à contresens roulerait sur les mêmes voies que vous, mais pourrait à tout moment se retrouver face à vous. Extrême vigilance, quel que soit votre sens de circulation. On est dans une zone où un chantier est en train de se mettre en place, donc sachez-le, mais en tout cas les forces de l'ordre sont en route également, le patrouilleur, donc priorité à votre sécurité. À 21h, votre émission Les Routiers sont toujours aussi sympas avec notre partenaire Truck Stop, plateforme qui réunit des professionnels du transport routier. N'hésitez pas à participer à cette émission comme d'habitude, bien sûr. Pour cela, eh bien, vous vous calez sur le site internet de la radio, radio177.fr. Vous cliquez sur la bulle bleue des messages et vous nous faites parvenir votre petit message, vos questions si vous le souhaitez. Entre 21h et 23h, eh bien, on se fera un grand plaisir de répondre à vos questions et répondre à vos messages. Très bon voyage à toutes et à tous. Je vous redonne l'information. Alerte contresens en géolocalisation.

0: L'entrée de numéro 15 de Caserne, un chevreuil a été aperçu.
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0: de ce côté-là, un chevreuil qui peut se déplacer sur les...

NEC sur le 107.7, c'est la fin de l'alerte concernant le véhicule à contresens au niveau du périphérique sud de Toulouse, dans le secteur du Palaïs. Mais soyez évidemment vigilants et prudents d'une manière générale, même si tout se passe bien. Allez, les routiers sont toujours aussi sympas, et bien c'est à 21h pour y aller, les négresses vertes.

0: 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Il est 21h, voici les routiers, sont toujours aussi sympas.
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2: Bonsoir, bonsoir à toutes et à tous. Très très heureux de vous retrouver ce soir. Émission avec notre partenaire Truckstop, la plateforme 100% communauté des professionnels du transport routier. Et évidemment, je suis avec notre spécialiste du camion devant l'éternel, Fabien Calvé, directeur de la rédaction. Salut Fabien. Oui, c'est vrai, effectivement. Trois jours, je crois. Voilà. Alors, je vais juste demander à ton collègue qui est pas très loin de toi et dont on fera la connaissance tout à l'heure, eh bien, de se décaler un petit peu parce que du coup, j'ai un double retour.
3: Ça, c'était à prévoir.

0: eu beaucoup, beaucoup d'échanges. Franchement, c'était un beau et bon week-end.
1: Voilà, on aura l'occasion forcément d'en reparler dans la partie Club Truck Stop et on débriefera bien plus tard au mois de juin eh bien, la compétition du Grand Prix Camion du Castellet. Allez, ce soir, c'est l'actualité de notre époque, la transition énergétique. Mais vous l'entendrez, le thermique n'est pas mort du tout. Tous les détails dans un instant. Mais d'abord, l'infotrafic sur un peu plus de 4600 km d'autoroute pour le sud-ouest. Marielle Nougaret, bonsoir Marielle.
2: Bonsoir Sébastien, bonsoir Hervé, bonsoir Fabien. Voilà, on a eu chaud, il fait chaud, brumisateur, ventilateur, je suis bien équipée.
1: Exactement. Tiens, on demandera à Fabien tout à l'heure quel temps il fait en Suède. Pour la vallée du Rhône et le grand pourtour méditerranéen, Hervé Améry, bonsoir.
3: Bonsoir Sébastien, bonsoir Marielle, bonsoir Fabien et Thomas donc.
1: Voilà, c'est ça. Voilà, ce sont les aléas du direct, mesdames, messieurs. Je vous retrouve tous les deux dans moins d'une minute. Nous sommes le mercredi 27 mai 2026. Bienvenue à toutes et tous, que vous nous écoutiez en direct ou en replay. Votre météo. Alors, je suis le premier à dire qu'en certains médias on fond des caisses et d'en rajouter, mais nous sommes bien dans une configuration exceptionnelle entre les températures et la période que nous sommes. Bien manger, bien s'hydrater avec ces fortes chaleurs, et je pense bien à vous qui devez vous reposer, dormir dans vos cabines. 13 départements sont toujours en vigilance orange canicule, plus maintenant Paris et la petite couronne. Ce soir et cette nuit, quelques pluies orageuses encore attendues sur le Perche, partout ailleurs toujours aussi calme. Température nocturne comprise entre 18 et 23 au nord et entre 15 et 26 degrés au sud.
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1: Bienvenue à vous, si vous venez de nous rejoindre à l'instant sur les antennes de Radio Vinci Autoroute et de Radio Atlant d'Autoroute. Et je me dois de commencer par les autoroutes de l'Ouest et du Centre, car dans 10 minutes, eh bien, ça fera bientôt une heure que nous est signalé un véhicule à contresens sur la 28, autoroute entre Abbeville et Tours. Je vous rappelle que ça se passe entre l'échangeur 25 et Comois et la bifurcation avec l'A11. Méfiance dans les deux sens au cas où ce véhicule qui roule à contre, que vous croiseriez ce véhicule qui roule sur les mêmes voies que vous, mais face à vous. Et je pense bien à vous qui êtes complètement à l'arrêt maintenant depuis très longtemps au niveau des échangeurs 23 Le Mans-Centre, 24 Parigné-l'Évêque ou encore 25 et Comois. Ailleurs, sinon, on a ce Chevreuil, toujours signalé près des voies de l'autoroute A11, l'axe entre Paris et Nantes, kilomètre 116 entre les sorties 4 et 5. Méfiance dans les deux sens. Des travaux en place à l'instant même sur le secteur d'Angers, comme la semaine dernière et hier soir. Depuis Nantes, l'A11 est fermée, direction Le Mans et Paris, entre la bifurcation avec la 87 et l'échangeur 13.1. Que vous arriviez de Cholet, de Nantes ou de La Roche-sur-Yon, votre déviation se fait par la sortie 15, parc des expositions de la 87. Marielle, dans le sud-ouest.
2: Alors, dans le sud-ouest, on roule bien. Fini le contresens au sud de Toulouse, mais un chantier est en train de se mettre en place. Sinon, nous avons du côté des Pyrénées, eh bien, un chevreuil qui a été aperçu sur l'A64 au niveau de Cap-Verne. Alors, c'est l'échangeur numéro 15. Il a été vu dans un premier temps au niveau de l'entrée. Depuis, on ne sait pas trop où il se déplace. En tout cas, dans ce secteur-là, soyez extrêmement vigilants. Et puis, sur l'A64, la sortie 17 Montrégio de cette autoroute est fermée en direction de Toulouse pour des travaux en place jusqu'à demain matin. Vous pouvez sortir avant à Lannemezan numéro 16. On vient de nous signaler à l'instant un chantier qui se met en place, c'est au Pays Basque. L'autoroute A63 est désormais fermée, direction Bordeaux, entre Biarritz et Bayonne Sud, les sorties 4 et 5. Donc vous sortez obligatoirement à Biarritz et vous empruntez l'itinéraire S9. Voilà ce qu'il en est à cette heure-ci.
1: Hervé, dans le grand quart sud-est.
3: Eh bien, dans le grand quart sud-est du pays, il y a un car en panne. Tout d'abord, du côté de Nice, vous circulez sur l'A8 en direction de Menton-Vintimille, car en panne sur un refuge. C'est 5 km après avoir passé le péage de Nice-Saint-Didor. Alors, la voie de droite a été neutralisée sur ce périmètre. Les patrouilleurs, dépanneurs, forces de l'ordre, tout le monde présent sur les lieux. Vous ne circulez plus que sur les deux voies les plus à gauche. Événement à l'instant, donc du côté de Toulon, avec une voiture gênante. Vous circulez qui est dans la traversée de la Valette du Var en direction de Marseille. C'est en abordant la sortie numéro 3, la Valette Centre. Voiture immobilisée sur la voie de droite. La CRS autoroutière présente en protection en attendant l'arrivée d'un dépanneur. Des travaux qui sont en place dans le Var. L'A8 est fermée en direction de Nice, de l'Italie entre Brignoles, sortie 35 obligatoire et la bifurcation avec la 57. Je reviendrai sur la marche à suivre dans un petit moment. Dans la région de Toulon, c'est la 57 qui est fermée en direction de Marseille au niveau de la bifurcation avec la 572. Là, vous devez vous engager sur cet axe A570 puis faire demi-tour pour reprendre l'autoroute en direction de Marseille. Vous suivez simplement le balisage sur ce secteur. Et dernière information, dans la région de Montpellier, le trafic sur la 9 est entièrement dévié sur la 709. Suivez bien la signalisation.

0: Du véhicule à contresens sur la 28, les bretelles d'accès 23, 24 et 25 vont rouvrir incessamment sous peu. Hein. Voilà, c'est terminé, ça c'est une bonne nouvelle. En revanche, nouvel événement dans le secteur d'Orléans, sur l'A10, l'axe Bordeaux-Paris en direction du nord. Dans la bretelle de sortie 14 Orléans Nord, il y aurait des morceaux de pneus, bande de roulement.
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0: Jusqu'à 23h avec vous pour vous.
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0: Le dossier du mois, Truck Stop 177, le mix énergétique. Les constructeurs doivent maintenant être sur tous les fronts, sans en oublier le thermique. Actuellement, une énergie correspond à un type de trajet dans le transport routier de marchandises. Nous en parlons ensemble ce soir, alors que l'autonomie des camions électriques est de plus en plus importante. Mais ne plus avoir un camion thermique diesel, vous ferait-il, tiens, changer d'entreprise, voire arrêter le métier? Venez, tiens, peut-être aussi nous raconter vos expériences de camions qui roulent à une autre énergie que le diesel. Radio177.fr quand vous êtes à l'arrêt et vous pourrez bien m'écrire directement dans ce studio.
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0: Et selon vous, la transition énergétique signifie-t-elle vraiment la fin du thermique diesel dans le futur? C'est le sondage de votre émission de ce soir, à retrouver à l'arrêt sur la page Facebook Les routiers sont toujours aussi sympas et ou sur notre site internet radio177.fr. Il y a un bandeau orange, votez et venez nous en dire plus.
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0: Alors avant de revenir sur le mix énergétique, revenons sur la transition énergétique. Alors juste, je fais un petit tour de table entre Fabien, Marielle et Hervé, voilà, en trois secondes. Fabien, est-ce que tu as une idée de à quelle date remonte le concept de transition énergétique? Est-ce que tu en as une petite idée?
3: Alors, j'ai pas d'idée de la date. Ce qui est sûr, c'est que c'est pas nouveau, parce que bon, aujourd'hui, on assimile l'électricité à la transition énergétique, ce qui est pas totalement vrai. Il y a beaucoup de choses. Il y a le diesel, le biodiesel, le diesel vert, ce qu'on appelle, qui peut être le B100, le XTL, enfin, le HVO ou d'autres. On a déjà commencé il y a fort longtemps le gaz. Iveco a été un des premiers, Volvo est suivi. Des solutions alternatives au diesel, comme on le connaît, elles existent, elles sont pas d'aujourd'hui. Donc, j'ai pas réellement de référence sur l'utilisation de ces nouveaux termes. Ouais. Alors évidemment, maintenant, c'est très à la mode, mais elle a commencé la transition il y a fort longtemps déjà. Ouais.
0: Marielle, vous avez une petite idée de la date ou pas, de transition énergétique?
4: Eh bien, vous m'avez laissé quelques instants, alors.
0: Ah
4: donc...
0: bah non, si vous avez regardé, vous n'avez pas le droit de répondre. Ah bah non.
4: Bon,
0: c'est...
4: alors je dis rien, mais je le sais.
0: Alors, Hervé, de quelle année vous avez une idée?
5: Alors, je vais vous surprendre, mais ça remonte à très très longtemps, parce que les Romains mettaient 4 chevaux au lieu de
0: Alors, c'est pas la réponse que j'attendais. Alors, en fait, c'est un chimiste américain qui est à l'origine du terme. La notion est créée par Harrison Brown dès les années 1960, forgé au départ face à la transition démographique. Puis le concept de transition énergétique réapparaît très peu de temps en Allemagne et en Autriche, à partir des années 1980, face au contre-choc pétrolier. Et cela ne deviendra une préoccupation mondiale qu'au 21e siècle. Alors, on est à peu près maintenant 15-20 ans, tout s'est accéléré, mais parfois trop vite. Offre, demande, infrastructure, tarifs, chacun est dans son coin et parfois sans se préoccuper de la base, les utilisateurs. Alors Fabien, on peut peut-être commencer par un rappel très important, notamment pour les novices en termes de camions qui nous écoutent, les poids lourds qui ont encore l'étiquette malheureusement de pollueurs collés à eux. Et ben, faut rappeler que certains systèmes anti-pollution ont d'abord été créés et ou testés sur les camions, Fabien.
3: Oui, et puis un camion pollue moins qu'une voiture. Ça, c'est mathématique. Il te suffit de calculer la charge transportée, les distances, etc. C'est une évidence. Aujourd'hui, avec Euro 6, et on le voit même sur du diesel classique, quand on voit les chiffres de consommation d'un camion aujourd'hui, et ne serait-ce qu'il y a 20 ans, à 20 ans, quand tu faisais 40 litres au 100, t'étais content. Aujourd'hui, à 25 litres, t'es un assassin. Donc, on a quasiment, pas divisé par deux, mais presque la consommation des camions. Niveau pollution, mais c'est la même chose. On était à Euro 1, Euro 2, Euro 3, Euro 3, Euro 4, Euro 5, Euro 6, et aujourd'hui, on est à l'aube d'Euro 7, tu peux mettre le nez au pot d'échappement, tu vas pas mourir de suite. Je veux dire, les rejets d'émissions, on est loin des diesels que certains veulent bien nous coller à la peau, quoi, qui fument et que l'on voit de loin. Aujourd'hui, bon, les camions sont très très propres, bon, les systèmes d'injection ont évolué, il y a tellement de choses qui ont évolué, dans ces 20 dernières années, c'est du simple au double. Donc voilà, il faut déjà être conscient que même les camions diesel aujourd'hui, c'est plus la pollution du diesel comme on connaissait avant.
0: Oui, parce que les normes sont...
3: Les voitures, elles sont loin, quoi.
0: Les normes sont devenues aujourd'hui très drastiques, surtout en Europe.
3: Oui, c'est très drastique et c'est d'autant plus aussi inquiétant dans un sens, c'est que les futures normes Euro 7 qu'on voudrait imposer, ça oblige les constructeurs à aller sur tous les fronts. Alors, ils sont obligés de travailler sur le thermique, en même temps de proposer des solutions alternatives comme le gaz ou bien l'électrique. Bref, ils sont... Et du coup, ça fait un peu augmenter le prix des camions parce qu'aujourd'hui, les coûts de recherche et développement pour les constructeurs sont colossaux et de fait, il faut bien qu'ils le répercutent quelque part, et quelque part, ben, c'est le client qui paye, donc c'est l'utilisateur final. Donc il y a quand même, il ne faut pas laver plus blanc que blanc, vous savez, il y a un type qui s'appelait Coluche, et il disait que ça lavait plus, mais nous on cherche un peu parfois à laver plus blanc que blanc. La transition, elle se fait, elle est effective, elle est réelle. Aujourd'hui, les constructeurs sont prêts dans quasi tous les domaines. Maintenant, il faut rester les pieds sur terre, tu vois, quand on parle électrification, etc., évidemment, c'est une proportion qui augmente, mais aujourd'hui, on est à moins de 2% du parc roulant. Donc, je veux dire, il faut toute proportion garder, rester bien les pieds sur terre. Elle se fait et elle va se faire encore plus parce que nous, en tant que journalistes, on a la chance de découvrir toutes les dernières évolutions. Et il faut dire une chose, et il faut que les gens comprennent que le moteur diesel, le camion en général, il n'a pas tellement changé en 100 ans. Il y avait une cabine, il y avait un moteur, il y avait une boîte de vitesse, il y avait un pont. La silhouette du camion était quasiment toujours la même et c'était pour la plupart des moteurs diesel. Dans les 10 prochaines années, tout va changer. Oui. Tout va changer. On va avoir plus de changements en 10 ans que ce qu'on en a eu sur les 100 dernières années.
0: Alors, dans un article justement publié sur Truckstop ce mois-ci, hein, j'ai retenu une phrase, tu marques, on vous parle beaucoup de camions électriques, parfois même certains estiment, et que vous pourriez penser trop, mais c'est parce que c'est l'actualité du moment, mais ce soir, en fait, on va bien voir ce qu'est le mix énergétique. Et au final, Fabien, le mix énergétique, et je parle vraiment en 2026, pour l'instant, c'est une énergie pour un type de trajet.
3: Ouais, alors c'est de moins en moins vrai, mais c'est vrai par rapport à l'application que vous faites et par rapport surtout au réseau, à l'infrastructure qui vous permet de faire ou de pas faire le diesel. Vous allez partout, vous avez à la pompe, vous mettez du diesel, c'est fini, ça me va. Si ce n'est qu'aujourd'hui, c'est 2 euros, bientôt 2,50 euros le litre. C'est ça un peu qui fait mal. Mais aujourd'hui, à la pompe, on a également du XL. Tu peux aller à la pompe avoir du carburant vert. Le XL, il ne faut pas oublier. Pour moi, c'est le diesel, le meilleur diesel, entre guillemets, c'est un diesel qui n'est pas du diesel fossile, c'est du retraitement de déchets. Alors je schématise souvent, hein, tu vas chez McDo et chez KFC, tu prends toute l'huile de la friture, tu nettoies et hop, tu fais un tour de magie et tu mets dans le réservoir et c'est pareil. Mais l'avantage du XTL, c'est que tu peux, t'as rien besoin de faire sur ton camion, tu peux en mettre du jour au lendemain dans ton camion, tu peux le mixer même avec du diesel normal, ça fonctionne, y a pas, c'est pas comme le B100 qui demande une préparation, plein de modifications sur ton véhicule. Le XTL, il est disponible à la pompe aujourd'hui. Le seul problème, c'est qu'il est encore un peu cher parce que son coût de production est un peu cher. Donc, il n'est pas privilégié. Mais je dirais de même façon que si vous allez, que vous avez un camion au gaz, vous avez du gaz naturel et vous avez du biogaz. Et comme par hasard, le bio est plus cher que le pas bio, ben, les gens mettent du pas bio parce qu'il y a une réalité économique derrière. Des solutions, elles existent. Maintenant, il y a tellement d'éléments à prendre en compte que c'est pas si facile.
0: Et n'hésitez pas à continuer de réagir à radio177.fr, cliquez sur la bulle bleue Messenger et vous pourrez m'écrire directement dans ce studio. Tiens, que pensez-vous, vous, de toute cette transition énergétique, mix énergétique? Est-ce qu'on en fait trop? Est-ce qu'on en fait pas assez? Est-ce que finalement, ce qu'on discute là depuis quelques minutes, c'est la solution à une énergie par trajet? On continue de s'en parler dans quelques minutes.
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0: 21h16, je me tourne vers vous Hervé, dans le Grand Quart Sud-Est.
5: Dans le Grand Quart Sud-Est du pays, pour l'instant, il y a des travaux qui se sont mis en place, il y a aussi des événements en cours. Alors c'est le cas par exemple du côté de Nice, un car transportant des passagers est en panne, la voie de droite a été neutralisée, c'est sur l'A8 en direction de Menton-Vintimille, 5 km après avoir passé le péage de Nice-Saint-Isidore. Des travaux également qui sont en place si vous circulez à l'heure actuelle du côté de Montpellier. Le trafic sur la 9 est entièrement dévié sur l'A709, mais c'est uniquement valable dans le sens Espagne-Lyon. Vous suivez simplement la signalisation établie sur ce périmètre. Du côté de Tain-l'Hermitage, c'est sur l'A7. Vous restez vigilant au niveau de l'échangeur numéro 13, car dans tous les cas de figure, entrée, sortie, dans un sens ou dans l'autre, il y a des véhicules d'autoroute qui interviennent sur ce périmètre. Donc vigilance, quelle que soit votre action sur ce secteur. Et je vais terminer également en vous rappelant que dans le Var, l'A8 est fermée en direction de Nice de l'Italie entre Brignoles, sortie 35 obligatoire, et la bifurcation avec l'A57. Vous poursuivez donc via le réseau secondaire en empruntant la RDN7 pour rejoindre l'autoroute au Canet des Morts. C'est l'échangeur numéro 13.
0: Sur les autoroutes de l'Ouest et du Centre, vous circulez sur la 10 direction Orléans et Paris. Dans la bretelle de sortie 14 Orléans Nord, il y aurait des morceaux de pneus bande de roulement sur la seule voie de circulation. Sur la 28, axe entre Abbeville et Tours au nord du Mans, l'échangeur 21 Beaumont-sur-Sarthe est fermé jusqu'à la fin de la semaine, de jour comme de nuit, dans les deux sens, en entrée comme en sortie. Privilégiez peut-être un passage par l'échangeur 7 Le Mans Nord de la 11 Marielle dans le Sud-Ouest.
4: On roule très bien, mais il y a pas mal de chantiers, notamment à Toulouse, où le périphérique intérieur direction Blagnac et Tarbes vient de se fermer entre le Palaïs numéro 19 et Rangueil numéro 23. Il vous faut suivre les déviations sur le réseau secondaire. Et puis, à l'est de Toulouse, c'est la fermeture de l'entrée numéro 2 Verfeuil en direction de Toulouse. Vous ne pouvez donc pas rejoindre la 680. Il vous faut passer par le réseau secondaire. Et puis, au Pays Basque, beaucoup plus à l'ouest, la 63 est donc fermée en direction de Bordeaux, entre Biarritz et Bayonne Sud. Les sorties numéro 4 et numéro 5. Vous suivez l'itinéraire S9.
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0: Selon vous, la transition énergétique signifie-t-elle vraiment la fin du thermique diesel? C'est le sondage de votre émission de ce soir à retrouver sur la page Facebook Les routiers sont toujours aussi sympas ou sur notre site internet radio177.fr. Il y a un bandeau orange. Votez et venez nous en dire plus via la bulle bleue Messenger. Alors, je le rappelle, Fabien est en direct de la Suède ce soir. Oui, parce qu'il n'avait pas assez voyagé au Castellet. Du coup, il s'est dit, je vais aller un petit peu plus loin.
3: Ouais, je vais en Italie après.
0: Ça m'étonne pas. Alors évidemment pour la musique, si on parle Suède, tout le monde pense à Bach, mais il y a d'autres artistes hein, pour la musique. Il y a notamment le DJ Eric Prydz. Alors peut-être que le nom ne vous dit rien. Call on Me peut-être un peu plus pour le titre, mais je suis sûr que vous avez tous fait du sport quand ce titre est sorti. Vous avez tous fait du sport là-dessus. Voici Call on Me, Eric Prydz. Oui, le mot sport, je l'ai appris en préparant cette émission. Voilà, je précise.

Alors tous ceux qui nous écoutent sur une heure de repos, une heure de service, peut-être aussi Fabien et Thomas qui patientent, tout le monde se prépare à la reprise. Allez, un peu de sport.

0: Ça va, Fabien, t'es remis? C'est bon, t'es remis?
1: C'était pas un clip à gros budget, celui-là,
0: non.
1: Je me rappelle.
0: Oui, non.
1: Après, t'avais la Swedish House Mafia aussi, tu sais, avec Axwell, tu pouvais citer, tu vois, Axwell Ingrosso et Angelo, tu vois, il y avait de quoi, quoi, tu vois.
0: Mais t'inquiète pas, j'ai pas fini mon tour des artistes suédois pour la soirée, moi je te le dis, hein, comme t'es en Suède, j'en profite. Hein.
1: Je sais comment tu danses depuis samedi soir au Castellet.
0: On a dit qu'on n'abordait pas le dossier grise.
1: J'ai des vidéos sur le dossier Laurent Wolf. Donc, si tu veux, on peut discuter.
0: Non, le dossier grise, on a dit qu'il restait au Castellet.
1: Voilà.
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0: Je savais que ça allait me retomber dessus un moment ou un autre. Toujours avec Fabien de Truckstop et à présent, nous recevons Thomas Gay. Bonsoir Thomas.
3: Bonsoir à tous.
0: Bon, même si tout le monde savait que tu étais déjà là, hein, mais bon, voilà.
3: je comprends.
0: Tu es responsable offre recharge dans l'équipe électromobilité chez Volvo Trucks, avec qui Fabien est actuellement. Tiens, d'ailleurs, Fabien, si tu peux nous faire un selfie pendant que Thomas... je fais ma commande en même temps, ça peut être drôle. Alors, pour commencer, la traditionnelle question de début d'interview, Thomas, bah, qui est Thomas? Quel est ton parcours?
3: Écoutez, Thomas Gay, donc comme tu disais, responsable offre recharge chez Volvo Trucks. Je suis arrivé il y a 5 ans dans l'entreprise en tant qu'alternant, justement pour participer à le démarrage de l'activité électrique chez Volvo Trucks, donc pour développer ce sujet qu'on a démarré de vendre et de produire depuis 2020. Mmh. Et puis, à la suite de mes 2 ans d'alternance, Volvo Trucks m'a gentiment conservé en son sein dans l'équipe électromobilité. Et je m'occupe aujourd'hui de la partie d'une des grosses questions autour de la mobilité électrique qui est la recharge.
0: Alors, avant d'évoquer les 2 grosses nouveautés avec toi, Thomas, je me tourne un instant vers Fabien, parce que Fabien, Thomas nous dit, ça fait 5 ans, mais déjà en 5 ans, c'est incroyable le travail que les constructeurs, et notamment Volvo, ont déjà réalisé vis-à-vis de la transition énergétique, et notamment sur l'électrique. En 5 ans, c'est peu finalement, Fabien.
1: C'est extrêmement rapide, et c'est ça qu'il faut que les gens comprennent. Si tu veux, l'électricité, il y a 5 ans, on en était au balbutiement, on commençait, et il n'y avait rien, il n'existait rien. Et quand on voit le travail accompli et les progrès accomplis en 50 ans sur le matériel lui-même, parce que demain, ce qu'on va voir, ce qu'on va conduire, les nouveautés Volvo, c'est jour et la nuit avec ce qui existait. Alors c'est vrai que Volvo a été un des précurseurs, et donc de fait a été un des acteurs majeurs sur cette première partie de l'électrique. Là, il passe à la vitesse supérieure avec des produits adaptés à nos jours, parce qu'en 50, t'as presque des produits obsolètes de l'autre côté. Mais là où Thomas joue un rôle avec toutes ses équipes, etc., c'est l'infrastructure. L'infrastructure, il y a 5 ans, et comme tu parlais tout à l'heure de camions, de type de camions par rapport à l'énergie, ben c'est uniquement lié à l'infrastructure. Des stations gasoil, t'en as tous les 20 bornes, des stations de recharge poids lourd, t'en as pas beaucoup. Et aujourd'hui, on voit que ça se multiplie, notamment avec MyLens. Là aussi, vous avez un article à retrouver et une vidéo qui va sortir bientôt à retrouver chez Truckstop, c'est le réseau MyLens, c'est-à-dire que au-delà des infrastructures de recharge publiques, il y a des acteurs qui se sont groupés, et dans le cas présent, MyLens, ben, c'est Daimler, le gros groupe Daimler, Volvo Truck, Traton, c'est Scania, MAN, tous ces gens-là se sont groupés pour pouvoir mailler l'Europe, c'est-à-dire essayer d'installer des stations de recharge de façon à obtenir des corridors. Nous, on a fait Paris-Berlin en camion électrique, de façon à avoir un corridor électrique. Et c'est tout ça qui va changer. Il faut pas, et c'est pour ça que les gens qui disent, évidemment, aujourd'hui, c'est un fait. Il y a 5 ans, c'était autre chose. Et dans 5 ans, ce sera encore autre chose. Et c'est ça qu'il faut bien prendre en compte, que tout va changer encore très vite.
0: Alors, Thomas, tu es toujours avec nous. Et donc, je le disais, chez Volvo, là, récemment, 2 grosses nouveautés. Et la première, tu vas nous raconter, c'est le renouvellement de toute une gamme, Thomas.
3: Oui, tout à fait. Donc, on l'a annoncé il y a de ça quelques semaines. On renouvelle l'entièreté de notre gamme électrique, donc sur la partie FH, FM, FMX électrique, qu'on a lancé depuis 2022 en tracteur et en porteur électrique. Donc, on renouvelle toute cette gamme. On a des nouvelles autonomies, des nouvelles consommations optimisées pour apporter justement les meilleures solutions en électrique possible. Et puis surtout, on a ajouté un produit à la gamme, une version, donc ce qu'on appelle le FH Aero e-Axle, qui va nous permettre d'atteindre jusqu'à 700 km d'autonomie.
0: C'est fou.
3: Donc ce qui est une autonomie énorme, hein. On était à 300 km sur la gamme actuelle avec cette nouveauté, on atteint quasiment une journée d'exploitation, on va dire un peu classique avec un camion électrique.
0: Oui, 700 km, alors j'anticipe une potentielle question qui pourrait m'arriver. Quand on dit 700 km d'autonomie, on parle à charge ?
3: On parle à charge. Alors évidemment, c'est en charge moyenne, on va dire autour de 35 tonnes. Nous, évidemment, et c'est ce qu'on fait avec tous nos clients, on étudie toujours la faisabilité en électrique de leur parcours. Et évidemment, on s'adapte aussi à la topographie, aux masses transportées et au type de transport. Donc ça va dépendre, mais en tout cas, on peut aller aujourd'hui jusqu'à 700 km d'autonomie. C'est une réalité.
0: Alors, Thomas, moi, je vais poser je pose aussi les questions bêtes. Voilà. Donc, la voici, la voilà. Comment fait-on pour augmenter au fur et à mesure une autonomie ? C'est un travail d'expert, évidemment. Ce sont des ingénieurs ?
3: Tout à fait. Alors, ce sont des ingénieurs qui, déjà, de base, sur le premier produit, en fait, se sont inspirés des expériences précédentes. Hein. Dans le groupe, on a la partie bus qui nous ont inspirés sur la partie plutôt petit véhicule urbain dans un premier temps, en 2019-2020. Et puis, on a développé de nouvelles batteries pour la partie plutôt tracteur et porteur lourd. Et puis, avec cette connaissance-là, avec ces quelques années d'expérience, on réussit à développer déjà des batteries on arrive à ouvrir plus de capacités de batterie, mais aussi on arrive à apporter de nouvelles technologies. Ce qu'il faut savoir, c'est que sur notre gamme actuelle, bientôt notre ancienne gamme, on avait encore un groupe moteur sur boîte avec une transmission. Cette nouvelle gamme, 700 km d'autonomie, la motorisation, c'est un essieu motorisé, ce qu'on appelle l'e-axle, c'est-à-dire qu'on a tout le moteur et la boîte, enfin les moteurs et la boîte de vitesse directement sur l'essieu. Libère de l'espace dans le châssis pour ajouter plus de capacité de batterie.
0: Alors, je le disais, Thomas, les constructeurs doivent rester sur tous les fronts, je veux dire sur toutes les énergies, et le thermique continue d'exister chez Volvo Trucks, et c'est la deuxième nouveauté.
3: Oui, on a annoncé ça il y a de ça un peu moins de deux semaines, donc on arrive avec une nouvelle offre, un moteur 13 litres. Alors, ce moteur, il va couvrir évidemment les besoins en diesel et en biodiesel, mais il va aussi avoir une déclinaison en gaz, donc pour les applications gaz et biogaz. Et puis cette application biogaz, elle sert aussi à préparer le terrain pour l'hydrogène avec les moteurs à combustion.
0: Oui, parce que en plus, ce que je veux dire par là, c'est que quand tu nous parles de thermique, tu nous parles de diesel, de biodiesel, mais ça, j'ai envie d'exprimer comme ça, ça décarbone quand même si on crée encore du nouveau thermique diesel.
3: Bien sûr, alors ça décarbone déjà puisqu'on réduit les consommations moyennes, on optimise la motorisation, et puis évidemment aussi, et on travaille, on garde, on conserve cette motorisation pour avoir des carburants, des biocarburants qui vont évidemment faire les applications que l'électrique ne pourra pas faire, les transports ne pouvant être électrifiés dans un premier temps, ou parce qu'il y a des applications particulières, ou parce qu'il y a des besoins particuliers en termes de kilométrage ou de charges transportées.
0: Eh ben, on te retrouve dans un instant pour poursuivre cette conversation. On va retrouver Fabien aussi également dans quelques instants. Venez nous raconter vos expériences au volant d'un camion qui ne roule pas au diesel. Radio177.fr. Quand vous êtes à l'arrêt, cliquez sur la bulle bleue Messenger et vous pourrez m'écrire directement dans ce studio. Nous continuons d'en parler ensemble avec vos messages témoignages que je vais dévoiler dans quelques instants, juste après vos conditions de circulation.
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0: Et toujours en compagnie de Marielle Nougaret, d'Hervé Améry. Marielle, dans le sud-ouest.
5: Dans le sud-ouest, on roule bien, sous la chaleur, certes, mais il y a malgré tout un camion qui est signalé arrêté sur l'autoroute A63. Vous êtes dans le sens Bordeaux vers l'Espagne, et c'est après la barrière de péage de Biarritz, la Négresse. Donc, il y a la fermeture de la voie la plus à droite, puisqu'il y a plusieurs poids lourds qui sont arrêtés à ce niveau-là. Et puis, notez que jusqu'à demain matin, l'autoroute A63 est fermée, direction Bordeaux, entre Biarritz et Bayonne Sud, les sorties 4 et 5. Sur le réseau secondaire, vous suivez l'itinéraire S9. Entre Tarbes et Toulouse, la sortie 17, Montrégeau de l'A64 est fermée, en direction de Toulouse jusqu'à demain matin, mais vous pouvez sortir avant à Lannemezan numéro 16. Et puis, à Toulouse, au sud de l'agglomération, le périphérique intérieur direction Blagnac et Tarbes est fermé, entre Le Palais et Rangueil, les sorties 19 et 23, toujours pour des travaux et jusqu'à demain matin 6h. Et il vous faut suivre les déviations mises en place.
0: Hervé, dans le Grand Quart Sud-Est.
6: Dans le grand quart sud-est du pays, il y a toujours ce car en panne du côté de Nice. Si vous circulez sur l'A8 en direction de Menton-Vintimille, 5 km après avoir passé le péage de Nice-Saint-Isidore, voie de droite neutralisée, qui a beaucoup de monde présent sur le lieu, patrouilleurs, forces de l'ordre, dépanneurs et le car transporte des passagers. Donc vigilance sur ce secteur, vous vous décalez bien sur les deux voies les plus à gauche. En ce qui concerne les travaux, des travaux qui débutent du côté d'Aix-en-Provence, si vous circulez en direction de Lyon, précisément au niveau donc d'Aix-en-Provence sur l'A8, eh bien vous ne pouvez maintenant que être dévié en direction de l'A51 direction Marseille ou l'A51 direction Gap les Alpes, et ensuite vous allez retrouver le réseau secondaire pour rejoindre l'A8 un peu plus loin. Voilà pour cette zone de travaux donc sur ce secteur. Des travaux également du côté du Var, puisque l'A8 est fermée dans l'autre sens en direction de Nice, de l'Italie, entre Brignoles, sortie 35 obligatoire, et la bifurcation avec l'A57. Là aussi, vous poursuivez via le réseau secondaire. Et puis, du côté de Toulon, des travaux également qui s'additionnent, qui n'étaient pas forcément prévus, mais en direction de Marseille, les sorties numéro 3, la Valette Centre, et numéro 5 à la Valette Nord sont fermées dans ce sens-là. Et dans l'autre sens, direction Nice, c'est la sortie 5B, Valgora Université, qui est fermée, tout comme l'aire de service de la Bigue.
0: Sur les autoroutes de l'Ouest et du Centre, ça va bien. Des travaux viennent de se mettre en place à Strasbourg, au nord de la 355, des bifurcations fermées entre le contournement ouest de Strasbourg, la 4 et la N35. Vous suivez les déviations qui sont en place.
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0: Et avant de parler de vos messages, de vos témoignages sur la thématique de ce soir, on salue Kevin qui nous a écrit « Bonjour à tous, de retour sur la route à bord d'une nouvelle société, c'est un plaisir de vous retrouver sur Les routiers sont toujours aussi sympas. Merci, bisous à tous, signé Kevin de chez Delanchy à Mortagne. »
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0: Et je suis toujours en compagnie de Fabien Calvé de Truck Stop, mais aussi de Thomas Guay, responsable offre recherche dans l'équipe électromobilité chez Volvo Trucks. Je vais retrouver Fabien dans un instant, mais tout d'abord, Thomas, il y a, on le sait, des réfractaires à l'électrique, mais souvent, quand je croise des conductrices et conducteurs routiers qui ont essayé, et ils finissent par l'adopter. Est-ce que c'est ce que tu as constaté aussi ?
3: Oui, c'est un constat assez général, hein. Une fois qu'on l'a testé, tester c'est l'adopter quasiment, hein. En tout cas, les conducteurs ils sont souvent très satisfaits. Alors pour plusieurs raisons, déjà le confort de conduite, et ça Fabien il le décrira très bien, et je pense qu'il le décrit très bien à chaque fois qu'il fait un test. Et aussi la partie silence. Alors silence, forcément on pense aux usagers de la route, hein, aux alentours, mais pour le chauffeur c'est aussi un confort. Et puis évidemment moins de vibrations, donc un environnement plus apaisant. Et donc pour des manœuvres, des puits de transport même régionales, on voit que les conducteurs ils sont conquis.
0: Mais Fabien, il existe des puristes et ça peut se comprendre.
8: Oui, il existe des puristes, et puis de toute façon, en règle générale, tout ce qu'on ne connaît pas fait peur. Moi, je vais vous reprendre un exemple concret, parce que c'était le cas il y a 25 ans, dans les années 2000, quand on a lancé les boîtes automatiques. Alors, Volvo avait son i6, mais MAN avec ses Aestronic, etc. Tout le monde criait au loup, c'est pas possible, les boîtes automatisées, c'est une catastrophe, il faut des manuels, le reste c'est de la merde, etc. etc. Et aujourd'hui, essaye de trouver un gars qui veut conduire une manuelle, ça commence à se faire rare, hein. 99,9% du marché, ce sont des boîtes automatisées. Donc il ne faut pas être réfractaire. Déjà, avant de critiquer, et c'est souvent le cas des réseaux sociaux où on a nos haters favoris, déjà essayer. Moi, je ne suis pas là pour vous dire passer à l'électrique, etc. Par exemple, dans ma flotte, je n'en ai pas parce que la situation actuelle géographique où je me trouve, le milieu où je roule, etc., n'est pas encore adapté. Donc j'ai du V8, j'ai du gros 750 chez Volvo, on a des gros camions au diesel, donc je ne vais pas te dire l'inverse. Quand tu fais du grumier, c'est vrai que dans notre système d'exploitation comme on l'a chez nous, ça ne marche pas. Mais à contrario, très vite, avec une autre marque, je vais publier un article d'un grumier en Suède qui fait du billon de bois. Il est en électrique. On avait vu un des reportages que j'avais fait à 90 tonnes et plus, toujours pareil en Suède, avec de l'électrique. Ça dépend réellement de l'infrastructure que vous avez autour. Donc il ne faut pas être négatif et crier au loup, que chacun se rassure. Déjà, on est à 2% du parc électrifié, donc il reste encore un peu de marge. Mais en effet, dans les années à venir, ça va mathématiquement augmenter. Et je suis à chaque fois obligé de le reconnaître. Tout le monde sait que je suis un diesel addict et impur et que j'aime les boîtes Fuller, etc. Mais donc, il faut vivre avec son époque. Et aujourd'hui, eh bien, un camion électrique, c'est agréable à conduire. Sur le nouveau camion Volvo dont parlait Thomas, le e-Axle. Alors, vous vous rappelez, je vous disais que le seul à être sur le marché, c'était le Mercedes. Ben maintenant, le Mercedes, il a un concurrent. Il a, sur ce long haul, sur cette longue distance, entre guillemets, parce que 700 bornes, c'est pas non plus une longue distance. Il n'y a pas de quoi casser, trois pattes un canard, hein. Si tu fais de l'autoroute toute la journée, tu vas faire 800 bornes, si tout va bien. Donc, mais c'est déjà une énorme étape de franchie, et 700 bornes, c'est en charge lourde. Si tu fais de la messagerie, comme tous ceux qui nous écoutent, avec 5 tonnes dans la remorque, et que tu fais des liaisons, bien sûr que tu vas faire Toulouse-Limoges, Limoges-Toulouse, dans la nuit, sur une charge, tu vas le faire sans problème. Et ça marche déjà avec les camions actuels. Donc il faut tout relativiser. Mais ce qui est sûr, c'est que les choses évoluent, mais à conduire, celui qui dit qu'un camion électrique, c'est pas bien, il n'est pas très franc du collier. Alors, on parlait de bruit, de sensation, de tout ça. Évidemment que tu n'as plus le ronronnement du V8, mais soyons francs. Même aujourd'hui, avec un camion diesel, sur l'autoroute à 90 km/h, est-ce qu'on l'entend vraiment, le moteur? Les camions, ils sont tellement aseptisés, etc. Les gens disent qu'on n'aura plus de sensation. C'est pas vrai. C'est une conduite qui est différente, mais il ne faut pas dire qu'elle n'est pas bien, parce que essayez, et après, vous pourrez commenter.
0: Je vais terminer avec Thomas. Là, encore deux petites questions pour Thomas et je te libère. Si l'autonomie est donc un sujet, ça, on le sait, c'est aussi parce que il y a un déficit en infrastructure pour recharger. Alors Fabien a commencé un petit peu à répondre à cette question-là tout à l'heure, mais là je vais m'intéresser à toi car c'est ton domaine d'expertise. Comment Volvo Trucks intervient sur ce sujet des recharges?
3: Effectivement, déjà Fabien, il m'a un petit peu devancé, mais c'est bien, c'était une bonne introduction sur le sujet. Effectivement, c'est une des grandes questions de la part de nos clients, hein, évidemment, c'est une nouvelle technologie, c'est une nouvelle manière aussi d'apporter de l'énergie. Et donc nous, n'étant pas, hein, on était spécialistes, ça fait bientôt 100 ans, hein, qu'on fait du camion thermique, qu'on fait des moteurs. On n'a pas forcément cette connaissance sur la partie électrique. Donc sur la partie recharge, on s'appuie sur des partenaires externes et des partenaires avec lesquels on travaille. Alors sur différents aspects, on a parlé du réseau de recharge publique rapidement, Fabien en a parlé un peu, qui est en train de se déployer, qui permettra de faire des liaisons, qui permettra de faire de la recharge aux abords des grands axes autoroutiers et grands axes routiers, mais aussi de faire des appoints d'énergie dans des zones logistiques. Mais aujourd'hui, le principal moyen de recharger pour nos clients, c'est de recharger à leur dépôt. Et pour ça, ils ont besoin d'installer des solutions de recharge sur leur site. Et donc nous, on les accompagne avec des partenaires installateurs qui les accompagnent de manière complète, c'est-à-dire vraiment d'abord de la visite de site, du conseil, comprendre la réalité du client et mettre sa solution de recharge adaptée. Donc nous, on va estimer ce qui est le plus adapté en termes de puissance, en termes de de durée de charge. Et derrière, ces partenaires, ils vont venir installer la solution de recharge qui convient au client pour pouvoir faire son exploitation avec l'objectif de ne pas modifier son schéma d'exploitation, d'inclure la recharge dans son schéma réel. Comme ça, il y a de la continuité opérationnelle. Le camion électrique, il est intégré dans le flux de tous les jours du transporteur.
0: Et la dernière question, sur une question bête, est-ce qu'un chargeur de voiture peut être utilisé pour un poids lourd?
3: Alors, dans les faits, pas toujours. Ça va dépendre de de plein de petits détails, de plein de petites caractéristiques techniques. Pour autant, les bornes de recharge en général, en fait, pour les camions, ce sont des excroissances de ce qui existait déjà sur la voiture. Donc c'est bien parce que ça a permis de gagner beaucoup d'expérience sur ce sujet. Mais aussi, ça a permis de développer des puissances de plus en plus importantes. Ce qui est intéressant par contre sur le camion, c'est que vu qu'on a des grosses quantités de batterie, on a aussi plus de capacité à absorber de fortes puissances. Aujourd'hui, sur une voiture, 350 kW, c'est assez peu souvent atteint. Sur un camion, c'est possible. Et même cette année, donc avec la nouvelle gamme, le nouveau FH Aero iAxle, on va avoir le Megawatt Charging. C'est un nouveau standard de recharge qui, pour le coup, va être déployé pour le transport lourd, pour le camion. Et là, on va atteindre 700 kW de puissance, ce qui permet de recharger, on va dire, imaginons une pause de 45 minutes, de récupérer pratiquement 400 km d'autonomie en une recharge.
0: Les infrastructures qui restent donc le sujet prioritaire et principal, et ça on a déjà eu l'occasion d'en reparler, on en reparlera forcément parce que ça continue de se développer. Un grand merci à Thomas d'avoir été avec nous ce soir. Thomas Guay, responsable offre recharge dans l'équipe électromobilité chez Volvo Trucks, et en direct depuis la Suède, s'il vous plaît.
3: Merci.
0: Bonsoir Thomas. Bonne soirée.
3: Bonne soirée.
0: Bonne soirée. Et je reste avec toi, Fabien. On va parler aussi mix énergétique grâce à Christophe qui nous a écrit via la page Facebook de l'émission. Les routiers sont toujours aussi sympas. Alors, il nous dit déjà, je ne pense pas que ce soit la fin du thermique. Il en faut pour tous les goûts et surtout selon le type de transport, le véhicule le mieux adapté et le plus rentable pour le patron et pour le client. Il estime que ça peut être un sujet sensible dont on est en train de parler. Il ajoute, Volvo, 700 km d'autonomie. De mémoire, Mercedes reste devant 1000 km, moyenne 800 km me semble-t-il, mais il ajoute, très belle avancée quand même pour Volvo. Pas mal de choses intéressantes dans ce que nous dit.
8: Il y a un peu de confusion dans les chiffres.
0: Ah, c'est pour ça que je te fais réagir.
8: Je peux éclaircir si tu veux.
0: Voilà, c'est pour ça.
8: Alors, sur l'électrique, Volvo annonce du 700 km. Comme l'a dit Thomas, sur des charges, allez, une moyenne de l'ensemble à 35 tonnes. Alors, Mercedes garantit 500 km à 40 tonnes. Moi, perso, avec les Mercedes, j'ai déjà fait 650. Tu peux aller jusqu'à 700 km si t'es pas chargé très lourd. Le 1000 km dont parle l'auditeur, c'est avec le camion hydrogène, c'est-à-dire, c'est une... à la place de charger avec une batterie, c'est un camion électrique, mais avec des piles à combustible, et c'est l'hydrogène qui fabrique l'énergie, si tu veux, dans la pile à combustible, et là, ils vont jusqu'à 1000 km. Voilà. Il faut bien faire attention aux différentes technologies. L'hydrogène, c'est pas pour tout de suite. Vous retrouvez un article dans Truckstop où j'ai essayé le dernier...
0: On en parlera tout à l'heure, d'ailleurs.
8: Voilà. Ce sera la partie 2, mais il y a beaucoup de solutions aussi disponibles aujourd'hui. Bon, les plus courantes, c'est le diesel classique, le biodiesel, le gaz et l'électricité via les véhicules à batterie, parce qu'il faut bien différencier le fuel cell et les véhicules à batterie. Et sur les batteries actuelles, on voit qu'on a une tendance à augmenter la capacité. Thomas l'a très bien expliqué sur le modèle long courrier, comme il l'appelle chez Volvo. Ben, tout simplement, qu'est-ce qu'ils ont fait? Ils ont augmenté la capacité des batteries, c'est-à-dire qu'on met plus de batteries, donc tu vas plus loin. Si tu mets la remorque pleine de batteries, tu peux faire 10 000 km, mais bon, tu vas plus transporter grand-chose. Donc c'est ce ratio-là qu'il est important de comprendre. Et d'ailleurs, dans la gamme Volvo, ce qu'on va rouler demain, le bon côté du truc, c'est qu'il y a justement une offre différente. Si c'est du long courrier, si c'est du régional, ils utilisent une autre technologie avec un combiné moteur-boîte, comme on le trouve chez Volvo, chez d'autres constructeurs, où on aura un pont traditionnel, tout passe pas par l'iAxle. C'est vraiment chaque utilisation qui a sa propre technique, et c'est là où on affine le mieux le besoin du client, quoi. Et Volvo répond parfaitement à la question, quoi.
0: Et nous reviendrons d'ici la fin de l'émission sur cette thématique du mix énergétique avec tous vos messages et témoignages que vous m'envoyez. Vous êtes pas mal à réagir, évidemment. On aura par exemple dans le désordre le message de Monsieur Chaton, Monsieur Arnaud, encore Mademoiselle Audrey, d'autres messages qui me sont parvenus. On en reparle d'ici 23h. Pour l'instant, l'info trafic.
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0: Et je commence avec vous, Mariette, dans le sud-ouest.
5: Eh bien, dans le sud-ouest du pays, juste à l'instant, on vient de nous indiquer, dans les Pyrénées, la présence d'un chevreuil tout près des voies de circulation. Alors, la 64, c'est l'axe Toulouse-Bayonne, et c'est entre l'Escar, la sortie 9.1, et la bifurcation avec la 65, alerte, bien sûr, dans les deux sens de circulation. Puisqu'on est du côté des Pyrénées, on y reste un instant. Je vous rappelle que la sortie 17, Montrégeau de la 64, est fermée en direction de Toulouse jusqu'à demain matin, mais que vous pouvez sortir avant à Lannemezan, numéro 16. Plus à l'ouest au Pays Basque, c'est l'autoroute A63 qui est fermée jusqu'à demain matin. Direction Bordeaux avec une sortie obligatoire à Biarritz numéro 4. Et vous suivez bien l'itinéraire S9. Voilà Sébastien.
0: Merci Marielle. Hervé, dans le Grand Quart Sud-Est.
6: Dans le Grand Quart Sud-Est du pays, il y a toujours sur le secteur de Nice un car transportant des passagers qui est en panne. C'est pour vous qui circulez sur l'A8 en direction de Menton-Vintimille, 5 km après avoir passé le péage de Nice-Saint-Isidore. La voie de droite a été neutralisée. Tous les services sont présents sur les lieux, notamment le dépanneur, les forces de l'ordre, mais aussi les patrouilleurs. Il y a également des zones de travaux. Alors, par exemple, si vous circulez à Aix-en-Provence, l'A8 est fermée en direction de Lyon. Vous ne pouvez que vous engager sur l'A51, alors direction Marseille ou direction Gap, de poursuivre via le réseau secondaire pour retrouver donc l'A7 si vous choisissez la direction de Marseille ou l'A8 si vous choisissez la direction de Gap. Dans le Var, l'A8 est fermée en direction de Nice, de l'Italie, entre Brignoles, sortie 35 obligatoire, et la bifurcation avec l'A57. Là, vous poursuivez via le réseau secondaire, notamment en empruntant la route départementale nationale 7 pour rejoindre l'autoroute du côté du Canet des Morts. Et puis, dans la région de Montpellier, le trafic sur la 9 est entièrement dévié sur l'A709, mais c'est valable uniquement si vous circulez dans le sens Espagne-Lyon. Vous suivez bien la signalisation établie.
0: Sur les autoroutes de l'Ouest et du Centre, vous circulez sur la 10 en Île-de-France direction Paris, juste après la barrière de péage de Saint-Arnoult. On a une voiture tombée en panne. Et puis, sur la 10 toujours, mais dans le secteur d'Orléans direction Paris, dans l'échangeur 14 Orléans Nord, on a toujours des morceaux de pneus, bande de roulement. Les équipes de sécurité viennent d'arriver sur les lieux. On a des travaux à Angers. J'aurai l'occasion d'y revenir à 22h. Et la question de ce soir, selon vous, la transition énergétique signifie-t-elle vraiment la fin du thermique diesel? C'est le sondage de votre émission de ce soir à retrouver à l'arrêt sur la page Facebook Les routiers sont toujours aussi sympas ou sur notre site internet radio177.fr. Il y a un bandeau orange, votez et venez nous en dire plus via la bulle bleue Messenger. Alors, I Follow Rivers, un grand titre qui fait danser tout le monde. Alors à chaque fois, j'ai l'impression que je me trompe sur la prononciation de l'artiste. Je ne sais pas si c'est Likely ou Likely, je sais jamais. Mais en tout cas, c'est une artiste suédoise, figurez-vous. Eh ben oui, elle est suédoise. Voici Likely. Oui, je profite que Fabien Calvé soit en direct de Suède ce soir. On se fait une playlist suédoise.

0: 7, I Follow River. Alors même si on n'est pas fan du titre, on est forcément emporté par le refrain à chaque fois. Tiens, je le disais, mon cher ami Fabien, t'es en Suède. T'as quel temps en Suède? Il fait aussi chaud que chez nous?
1: Alors, il fait grand beau, ouais. Un ciel bleu, et c'est le paradis, il fait 16 degrés.
0: Qui veut 16 degrés? Qui veut 16 degrés?
1: C'est grand beau, c'est magnifique, tout est vert, tout est superbe. Tu vois, cette nuit, ils en ont ce 9, et demain, au plus fort de la journée, 18-19. Tu vois, ça va pas mal.
0: Oui, finalement, c'est comme Saint-Pierre-et-Miquelon, quoi. Voilà,
1: c'est demain soir, après, je pars en Italie, ça va pas être la même.
0: Non, je pense que non. Voilà, c'est ça, exactement. Allez, avant de reparler de transition énergétique, on va reparler Truck Stop dans un instant, mais pas que.
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0: Salut Kevin.
3: Bonsoir tout le monde, bonsoir Seb et surtout Fabien.
0: Kevin Bassanelli, pilote de camion de course de la team CCV Camion Compétition Vauclusien et dont l'émission est partenaire. Tu es avec nous pour déjà débriefer ton Grand Prix du Castellet, parce que si tu es avec nous dans l'émission Truck Stop, c'est qu'il y a une bonne raison, on en parlera dans un instant. Mais avant de parler de compétition, quelles ont été tes impressions déjà sur le week-end de manière générale au Castellet?
3: Eh bien, quel week-end, déjà devant plus de 50 000 personnes, donc grosse affluence au Castellet. La chaleur était là également, on n'a pas eu froid dans les camions. Et écoute, un week-end qui s'est plutôt très bien passé, voilà, les quatre courses ont été finies dans les points. Donc on va dire que le Castellet est un bon week-end.
0: Alors juste avant que je te pose la question suivante, Marielle, nouveaux événements.
4: Oui, et d'abord dans les Landes, sur la 63 Landes, si vous êtes en direction de Bordeaux, attention à cet obstacle signalé sur voie de droite et bande d'arrêt d'urgence. C'est après l'hypostèque, la sortie numéro 17 au kilomètre 60. Voilà pour cette information, pas plus de détails pour l'instant. Et puis du côté de l'autoroute A20, autre secteur, si vous êtes en direction de Montauban, eh bien une douzaine de kilomètres après Caussade, la sortie 59. Faites attention parce que là, il y a une voiture arrêtée en panne sur voie de droite et bande d'arrêt d'urgence au kilomètre 385. Le patrouilleur est déjà sur place, me précise-t-on. Mais en tout cas, il y a de la gêne. Déportez-vous bien sur les voies les plus à gauche.
0: Alors Kevin, côté compétition, quatre courses et à chaque fois, hein, tu as grappillé quelques places dans chacune d'elles. Et donc, ton bilan compétition, quel est-il? Satisfait?
3: Oui, satisfait. Ça me permet surtout de grappiller une place en général. Après voilà, deux week-ends de course, donc oui, plutôt satisfait. Pas de grosses casses et mécaniques. Voilà, un petit peu de carrosserie, c'est ça, un camion, on va dire, c'est les habitudes. Et franchement, un super week-end, voilà, devant beaucoup de monde, surtout des partenaires qui étaient venus également nombreux, parce qu'on était le local de l'étape. Donc vraiment, un week-end fabuleux.
0: Alors Fabien, je me tourne vers toi, parce que Kevin a été reçu par Anthony Drevet pour le podcast de Truck Stop sous le casque.
1: Oui, ben, les podcasts, ça fait partie des offres Truck Stop, c'est-à-dire que vous avez les articles écrits avec les textes comme on a l'habitude de lire dans les magazines, les photos, vous avez les vidéos que vous retrouvez sur tous les réseaux sociaux, mais sur notre application, et maintenant les podcasts, il y a différents types de podcasts, dont la rubrique sous le casque, et c'est Anthony Drevet, notre spécialiste compétition, qui s'y colle, il vient passer un moment avec les pilotes, et les pilotes se livrent, racontent leur carrière, etc., et c'est assez intéressant parce que c'est fait en toute intimité et on découvre d'autres visages, en tout cas d'autres façons de regarder le pilote, beaucoup plus naturel, sincère, transparent, et c'est ce qu'on aime, cette proximité avec ces pilotes qui sont un peu les stars du week-end. Et bien là on les retrouve en toute intimité, et les podcasts c'est génial parce que tu peux l'écouter quand tu veux, quand tu roules ou avec ton casque dans l'avion. Moi je sais que chacun fait où il veut, mais en tout cas voilà, c'est une rubrique qui fonctionne bien, et c'est vrai que Kevin, ça coulait de sens de faire Kevin, alors tous y passeront, mais Kevin, c'était comme tu l'as dit, le régional de l'étape au Castellet, et puis bon, c'est un de nos chouchous, hein. C'est vrai que cette nouvelle génération de pilotes, alors évidemment, hein, on connaissait Michel, son père, qui était tout aussi adorable, mais c'est vrai que c'est des jeunes pilotes qui ont pas la grosse tête, qui se prennent pas au sérieux, et qui sont proches des gens, et je pense que c'est ça qui fait la magie de notre sport, et c'est ce qui a une fois de plus été mis en avant ce week-end. Le Castellet, c'était magique, il y a eu 50 000 spectateurs, les gens, il faut le rappeler, on peut se balader avec le ticket, tu peux aller partout, tu peux aller dans les pas, tu peux aller dans les tribunes, tu peux tout voir, et c'est ça la magie de nos rendez-vous, c'est cette proximité, et c'est ça que l'on veut retrouver aussi sur Truck Stop.
0: Oui, Kevin, pour toi c'était finalement aussi un nouvel exercice, parce que c'est un entretien au long cours finalement.
3: Oui, tout à fait, c'est vrai que je remercie Anthony et les équipes de Truck Stop pour ce moment de partage, voilà, en toute transparence. Et c'est vrai que le podcast, on va dire la petite heure qui a été consacrée, elle est passée tellement à une vitesse folle, voilà, de reparler de mon enfance dans les paddocks jusqu'à aujourd'hui, où je suis derrière le volant et sous le casque. Mais vraiment un super moment, voilà, beaucoup d'émotions. Et comme dit Fabien, voilà, il faut garder un petit peu les pieds sur terre, et c'est vraiment des bons moments qu'on partage.
0: Oui, et ça, je le confirme, parce qu'on se fréquente assez souvent avec Kevin. Il a les pieds sur terre, et c'est vrai que ça fait plaisir à voir. Et comme le dit Fabien, c'est assez représentatif aussi du monde du camion de course. Donc, Kevin, maintenant, vont arriver Nogaro et Manicourt, et puis on aura l'occasion justement de se reparler de cette préparation de Nogaro et Manicourt. Mais j'imagine que là, ça y est, t'es dans les starting blocks, la saison lancée, deux courses de passé, t'es à fond. Hein.
3: Non, maintenant, il est vraiment arrivé sur Nogaro. C'est celui aussi que j'affectionne aussi le tracé. Donc, voilà, beaucoup d'espoir sur ce week-end. On va dire que les performances du camion sont là. Mmh. Voilà, maintenant, quelques petits réglages encore sur la partie motricité. Il faut arriver à faire passer le maximum de puissance. Mais non, beaucoup d'espoir pour Nogaro. Et après, voilà, on prendra Manicourt une fois que Nogaro est passé, vraiment, les courses les unes après les autres.
0: Eh ben, on aura l'occasion de te reparler, parce que, évidemment, l'émission est partenaire de la team CCV Camion Compétition Vauclusien. Et on reçoit Kevin avant et après chaque compétition pour faire le point avec lui. Et même pendant, vous pouvez retrouver une vidéo sur notre page Facebook de l'émission. Les routiers sont toujours aussi sympas. Mais surtout, n'hésitez pas à aller retrouver, eh bien, ce podcast au long cours très, très, très intéressant, réalisé par Anthony Drevet sur Truckstop, truckstop.fr, ou encore l'application Truckstop. Merci beaucoup, Kevin, d'avoir été avec nous ce soir. Très belle soirée.
3: Merci beaucoup.
0: À bientôt. Salut.
3: Ciao, à bientôt.
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0: Allez, la suite de votre témoignage sur la transition énergétique et son mix avec DJ Fabien. Oui, je trouvais que ça allait bien. D'ici la fin de l'émission, en attendant, continuez de nous dire, si vous deviez rouler avec un camion qui roule à autre chose que le diesel, est-ce que ça vous ferait arrêter le métier ou changer d'entreprise? Radio177.fr quand vous êtes à l'arrêt. Dans quelques instants, l'essai du mois avec un Mercedes. Mais pour l'instant, vous écoutez Les Routiers sont toujours aussi sympas. Sur le 177, tic-tac, waouh, 22h. Hervé, j'ai fait mieux qu'hier. J'ai vraiment fait mieux qu'hier.
5: Oui, je confirme.
0: La météo. Allez, cette nuit en calme, mais d'ambiance lourde, hein. Demain, toujours soleil et ciel bleu, peut-être un peu plus couvert sur la pointe bretonne et le Cotentin, et encore de la chaleur quasiment partout.
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0: Bienvenue à vous si vous venez de nous rejoindre à l'instant sur les antennes de Radio Vinci Autoroute et de Radio Atlante Autoroute. Un nouveau point sur vos conditions de circulation. Et je commence avec vous, Marielle, dans le sud-ouest.
4: Alors, dans le sud-ouest, ça roule bien, ça c'est sûr. Il y a pas mal de chantiers. Et puis, il y a aussi cet incident sur l'autoroute A20. Vous êtes dans le sens Montauban vers Brive, une douzaine de kilomètres après Caussade, la sortie 59. Il y a une voiture qui est en panne sur voie de droite et bande d'arrêt d'urgence au kilomètre 385. Alors, le patrouilleur sur place, mais on attend en fait le dépanneur. Si vous voyagez plus au sud, à Toulouse et au sud de Toulouse justement, jusqu'à demain matin, le périphérique intérieur direction Blagnac et Tarbes est fermé. Entre le Palais et Rangueil, les sorties 19 et 23, vous suivez les déviations mises en place. Si vous passez du côté des Pyrénées, entre le Palais et Rangueil, les sorties 19 et 23, vous suivez les déviations mises en place. Si vous passez du côté des Pyrénées sur l'A64, l'accès

0: en direction de Bordeaux avec une sortie obligatoire. C'est à Biarritz numéro 4.
1: Hervé, dans le Grand Quart Sud-Est.
2: Eh bien, il y a toujours ce car en panne du côté de Nice sur l'A8 en direction de Menton-Vintimille. Car en panne 5 km après avoir passé le péage de Nice-Saint-Isidore. Voie de droite neutralisée. Alors, la suite pour l'instant, c'est que le dépanneur a quasiment préparé l'évacuation de ce car en panne, mais on attend le car de substitution qui va récupérer les passagers. Donc, pour l'instant, la situation est toujours en place et vous vous décalez, bien sûr, sur les deux voies les plus à gauche. En dehors de cet événement, pour l'instant, ce sont les travaux qui sont d'actualité. Par exemple, à Aix-en-Provence, la 8 est fermée en direction de Lyon. Du coup, vous ne pouvez vous engager que sur la 51 en direction de Marseille ou en direction de Gap, puis de poursuivre via le réseau secondaire pour retrouver la 7 ou la 8. Dans le Var, la 8 est fermée en direction de Nice, de l'Italie, entre Brignoles, sortie 35 obligatoire, et la bifurcation avec la 57. Là aussi, vous poursuivez via le réseau secondaire, principalement en suivant la route départementale nationale 7 pour rejoindre l'autoroute du côté du Canet des Morts. Et puis dans la région de Montpellier, le trafic sur la 9 est entièrement dévié sur la 709, mais c'est valable uniquement si vous circulez dans le sens Espagne-Lyon. Vous suivez bien la signalisation établie.
1: Merci Hervé. Sur les autoroutes de l'Ouest et du Centre, on a cet événement en cours sur la 10 en direction du Nord, en direction de Niort, de Poitiers ou de Nantes, dans la bretelle de sortie de l'aire de Saint-Cyr-Est, kilomètre 475. Il y a actuellement un poids lourd qui est tombé en panne. Des travaux à Angers à présent dans les Pays de la Loire. Vous circulez sur la 11 depuis Nantes ou sur la 87 depuis Cholet et La Roche-sur-Yon. Sur la 11 direction Le Mans et Paris, l'autoroute est fermée entre la bifurcation avec la 87 et l'échangeur 13.1 Péloy-les-Vignes. Votre déviation se fait pour toutes et tous via la sortie 15 parc des expositions de la 87.
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1: Seconde partie de votre émission avec notre partenaire Truckstop. Bienvenue si vous venez tout juste de nous rejoindre.
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1: Nous allons finalement rester un peu dans notre sujet de première heure pour l'essai du mois. Fabien a essayé le prototype de deuxième génération du Mercedes Actros H2 à pile à combustible. Nous allons en parler avec lui. Vos questions, vos réactions quand vous n'êtes pas en train de conduire, radio177.fr. Cliquez sur la bulle bleue Messenger et vous pourrez m'écrire directement dans ce studio. À venir également le club Truck Stop, ce sera avec Pierre Dubois, directeur général de notre partenaire.
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1: Selon vous, la transition énergétique signifie-t-elle vraiment la fin du thermique diesel? C'est le sondage en lien avec la première partie de votre émission de ce soir. À retrouver sur la page Facebook Les routiers sont toujours aussi sympas ou sur notre site internet radio177.fr. Il y a un bandeau orange. Votez et venez nous en dire plus ensuite.
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1: Et toujours avec Fabien Calvé, directeur de la rédaction de Truckstop. Et pour l'essai du mois, Fabien, tu m'as proposé de revenir sur l'essai d'un Mercedes H2, mais qui, attention, je le rappelle, est un prototype. Mais déjà, parle-nous peut-être bien des conditions de l'essai. Et c'était où?
5: Alors déjà, immense privilège que celui d'avoir été le seul Français à essayer ce camion. Là, vraiment une exclusivité top. Bon, lié évidemment au jury du Truck of the Year. On a la chance, quand on est dans cette organisation, c'est un journaliste par pays, ben, de découvrir les choses en avant-première. Et c'est vrai qu'en tant que vice-président, j'ai eu ce privilège d'aller en Allemagne directement à l'usine de Wörth, qui est le plus gros site de production au monde de poids lourds, pour tester en conditions réelles, c'est-à-dire chargées, etc., ce camion de deuxième génération. J'avais eu la chance, il y a quelques années, lors du prototype numéro 1, de monter en passager dans ce véhicule. On avait à l'époque essayé ce véhicule qui était réellement le proto numéro 1. Justement, ton auditeur tout à l'heure parlait de 1000 km. C'était avec ce véhicule prototype génération 1. Là, il s'agissait de la deuxième mouture, hein, de ce camion à pile à combustible. Et là, c'est vrai que c'était dans des conditions... déjà, j'ai pu conduire, ce qui était vraiment trop. J'ai pu essayer, idem, des freinages d'urgence. C'était pas juste un simple tour de piste. On a réellement pu exploiter le camion. Et franchement, c'est bluffant.
1: Oui, alors moi, qui étais absolument nul en physique-chimie, hein, je tiens à vous le dire, moi, il y a un truc... Alors, t'as commencé un petit peu à répondre tout à l'heure quand tu nous as un petit peu teasé cette deuxième partie. Ce que j'ai pas compris, c'est un camion électrique avec de l'hydrogène.

0: gêne. Pas tout compris.
1: Alors, le problème, quand on écoute les gens parler, on dit « Oh, la solution, c'est demain, c'est l'hydrogène, l'électricité, c'est de la connerie. » Bon, alors, on arrête, on met le panneau stop. L'hydrogène, c'est un gaz, comme on peut avoir du propane, du butane, etc. C'est un autre gaz. Mais l'hydrogène, il peut servir à plusieurs choses. Il peut, d'une part, servir comme combustible d'un moteur à combustion. On l'a évoqué notamment dans la première partie de l'émission avec Volvo, le nouveau bloc thermique, le moteur thermique, c'est-à-dire vous pouvez l'alimenter avec du gasoil, avec du GNC, du GNL comme aujourd'hui, c'est-à-dire du gaz, alors bio ou pas bio, et de l'hydrogène. Ça, c'est on vient injecter quelque chose dans un moteur et on crée une explosion et ça fait tourner le vilebrequin, le piston, etc., etc. Mais vous pouvez aussi utiliser l'hydrogène avec une pile à combustible pour créer de l'électricité. Et ça, vous êtes dans une chaîne cinématique, en tout cas dans un schéma de camion, d'un camion électrique. C'est juste qu'au lieu d'avoir un camion électrique comme on le connaît, alors bon, là par exemple, parlons de l'Actros, il a un IAC seul, c'est-à-dire un essieu moteur boîte-pompe tout en un, comme tout à l'heure Thomas l'a évoqué, la nouveauté chez Volvo. Bon, mais là, le Mercedes, tous les Mercedes électriques I600 que vous croisez, ils sont comme ça. Mais à la place d'avoir des gros packs de batteries, je simplifie, hein, vous avez cette fameuse pile à combustible, des réservoirs d'hydrogène sur le côté et vous créez votre propre électricité. Ça vous évite d'aller à la borne vous recharger, vous allez juste à la pompe hydrogène, vous accrochez, tac, vous appuyez sur le bouton, 10 minutes après les pleins sont faits, vous pouvez partir. Bon, seul inconvénient, en 2026, il n'y a pas de pompe hydrogène.
2: Oui, c'est un peu gênant. C'est un peu gênant, effectivement.
1: L'usine est liée, l'usine est liée, je peux vous dire que ça marche, parce qu'en 10 minutes, mon train-main, tu remplis tes réservoirs d'hydrogène et t'as pas besoin de rester appuyé comme ceux que, comme quand on remplit un camion au gaz, là où il faut rester appuyé, c'est insupportable. Là, tu mets ton tuyau, il n'y a pas de risque, il n'y a pas besoin d'équipements spéciaux, tu branches ton tuyau, t'appuies sur le tac, 10 minutes après, c'est plein, l'hydrogène est plein, tu t'en vas, tu peux faire 1000 bornes. Je schématise, mais c'est comme ça. Mais pourquoi il est encore question de prototype? Tout simplement parce que l'infrastructure, et encore une fois, cette satanée infrastructure, là on parle plus de bornes de recharge électrique, on parle de stations hydrogène, et bien elles ne sont pas en place. C'est pour ça que les constructeurs prévoient une exploitation en réel à la fin de l'année, à la fin de la décennie, pardon, aux alentours de 2030, où là on aura réellement une infrastructure en place.
0: Juste avant qu'on poursuive, priorité à votre sécurité sur les axes de l'ouest et du centre. Un véhicule serait en feu actuellement près des voies de la 11, autoroute entre Nantes et Paris, direction Chartres et Paris, kilomètre 125. Soyez attentifs une fois passé la sortie 5, la Ferté-Bernard. Et puis sur la 81, depuis Rennes, direction Le Mans, à hauteur du kilomètre 254. On est juste avant la sortie 4, Fougères. Il y aurait des débris sur les voies. Là aussi, ne vous laissez pas surprendre, l'infotrafic dans 5 minutes. Alors moi, la seule façon, moi le seul truc chimique que j'ai toujours compris sans aucun problème, c'était la fermentation de la bière. Là, il n'y a pas de problème, mais jamais quand on conduit, et toujours avec modération. Alors tu nous l'as dit, le gros point positif, c'est aussi le temps de faire le plein. Mais alors moi, tu le disais, moi j'ai été vraiment très impressionné par le freinage d'urgence de ce camion, et toi aussi d'ailleurs.
1: Oui, après, c'est un camion comme les autres, et la preuve en est, c'est qu'il répond aux conditions des autres camions, c'est-à-dire qu'avec le diesel ou un gaz, ou bien ce camion-là, on a les mêmes performances, et sur l'usine, on a pu le tester en conditions réelles, et c'est bien là que l'on s'aperçoit que c'est pas juste un prototype, ça devient réellement un camion prêt à aller sur le marché. Alors, il est encore en phase d'essai, mais il ne correspond plus à un prototype pur et dur comme on parle aujourd'hui. C'est un camion qui va être mis en exploitation, et pour preuve, Mercedes en a construit une centaine, qui vont mettre en exploitation toujours en phase d'essai chez des transporteurs, de façon à le tester en conditions réelles, mais c'est la preuve que, tout simplement, on est sur une mise en service assez proche. 2030 au final, la fin de la décennie.
2: Bah c'est bientôt, hein. C'est demain.
1: C'est dans 4 ans. Donc, si tu veux, c'est demain. Et on est réellement sur la dernière phase de test avant une mise en commercialisation. Voilà. Donc, on voit que tout évolue. Et tout à l'heure, quand Thomas évoquait Ben, qu'il y a 5 ans, on parlait du début de l'électricité. Ben, dans 5 ans, je parle comme on pense, je pense qu'on parlera d'hydrogène ou en tout cas de nouvelle énergie de façon beaucoup plus libre qu'aujourd'hui, où ça paraît un peu surréaliste. Tu vois, quand on parle de ça, on dit ouais, mais peut-être, mais il faut bien être réaliste. Aujourd'hui, c'est d'actualité.
0: Hervé, nouvel événement.
3: Oui, je vous emmène dans la région d'Avignon sur l'A7 en direction de Marseille, environ 4 km après la sortie 23. Il y aurait une roue sans autre précision, donc vigilance, un patrouilleur se rend sur les lieux. 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
0: Fabien, je voulais justement faire une parenthèse sur le freinage d'urgence. Globalement, on imagine que c'est tout un système hein, sur un camion, hein, sur un véhicule aussi imposant. Car l'idée, j'imagine, est aussi que la remorque ne parte pas toute seule en vrac.
1: Oui, bah aujourd'hui d'ailleurs sur tous les camions modernes, on a ce qu'on appelle le SP, l'électronique brake system, EBS, on a l'ABS, on a tous ces systèmes-là qui font que lorsqu'on fait un freinage d'urgence, et là on a pu le voir sur la vidéo, elle est assez impressionnante parce que on le fait sur sol à faible adhérence, c'est-à-dire que à l'usine tu as plusieurs pistes d'essai, tu peux simuler l'eau, la neige, la glace, le bitume, le béton, tu as toutes les surfaces pour faire les freinages d'urgence, et dans cette vidéo, on a pu l'essayer à plusieurs reprises sur différents sols, et on voit la différence. Mais le fait est, c'est qu'aujourd'hui, grâce à l'électronique, eh bien, tout freine en ligne, un peu comme un avion se pose dans toutes les conditions, parce qu'il y a les différents systèmes d'urgence, eh bien, les camions, aujourd'hui, vont verser ce genre de système très sophistiqué, et c'est d'autant plus important que ces nouvelles technologies, que ce soit le gaz, que ce soit l'hydrogène, etc., évidemment qu'il y a également des risques, on peut les évoquer, d'explosion, de machin. Donc il y a des normes qui sont encore plus drastiques que sur un camion diesel comme on les connaît aujourd'hui.
0: Oui. Tiens, d'ailleurs, tu me parles d'avion, ça me fait penser à ces clients et particuliers qui pensent qu'un camion vole et qui pourrait aller beaucoup plus vite. Voilà, et qui veulent toujours leur colis pour y aller. Mais non, ça n'existe pas. Donc reportage à retrouver, reportage complet à retrouver sur ce Mercedes H2. Moi, j'ai été impressionné par ces évolutions technologiques, sincèrement, n'hésitez pas à aller le voir. Quand il nous a parlé d'un plein en 10 minutes, comparé effectivement à une recharge électrique, alors encore une fois, c'est un prototype, ça, on parle de ça pour 2030, mais effectivement, l'hydrogène peut être l'une des solutions pour l'avenir, notamment du poids lourd et pour vos temps de conduite aussi. Allez, Fabien, tu restes avec nous, d'autres choses à se dire dans quelques instants, mais pour l'heure, c'est l'info trafic, car il est 22h15.
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0: Allez, un nouveau point sur vos conditions de circulation et je me dois de commencer par les autoroutes de l'Ouest et du Centre avec actuellement ce véhicule signalé en feu sur l'autoroute A11, l'axe entre Nantes et Paris, direction Chartres et la capitale, kilomètre 125 après la sortie 5, la Ferté-Bernard. A priori, ce serait une voiture qui serait actuellement en feu près des voies. Ne vous laissez pas surprendre hein, dans les deux sens, face notamment à la fumée qui pourrait gêner votre visibilité. L'autoroute A81, axe Rennes-Le Mans, direction Le Mans, la 11 et Paris, kilomètre 254. Il y aurait des débris sur les voies. On est avant la sortie numéro 4 Fougères. Ouvrez bien l'œil à l'approche de ce secteur. Des travaux actuellement en cours sur la 28, autoroute entre Abbeville et Tours, au nord du Mans jusqu'à la fin de la semaine. L'échangeur 21 Beaumont-sur-Sarthe est totalement fermé dans les deux sens de circulation en entrée. Comment sortir ? Marielle dans le sud-ouest.
5: On roule parfaitement bien, si ce n'est les zones de travaux, mais toujours bien balisées. Alors, notamment au Pays Basque, actuellement et jusqu'à demain matin 6h, l'autoroute A63 est fermée direction Bordeaux entre Biarritz et Bayonne Sud, les sorties 4 et 5 pour des travaux. Et vous suivez l'itinéraire S9. Et puis, il y a aussi une fermeture au sud de Toulouse, jusqu'à demain matin, là aussi. C'est le périphérique intérieur, direction Blagnac et Tarbes, qui est fermé entre le Palais numéro 19 et Rangueil numéro 23, là aussi des travaux. Une fois sorti obligatoirement au Palais, vous suivez les déviations, cela vous permet de reprendre le périphérique intérieur plus loin, au niveau de Rangueil.
0: Merci Marielle. Hervé, dans le grand quart sud-est.
3: Eh bien, dans le grand quart sud-est du pays, du côté d'Avignon, il y a donc cette roue signalée qui se trouverait peut-être sur la voie du milieu. C'est une précision nouvelle, donc soyez vigilants, c'est toujours signalé si vous circulez sur l'A7 en direction de Marseille, 4 km kilomètres après la sortie 23. Il y a toujours un car en panne du côté de Nice. C'est sur l'A8 en direction de Menton-Vintimille. 5 kilomètres après avoir passé le péage de Nice-Saint-Isidore. Pour cette raison, la voie de droite reste neutralisée à l'heure actuelle. On attend un bus de substitution pour récupérer les passagers du premier bus en panne. Et puis dans les travaux, au niveau des travaux, eh bien ça y est, c'est en place dans la région de Saint-Provence. La 54 est fermée en direction de Nîmes entre Grance, sortie 14 obligatoire, et Saint-Martin-de-Croix, l'échangeur numéro 12. Vous poursuivez via le réseau secondaire. Deux autres informations importantes un peu plus à l'est. Tout d'abord à Aix-en-Provence, la 8 est fermée en direction de Lyon. Vous ne pouvez à l'heure actuelle vous engager que sur la 51, alors soit en direction de Marseille, soit en direction de Gap, puis vous allez poursuivre via le réseau secondaire pour retrouver la 7 ou la 8. Et puis dans le Var, la 8 est fermée également en direction cette fois-ci de Nice de l'Italie entre Brignoles, sortie 35 obligatoire, et la bifurcation avec la 57 sur le secteur du Canet des Morts.
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0: Selon vous, la transition énergétique signifie-t-elle vraiment la fin du thermique diesel? C'est le sondage en lien avec la première partie de votre émission de ce soir, à retrouver sur la page Facebook Les routiers sont toujours aussi sympas ou sur notre site internet radio107.7.fr. Il y a un bandeau orange, votez et venez nous en dire plus ensuite via la bulle bleue Messenger. Fabien Calvé, toujours en direct de comment on dit d'ailleurs, Fabien? Göteborg. Voilà, il est en direct de Göteborg en Suède. Alors je regardais un peu le trafic. Il y a pas. On se plaint de nos travaux. Je peux vous dire que vu les panneaux de route fermée pour travaux à Göteborg, je peux vous dire que franchement on s'en sort bien. Ouais, si. Vraiment, j'insiste. Hein,
5: je regarde. Il fait 13 degrés.
0: Voilà, c'est ça. Et puis là, il y a un peu de. Alors Fabien, sache-le, à Kalbach, il y a actuellement un peu de bouchon. Voilà. Comme ça, t'es au courant.
1: On verra demain. Je roule demain matin. Je suis à l'hôtel, donc.
0: Alors, côté musique, on vous a parlé d'ABBA et figurez-vous qu'il y a un groupe qui, pendant quelques années, a été considéré comme leur remplaçant par les Suédois. Ce groupe s'appelle Alcazar et ils ont vraiment été considérés. Alcazar a été connu pour une chanson en France, car ils avaient repris en fond sonore la musique de Sheila de Spacer. Mais moi, je vais vous proposer d'écouter un autre titre du groupe suédois Alcazar. Voici Burning. Ah si, ça veut bien démarrer.

0: 7 pour vous accompagner. Un groupe suédois, disais-je donc. Et l'essai de Fabien Calvé sur ce Mercedes H2 dont nous avons parlé avant l'infotrafic est à retrouver en vidéo, évidemment, sur truckstop.fr ou encore l'application Truckstop, où il y a pas mal d'actualités aussi à retrouver, hein, comme chaque jour, un article qui vous pouvez déguster en même temps que votre café, évidemment. Et bien, il y a ce fameux Paris-Berlin en camion électrique. Truckstop a également proposer un article sur l'usine Iveco à Madrid. Et ça y est, aussi, le premier épisode de la nouvelle rubrique Camions anciens est paru. On avait reçu Jean-François Colombet dans cette émission, d'ailleurs, du magazine Charge Utile, partenaire maintenant de Truck Stop, qui propose une rétrospective sur les mythiques GLC à Capot-Rond-Berlier. Ça, c'est pour vous, Hervé, cet article, hein, je pense. Hein,
1: tout absolument. Ce qui est, voilà. Tout ce qui touche à Berlier, ça me concerne.
0: Hein. Ah, voilà, exactement. Donc, n'hésitez pas. Hein, c'est fait pour vous, mon cher Hervé, pour tous nos auditeurs.
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0: Alors Fabien, je reviens avec toi sur notre premier sujet de ce soir, parce qu'on parlait de mix énergétique, ça fait réagir nos auditeurs, et puis on avait quand même d'autres petits points, gros points même à évoquer, parce que moi je me suis posé aussi la question, parce que c'est une énergie qui semble aussi bien plaire, c'est le B100. Le B100, c'est donc par contre, c'est un carburant fait à base de colza.
3: Attention, il plaît en France.
0: Ah, d'accord.
3: Mais uniquement en France. Pas pour des raisons éthiques ou j'en sais rien. Il plaît parce qu'il donne des avantages, notamment l'accès aux zones en critère 1, etc., etc. Mais c'est purement politique. Lorsque tu parles de B100 à l'étranger, les gens disent qu'est-ce à quoi. Alors c'est vrai que ça c'est pas dénué de tout sens. Hein. C'est-à-dire que on cultive du colza, on en fait de l'huile et de cette huile on sort le fameux B100. Alors il peut être appelé de diverses façons parce qu'il y a différentes marques commerciales, mais le B100 c'est sa dénomination technique. Alors ça demande quelques adaptations. Tu peux pas mettre du B100 dans tous les moteurs et ça fonctionne pas. Voilà, ça demande quelques modifications, en tout cas sur le setup du camion. Et pour bénéficier des avantages fiscaux du B100, il faut aussi qu'il soit B100 exclusif, c'est-à-dire qu'il ne puisse marcher qu'au B100. C'est-à-dire que si tu mets autre chose dedans, le camion s'arrête, mais tout ça n'est lié qu'à la loi française. Tu n'as pas forcément de B100 en Allemagne ou autre, et nous, il faut savoir que c'est en partie en raison des accords entre le gouvernement et les associations d'agriculteurs, en tout cas les fédérations agricoles, notamment la FNSEA, parce qu'on privilégie l'agriculture, etc. Alors je dis surtout pas que le B100 c'est pas bien, c'est pas la question, mais je dirais qu'à l'international ça n'a que très peu d'incidence. Donc en effet, en France on voit beaucoup de flottes qui roulent au B100, mais notamment parce que les constructeurs poussent là-dessus, Renault, MAN ou d'autres, voilà, pour répondre à certains critères, notamment les zones à faible émission, où ce carburant-là bénéficie d'un critère 1 au même titre que les camions au gaz. Voilà. Mais tout ça, la façon dont c'est géré en France, moi en tant que technicien, je trouve que c'est quand même assez proche de la mascarade. Parce que c'est comme le gaz, quand on vous dit non mais le gaz c'est critère 1, ouais, mais le gaz fossile, ça n'en reste pas moins qu'une couche différente du pétrole, quoi. Mais le vrai intérêt est uniquement sur le gaz bio, c'est-à-dire que l'on obtient par différentes façons, mais bon, notamment les petites stations de production locale avec les déchets locaux, avec la fermentation, il y a X méthodes d'avoir du biogaz, et là, ça peut avoir du sens. En France, on a quand même un peu tendance à mélanger un peu tout, et économie, écologie, c'est presque pareil, mais la finalité n'est pas tout à fait la même.
0: Oui.
3: Et ça, c'est un autre débat, et c'est pas le sujet du soir, mais en tout cas, voilà, il existe un vrai mix énergétique, et notamment dans le carburant diesel, donc il y a ce fameux B100, le XTL, là aussi, oui. Le XTL, tu peux l'obtenir de plusieurs façons, on a dit tout à l'heure les huiles McDo, etc., mais il y a même, on peut retraiter des plastiques, il y a des sociétés françaises ou monégasques qui ont des concepts pour créer du carburant diesel à partir de matières plastiques, enfin, il y a plein de choses, et je dirais qu'on en est qu'au début, et c'est pour ça que ce mix est important.
0: Alors tu m'en as bouché un coin là, parce que moi, c'est vrai que et je suis content de voir de poser ce type de questions, parce que moi on m'avait vendu depuis quelques années maintenant le B100 comme quelque chose de révolutionnaire. Je ne savais pas que ça ne concernait que la France pour le coup.
3: Il y a surtout le président de la FNSEA.
0: C'est celui d'en face.
3: Il y a celui de la FNSEA, tu vois, qui est un des plus gros producteurs de colza en France, mais qui est aussi le président du groupe Avril, qui est le premier vendeur de Bessin. Bon, tout ça, très franchement, moi, il ne faut pas trop que je dise ce que je passe directement, parce que je risque d'être un peu...
0: Non, on ne veut pas t'énerver. Tu passes un bon moment. Il m'a envoyé une superbe photo d'un coucher de soleil du côté de Göteborg. J'ai qu'une envie, c'est d'aller voir ce coucher de soleil.
3: Mais attention, ne me fais pas dire non plus ce que je t'ai pas dit. Le Bessin, il fait partie de l'équation. Et attention, pour moi, il est essentiel. Et en France, on a la chance de l'avoir. Il ne faut pas le négliger. De toute façon, il faut être réaliste. Les volumes, on ne pourra pas remplacer le B7, c'est-à-dire le gasoil normal, que ça soit par l'XTL ou le B100 du jour au lendemain. On a besoin de tout. Donc le B100, c'est une très bonne opportunité. L'explication qu'on essaie de nous en donner en France, je suis un peu plus sceptique, mais je suis tout à fait en faveur du B100 et l'utilisation du B100, parce que c'est un moyen, parmi d'autres, de réduire notre dépendance au pétrole fossile, au gasoil fossile que l'on connaît, et Dieu sait si aujourd'hui, avec la crise énergétique, on est tributaire de ce dernier. Donc non, le B100 a son intérêt. La raison et l'explication, et comme on essaie de nous le vendre, je suis un peu moins raccord. Voilà, c'est tout.
0: Il y a Cédric qui nous a écrit également. Bonsoir Sébastien, Hervé et Marielle. Il nous dit « Je suis pour le H2 », donc on parle bien de l'hydrogène. Mais de nos jours, qui veut acheter un camion qui coûte trop cher comparé à un tracteur diesel ? Bonne roulade à tous, la prudence surtout. Alors, sans parler que de l'hydrogène, Fabien, il est vrai que les prix des tracteurs, des camions, que ce soit électriques, même si on sait qu'il peut y avoir des aides, etc., pas toujours assez importante pour certains transporteurs, notamment les plus petits. C'est vrai que pour passer des fois, faire une transition énergétique, ça peut coûter des sous.
3: Ça, c'est pas des fois, ça coûte tout le temps des sous. C'est tout le temps plus cher. L'aide, c'est bien l'aide. On nous a parlé et c'est une réalité. Actuellement, ça va pas durer longtemps, mais il faut en profiter. Là, si les transporteurs nous écoutent, foncez. Le marchand en commander 2-3, parce que d'après moi, ça va pas durer. Mais aujourd'hui, tu peux toucher entre 100 et 120 000 euros d'aide sur un camion électrique, c'est super. Mais une aide, c'est quoi ? C'est de l'argent qui tombe du ciel. Non, c'est de l'impôt. Donc c'est qu'on l'a pris ailleurs. À un moment, le gouvernement, il te donne pas quelque chose juste par plaisir. Faut quand même être réaliste. C'est bien beau les aides, mais c'est une façon déguisée de tourner le marché. Alors pourquoi les camions électriques ou gaz ou machin sont plus chers aujourd'hui ? C'est tout simplement parce que leur volume de production et le besoin en coût de recherche et développement est plus important. Un camion diesel, on sait comment ça marche. Donc on a amorti le moule, entre guillemets. Tu vois ce que je veux dire ? Là, le moule, il est tout neuf, donc il faut payer tout ça. Et cette recherche, ce développement, ça coûte cher. Et donc, évidemment, c'est répercuté au prix d'achat. Le vrai problème, on en revient quand même toujours au problème de base. Tu peux raconter ce que tu veux sur l'énergie, la pollution, le machin, etc. Combien on paye au kilomètre ? Je veux dire, et si on ne te paye pas plus cher pour rouler au gaz ou à l'électricité, pourquoi tu irais au gaz ou à l'électricité ? Puisque tu n'arrives déjà pas à bien vivre avec du gasoil, diesel traditionnel comme on l'a. Ce qui peut changer la donne, c'est la fiscalité, comme en Allemagne. Par exemple, en Allemagne, il y a une taxe kilométrique. Bon, ils veulent nous la coller aussi en France. Mais dans ce cas-là, il faudra dire que les sociétés d'autoroutes arrêtent de nous facturer l'autoroute, parce qu'on ne peut pas payer deux fois la même chose. Tu vois ce que je veux dire ? Donc, en Allemagne, il n'y a pas de péage, il n'y a pas d'autoroute, mais il y a un tarif au kilomètre. Et tu payes ta taxe. En effet, là, tu peux, au lieu de donner des aides, retirer de la taxe pour financer la transition. Un cas concret, en Allemagne, la MOT, la taxe kilométrique des camions, si tu as un véhicule électrique, elle est gratuite. Donc du coup, au lieu de de te donner une aide, ben on évite de te taxer. C'est peut-être une première idée, tu vois, arrêter de ponctionner les gens. Et ça favorise la mise en service de camions électriques, parce que du coup, plus tu roules, ben plus tu économises, puisque tu payes moins de taxes. Donc, une fois de plus, les façons de faire sont différentes dans tous les pays d'Europe, et c'est peut-être ça qui est aussi un peu étrange, c'est qu'on essaye de standardiser l'ensemble du processus, hein, de transition écologique, de transition énergétique, de transition tout ce qu'on veut, mais au final, on s'aperçoit que d'un pays à l'autre, c'est déjà pas la même chose.
0: Eh ben, on reviendra sur ce sujet d'ici à la 23h, parce qu'on a d'autres messages et témoignages sur la transition énergétique et sur tout ce qu'on s'est dit depuis 21h. Mais le Club Truck Stop est à venir aussi. Ça sera après vos conditions de circulation.
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0: Et toujours avec Marielle Nogaret, Hervé Améry. Hervé, dans le Grand Quart Sud-Est.
1: Eh bien, dans le Grand Quart Sud-Est du pays, il y a donc une bande de roulement finalement confirmée sur voie de gauche. Si vous circulez du côté d'Avignon sur la 7 en direction de Marseille, c'est 3 km après la sortie 23. Un patrouilleur est en route donc pour récupérer cette bande de roulement. On reste du côté d'Avignon. Si vous circulez sur la 7, cette fois-ci en direction de Marseille, dans la sortie 24 Avignon-Château-Renard, il y a une voiture confirmée. Mais en panne, peut-être gênante, ça n'est pas précisé. En tout cas, un dépanneur se rend sur les lieux. Et puis, du côté de Nice, ça y est, ça a évolué. Il y a toujours ce car en panne, mais les passagers ont été transférés dans un car de substitution. Si vous circulez sur l'A8 en direction de Menton-Vintimille, 5 km après la sortie, après le péage pardon, de Nice-Saint-Isidore, la voie de droite reste neutralisée. Le car en panne a été évacué par le dépanneur. Et du coup, les hommes en jaune vont débaliser prochainement la voie de droite. Donc, vigilance, respectez bien la signalisation affichée à l'arrière de leur fourgon. En ce qui concerne les travaux, je rappelle la plus récente dans la région de Saint-Martin-de-Provence. La 54 est fermée en direction de Nîmes, entre Grand, sortie 14 obligatoire, et Saint-Martin-de-Croix, échangeur 12. Vous poursuivez via le réseau secondaire.
0: Sur les autoroutes de l'Ouest et du Centre, on a bel et bien une voiture totalement embrasée sur l'autoroute A11, l'axe entre Nantes et Paris, direction Chartres et la capitale. Après la sortie 5, la Ferté-Bernard, voie de droite impactée, neutralisée, les pompiers, les équipes de sécurité sont sur place. Soyez extrêmement attentifs à l'approche de ce secteur. La fumée peut gêner votre visibilité, notamment aussi en direction de Nantes et de Rennes. Ailleurs, globalement, ça va bien. Des travaux qui se mettent en place sur l'A10, l'axe entre Paris et Bordeaux. On va avoir un échangeur totalement fermé dans les deux sens ce soir et cette nuit, mais c'est déjà le cas en direction de Bordeaux. C'est l'échangeur 37 Mirambeau, fermé à présent en entrée comme en sortie, et ça sera le cas également dans l'autre sens de circulation anticipé par pont, la sortie à numéro 36. Sinon, il faudra rejoindre l'échangeur numéro 38 un peu plus loin. Marielle, dans le sud-ouest.
5: On roule toujours aussi bien et les chantiers n'ont pas bougé jusqu'à demain matin. C'est le cas au sud de Toulouse où le périphérique intérieur direction Blagnac et Tarbes est fermé entre Le Palais et Rangueil, les échangeurs 19 et 23, et vous suivez bien les déviations mises en place. Et puis dans le secteur des Pyrénées, entre Tarbes et Toulouse. La sortie 17 Montrégeau de la 64 est fermée direction Toulouse. Vous pouvez sortir avant à Lannemezan numéro 16. Enfin, au Pays Basque, donc plus à l'ouest encore, la 63 est fermée ce soir et cette nuit en direction de Bordeaux, entre Biarritz et Bayonne Sud, les sorties 4 et 5. Vous suivez bien l'itinéraire S9 sur le réseau secondaire.
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0: Et on profite que Fabien Calvé soit en direct de la Suède pour se passer des titres d'artistes suédois. Et évidemment, il fallait les passer au moins une fois. Voici le groupe ABBA, Dancing Queen.

0: Marielle, je vous ai vu danser. Je vous ai vu. Si, si, je vous ai vu.
1: J'avais tiré le rideau pourtant. Ah ouais.
0: Et si. Ah, oh, on adore Abba, indémodable de toute façon. Dancing Queen. Hervé, ça va, vous aussi vous avez...
2: Oui, mais moi je poserais bien la question à Fabien, qu'est-ce qu'on mange en Suède?
0: On va lui poser la question tout à l'heure. Tiens, voici une bonne question, tiens, d'ailleurs.
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0: Enfin, je rappelle que Fabien est parti en Suède pour bosser. Hein. Je tiens le préciser. Je le dis, Fabien.
4: J'ai pas eu de dessert. Ah, ouais.
0: Voilà. Ah mince.
1: Oh là là là là. Là.
0: Et en plus, je le précise parce qu'il y a le chef qui est là. Donc, salut Pierre.
4: Salut chef. Bonsoir à tous.
0: Merci d'être avec nous ce soir, directeur général de Truck Stop. Et comme chaque mois à cette heure-ci, le club Truck Stop qui continue de grandir. Alors, je l'ai dit, hein, dans cette émission, on reviendra sur un débrief complet général du Castellet plus tard au mois de juin. Mais Truck Stop était sur place, je le sais bien, parce que nous étions avec l'émission et bien sur le même stand. Et puis, un succès qui se dément pas déjà pour Truck Stop, pourtant si jeune, Pierre.
4: Truck Stop, hein, on est mis au 24 heures camion l'année dernière, donc c'est pas si loin que ça. Et pourtant, on a la chance d'avoir beaucoup de personnes qui nous suivent. Déjà, c'est important de rappeler que Truck Stop, c'est une application gratuite, hein, que vous pouvez télécharger sur Google Play ou l'Apple Store, où on vous propose vraiment beaucoup de contenu lié au monde du transport, que ce soit des articles, notre savoir-faire avec Fabien, hein, c'est surtout les vidéos. Et puis maintenant, on s'est lancé dans les podcasts. Donc, télécharger l'application, je vous le redis, elle est gratuite et vous pourrez suivre tout ça. Et puis, ben, pour ceux qui veulent aller plus loin dans la démarche, il y a le club.
0: Le club, et il y a eu une nouveauté ces dernières semaines. On a eu l'occasion d'avoir Fabien en direct à ce moment-là. Une première journée Truck Stop dans un relais routier, c'était à Miramas. Et l'idée étant de multiplier ces rendez-vous, Pierre.
4: Exactement, bah, l'idée c'est d'aller vous rencontrer. Ce qui est important avec Fabien, c'est que en fait, on n'est pas là pour écrire ce qu'on a envie d'écrire. On est là pour écrire et diffuser le contenu dont vous avez besoin. Vous avez besoin pour travailler dans le monde du transport, ou aussi bah, pour tous ceux qui sont plutôt dans le côté évasion, monde du camion. Et c'est vrai que le fait d'être au plus proche de vous, aller à votre rencontre, ça permet d'échanger, de récupérer les informations qui nous sont importantes chez Truck Stop, et puis bah, aussi passer un bon moment ensemble. Et c'est vrai qu'on va multiplier les événements. Alors déjà, Truck Stop va suivre l'ensemble des rendez-vous du championnat de France Camion. On a commencé à Dijon. On est ensemble d'ailleurs, Sébastien. Pareil pour le Castellet. D'ailleurs, on est content d'être avec toi. On veut te le dire ce soir avec Fabien.
0: Ah, c'est gentil.
4: Je trouve que c'était un bon moment de partage avec vous tous. Et puis aussi, effectivement, on commence le tour des restaurants routiers. On était à Miramas, un restaurant qui n'est pas très très loin du café Paul Ricard.
0: Actuellement, donc, il y a aussi ces championnats qui se préparent et on y reviendra. Ça permet justement d'être abonné Truck Stop. Ça permet justement d'avoir des avantages, et c'est important de le dire, sur la billetterie.
4: Exactement. Bah, quand vous êtes membre du club, alors attention, quand on parle de membre du club, Truck Stop, il y a deux côtés. Il y a le côté média, l'application gratuite, et puis il y a le club pour aller plus loin. Et quand vous êtes membre du club, vous avez un numéro de membre déjà, une carte de membre, et surtout, ça vous permet d'acheter de la billetterie à tarif réduit. Vous pouvez avoir jusqu'à 25% de réduction sur vos billets week-end, sur les grands prix camions, et puis sur les grands prix, c'est l'occasion aussi de vous faire rentrer un petit peu dans l'immersion. Là, sur les deux précédents Grands Prix, on a eu l'occasion d'avoir avec nous les Truck Stoppers qui nous ont rejoints et à qui on a fait visiter, on a fait un briefing et on a fait visiter un peu les coulisses des circuits. On les a même emmenés sur la piste avec Fabien.
0: Ça a dû leur en mettre plein les yeux, ça.
4: Ouais, c'était une très très belle expérience, surtout là au Castellet. En fait, on a eu la possibilité de les emmener sur la piste du Castellet lors d'un départ de course camion. Donc là, ce sont des super expériences et du coup, bah, nos Truck Stoppers ont pu marcher sur la piste du circuit Paul Ricard au milieu des camions au moment de la procédure de départ. C'est un moment fort en fait, parce que c'est l'occasion aussi d'être au plus proche de la course et d'être en pleine immersion. Et j'avoue que ça leur a bien plu, tout comme nous. D'ailleurs, avec Fabien, c'était hyper plaisant de pouvoir rouvrir les portes de ce qui est justement fermé à tout le monde.
0: Voilà, et donc une application à télécharger, elle est gratuite, un site internet à aller consulter, c'est gratuit, tout le contenu est pour vous. Il y a la partie club où effectivement c'est payant, peut-être que certains se reposent la question de... C'est combien l'abonnement ?
4: L'adhésion au club, en fait, c'est 48 euros par rond. Du coup, c'est 4 euros par mois, si on veut faire le comparatif. Et ça vous permet justement de bénéficier de tous ces avantages-là. Et puis, je vous rappelle, le prochain Grand Prix, c'est le Grand Prix de Nogaro. Et ensuite, Nogaro les 20 et 21 juin, Magny-Cours, premier week-end de juillet. N'hésitez pas à nous contacter sur contact@truckstop.fr, tous nos membres, pour pouvoir bénéficier de ces avantages billetterie et puis surtout qu'on puisse programmer quelques petites visites sympathiques sur ces grands prix-là.
0: Et ben voilà, comme ça le message il est passé. Comme tu nous parles des grands prix et qu'on est en plein mix énergétique, on rappelle Pierre aussi que le championnat de France Camion, il est RSE comme on dit dans le jargon.
4: Exactement, il est resté sur la partie environnementale. On a vraiment prononcé un peu toutes nos activités puisque depuis 2022, le championnat de France Camion roule au biocarburant. Et puis depuis 2025, le PESTruck, le camion qui ouvre les courses, est un Renault Truck TiTech, 100% électrique. Donc même les courses de camions sont vraiment dans l'air du temps, quoi.
0: Eh bien, en tout cas, merci. J'ai une petite question de la part de Stéphane Dichaton. Il me demande si le renouvellement de la carte membre est automatique.
4: Le renouvellement, en fait, on vous enverra un petit message quelques semaines avant le renouvellement pour pouvoir justement renouveler tout ça.
0: Voilà, bon, il y a JP qui nous pose une question, mais tu n'as peut-être pas du tout le chiffre sous la main. Il nous demande combien il y a de membres déjà abonnés à Truckstop, mais ça, tu pourras certainement nous le dire la prochaine fois.
4: Voilà, il y en a plusieurs milliers, alors je ne sais pas parce qu'on en a pris pas, mais il y a beaucoup d'abonnés, il y a beaucoup d'adhérents, pardon, qui sont inscrits sur...
5: Déjà, au Castellet, il y en a eu plus de 1000 en un jour.
0: Ouais. Ah bah voilà, comme ça le... Oui, donc on fera les comptes plus tard. on fera des plus parce qu'il y a Nogaro, il y a Magny-Cours, donc tout cela va forcément évoluer et on est très heureux d'avoir été avec vous dès l'ouverture avec Truckstop ouvert donc et lancé au 24 heures camion Le Mans dans cette émission et j'aurai toujours en souvenir cette émotion lue sur le visage de Fabien Calvé. Voilà. Ça me marquera. En tout cas, un grand merci à Pierre d'avoir été avec nous ce soir.
4: Merci Seb, et puis je vous donne tous rendez-vous donc au Grand Prix Camion de Nogaro le week-end du 20 juin. On va faire un dispositif très particulier avec Truckstop. On aura toute une...
0: Ah, on t'a perdu, Pierre. Ah zut, Pierre, t'es là ?
4: Oui, je suis là.
0: Ah ça y est, allez, tu peux recommencer. Alors, pile au moment, ça fait du suspense.
4: C'était fait exprès. On vous donne rendez-vous au Grand Prix Camion de Nogaro le week-end du 20 juin. On va faire un dispositif spécial avec des animations et puis beaucoup de rencontres et autour de notre équipe Elor que vous connaissez tous maintenant.
0: Émission spéciale, les routiers sont toujours aussi sympas au sujet du Grand Prix Camion de Nogaro. Ça sera le mercredi 17 juin prochain avec notamment Pierre et Fabien. Pierre Dubois, directeur général de Truckstop qui était avec nous ce soir. Merci beaucoup Pierre, à bientôt.
4: Merci, bonne soirée à tous, à bientôt.
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0: 22h46 sur les axes de l'ouest et du centre pour commencer une nouvelle info dans un secteur... Alors je recommence... Ça vient de qui ça ?
1: J'ai un petit souci technique.
0: Ah d'accord. J'ai l'impression qu'on faisait la prière en même temps que je donnais l'infotrafic.
1: Je suis d'accord. C'est un peu bizarre.
0: Oui, c'était très étrange. Allez, je reprends tout de suite mon sérieux parce que sur un secteur où il y a déjà un événement avec un véhicule en feu, on me parlerait d'un autre événement en plus. Alors on est sur la 11, autoroute entre Nantes et Paris, direction Chartres et la capitale, kilomètre 125 après la sortie numéro 5, la Ferté-Bernard. La voie de droite est neutralisée parce qu'on a une voiture qui est en feu. Et on me parle maintenant d'un accident dans ce même secteur. Alors je ne sais pas du tout si c'est un lien avec le véhicule en feu, si c'est la même info, si ce sont deux infos différentes. Ça vient de me parvenir, quoi qu'il arrive, vous restez très attentifs sur la 11 direction Paris, kilomètre 125. Je me tourne côté travaux, je vous en reparle à 23h. Je me tourne maintenant, bah tiens, Marielle. Dans le sud-ouest.
1: Oui, alors dans le sud-ouest, ben on roule parfaitement bien. Je n'ai que des zones de travaux, mais je vous les détaillerai tout simplement dans le prochain rendez-vous, que ce soit au Pays Basque, du côté de Tarbes ou du côté de Toulouse.
0: Hervé, dans le Grand Quart sud-est.
2: Bien, pour l'instant, des travaux, la plus importante, je vais quand même en parler, c'est du côté d'Aix-en-Provence, parce que l'A8 est fermée en direction de Lyon. Vous ne pouvez donc, à l'heure actuelle, vous engager que sur l'A51 direction Marseille ou l'A51 direction Gap, puis de poursuivre via le réseau secondaire pour retrouver la 7 ou la 8.
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0: Avant de revenir sur notre premier sujet du soir, il y a Pierre qui réagit sur ce qu'on mange en Suède. Il nous dit en Suède, c'est les boulettes Ikea avec une sauce et de la confiture d'Erel.
1: C'est tout à fait ça.
0: Alors, je suis pas bien sûr que ce soit les spécialités suédoises. Fabien, t'as déjà mangé des spécialités suédoises, toi?
5: Du renne.
0: C'est vrai, t'en as déjà mangé?
5: Ben oui, bien sûr.
0: Ah ouais, d'accord.
5: Du renne, alors avec de la confiture de groseille souvent.
0: D'accord.
5: Okay. Ouais, c'est assez. Alors c'est fait avec une petite purée, mais ma foi, moi j'aime bien. Alors, on mange bien du sanglier,
0: ah
5: du
0: oui, chevreuil, c'est ça, du chevreuil, oui.
5: etc. Hein, donc ouais. Pourquoi on mangerait pas de renne? Eux, en effet, on mange du renne, c'est une des spécialités. Alors ce soir, j'ai mangé filet de veau avec un petit truc de pomme de terre, donc rien de plus suédois. C'est commun, mais ça m'est déjà arrivé de manger du renne. Voilà, c'est un peu le plus exotique. Après, soyons clairs, hein, sans vouloir péter le mythe, c'est pas quand même la Suède qui est la plus réputée au niveau de la gastronomie. Hein.
0: Mais c'est parce que nous, on sait que c'est nous. Voilà.
5: Ouais, voilà, tu me dis l'Italie, l'Espagne, la France, le Portugal. Vas-y, on y va les yeux fermés. Tout ce qui est nordique, c'est un peu moins, voilà, c'est un peu moins glamour, soyons clairs.
0: Bon, allez, on vous a posé une question tout au long de cette journée.
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0: Allez, selon vous, la transition énergétique signifie-t-elle vraiment la fin du thermique diesel dans le futur? Eh bien, 63,2% nous disent que non, vous ne le pensez pas. 36,8% nous disent que oui, potentiellement, on pourrait avoir dans le futur une fin du thermique diesel. Fabien, une réaction à notre résultat du sondage de ce soir?
5: Même plutôt agréablement surpris. Je pense qu'il y a une part de vérité dans ce sondage. Après, tout dépend à quand on pousse l'échéance. C'est-à-dire, c'est quand la fin. C'est on n'a pas mis de date. C'est pas.
0: Ah ben, je suis pas Madame Irma. Hein.
5: Non, mais ce qui est sûr, c'est que nos politiques, là, les génies de Bruxelles qui disent fin 2040, 2050, eux, ils se gourrent. Ça, c'est sûr et certain qu'ils ont tout faux. C'est juste des hallucinations de bureaucrates qui n'ont aucune réalité, enfin, aucune notion de la réalité. La part du thermique, elle va mathématiquement baisser, mais je dirais que surtout, ce qui est important, et je pense que c'est la conclusion du sujet, la question n'est pas de savoir si ça doit être thermique avec du diesel, du biodiesel, du gaz, de l'hydrogène ou bien du pur électrique. La vraie question, c'est qu'il nous faut réduire les émissions de CO2. Et déjà, le premier pas, et Thomas en a parlé en début d'émission, le fait de proposer des nouveaux moteurs qui consomment moins, le fait de proposer des designs de plus en plus aérodynamiques. Alors parlons des deux sujets du soir, le Volvo avec le Volvo Aero, rappelle-toi, il est sorti il y a quelques mois, c'était décrié, ouais c'est nul, le Mercedes, n'en parlons pas, avec la face avant aérodynamique, etc. Bon, soit dit en passant, quelques mois après, soyons francs, on s'y est fait. Mais la seule réalité de ça, c'est que le Volvo, tu gagnes 5% de consommation, le Mercedes, tu gagnes 3% de consommation. Ben, ça veut dire que ces pourcentages-là, ça se traduit quand même par une baisse de CO2, puisque tu consommes moins. Donc c'est toutes ces petites choses, mises bout les unes derrière les autres, mises bout à bout, qui fera qu'on réduira le CO2. Il n'y a plus de rétroviseur sur les camions, ben, c'est juste que tu économises 1,5% de consommation. Donc évidemment, tu réduis le CO2. La vraie finalité, on se doit d'avoir des camions plus propres, et ça passera par, à mon sens, le mix énergétique, mais le diesel et
7: le bio-diesel ont encore de longues années devant eux, parce que, comme je le disais tout à l'heure, nous regardons en course, on roule avec du XTL, enfin, donc ce qu'on appelle le HVO, hein, plus communément, mais là c'est pareil, c'est un nom commercial, mais le bio-diesel, on a les mêmes performances que le diesel normal. Donc c'est bien la preuve qu'on peut, et on peut rouler tout aussi bien en polluant moins, et je pense que c'est ça qu'il faut retenir.
0: Alors tu parlais des caméras là, à l'instant, et ben, Stéphane Dichaton nous en parle dans son message. Salut Seb, salut les copilotes, les invités, salut la France. En fait, le changement se fera petit à petit, sans qu'on ait le choix, nous dit-il. Ce fut pareil du temps d'Hervé, hein, quand on est passé du berlier à pédale au moteur thermique. Il nous dit, mais aussi avec les rétro-caméras, personne n'en voulait, tout le monde les critiquait, et au final, il nous dit, j'ai pas eu le choix, et au final, je ne ferai plus 100, et je ne me voyais pas changer de boutique pour des rétro-caméras. Et il ajoute, au passage, merci pour le cadeau du jeu lors de l'émission anniversaire. Petite glacière, photo dédicacée, du coup maintenant, Seb, tu traînes sur l'autoroute Route à 1, bord de rire. La bise et la prudence à tous. Bisous à mon frérot le panda, signé Chaton. Voilà. Là, un, je la fréquente. Là. Comment Hervé? Fabien, pardon?
7: Non, je dis, il a raison. Il a absolument raison. Dans ses propos, il a tout à fait raison. Je parlais tout à l'heure de la boîte à vitesse, il a parlé des rétros. Ce sont des évolutions normales. Il faut se rappeler qu'au départ, l'ABS sur un camion, c'était une option.
0: Oui.
7: L'ABS.
0: Ça, c'est surprenant.
7: C'était une option, donc évidemment personne n'apprenait ce qu'il fallait payer. Oui. Mais quand c'est rentré dans les mœurs, ça a été installé en série, etc. Est-ce qu'aujourd'hui on se pose la question de savoir s'il y a un ABS sur un camion? Non. Là, oui, tous les camions ont l'ABS. Et si tu l'as pas, t'es refusé au contrôle technique.
0: Donc, c'est gênant. C'est-à-dire,
7: voilà, les évolutions, elles se feront avec le temps. Alors évidemment, on a ceux qui croient, parce que bon, voilà, c'est facile, c'est qui iront à l'encontre du truc. Il y a ceux qui seront sceptiques et qui apprendront et qui peut-être adopteront. Il y a ceux qui adopteront jamais, parce que d'ailleurs on n'est pas forcé. Mais il faut bien se rendre à l'évidence, l'évolution et le besoin de réduction de CO2, il est réel. Alors pas à l'image de ce qu'on va nous faire. Là, on va arriver en campagne électorale, donc on va entendre tout n'importe quoi. Hein. Mais la réalité, je pense que les constructeurs, ils le font pas par plaisir. Ils le font, tu sais, dépenser de l'argent, mettre des systèmes en plus, etc., etc. C'est pas le kiff des constructeurs. Ils aimeraient moins en faire et vendre moins cher le camion pour en vendre plus. Non, aujourd'hui, il y a des contraintes. Il faut s'y adapter et avoir la solution la plus adaptée à ses propres besoins. Et d'ailleurs, Thomas l'a dit tout à l'heure, lorsqu'ils accompagnent quelqu'un dans la transition vers un véhicule énergétique, de ce changement énergétique, un véhicule électrique, par exemple, ben, ils l'accompagnent sur la totalité du système. Ils étudient son travail, ses tournées, ses kilomètres qu'il doit faire afin de construire et de fabriquer le camion le plus adapté. Parce que c'est pareil dans un véhicule électrique. Tu peux en avoir un avec 2 packs de batterie, 4 packs de batterie, 6 packs de batterie. Ça dépend de ce que tu fais comme boulot. Et je pense que c'est vraiment ça, le travail en amont pour définir le meilleur produit, le plus adapté en tout cas à la tournée que va faire le véhicule, au travail que va faire le véhicule. Et c'est avec ça, en suivant ce schéma-là, que je pense qu'on arrivera à améliorer les choses.
0: Allez, je vous emmène en Amérique du Nord. Je vais vous donner quelques messages à toutes et tous là des auditeurs qui m'ont écrit, comme Julien qui nous écrit hein, depuis l'Amérique du Nord. Vous le savez, c'est un de nos habitués hors de France. Bonjour la forme pour le sujet du jour. Mon truck est mix énergétique, fuel pour le moteur et électrique pour les phares, frigo, GPS, etc. Et sinon, j'ai le mix grill, saucisse, poulet, brochette, patate au four. Ça, c'est bon. Voilà, il nous dit autrement pour mon pick-up RAM V8, je veux retirer les catalyseurs pour avoir un beau bruit, nous dit-il avec le sourire. Il y a un couple de Québécois en pick-up électrique plus caravane tombée en panne. L'occasion d'un pick-up essence pour 3 semaines pour les vacances aux USA est rentré au Québec. Un ingénieur a fait un aller-retour en avion pour réparer le véhicule chez le concessionnaire. Après plus d'un mois, le véhicule réparé, il a été, lui, rapatrié remorqueur diesel entre l'Illinois et le Québec et retourné leur véhicule de location, 8 heures de route en voiture à essence. Ah oui, ça commence à coûter cher quand même ces vacances. Hein. Ils ont dépensé plus de 15 000 dollars canadiens et le couple n'arrive pas à se faire rembourser. Résultat, bilan carbone zéro et le couple est endetté. Ça fait le buzz au Québec. Ça ne plaira pas à certains, mais l'électrique ou mix énergétique, etc. Cela est une idéologie dangereuse et non écologique de Brainwasher au Dakota du Nord avec 38 degrés. Bonne soirée à tous, nous dit Julien. Donc ça, c'est fait. Bon, ben il a rejoint nos températures.
1: Hein, ah
0: Europe.
1: Oui, absolument.
0: Est-ce que hier il n'avait que 22 degrés au Michigan, hein, quand même, hein, il faut le rappeler. Merci beaucoup, Julien. Message d'Arnaud. Alors juste avant Arnaud, il y a Audrey également qui nous a écrit. Bonsoir Sébastien et l'équipe. En ce qui me concerne, je ne suis pas pour l'électrique. Trop de contraintes pour les recharges. Pour l'instant, Audrey, c'est ce qu'on a expliqué tout à l'heure avec Thomas notamment. Par contre, quand on parle de gasoil, comme on parle de gasoil, j'en profite pour passer un petit message aux collègues. Quand on fait le plein, c'est comme aux toilettes. La dernière goutte, elle se secoue. Elle n'est pas censée finir. Voilà. Ni sur mon falzar. Voilà. Bonne soirée à tous. Bonne route, la prudence et on s'hydrate. Ça, c'est un petit message d'Audrey. Merci Audrey pour cette intervention. Et Arnaud nous a écrit également. Salut Sebamax, toute l'équipe du 107.7 et à Fabien. Pour l'instant, en camion, je n'ai conduit que du diesel pétrolier. J'aimerais bien en essayer un électrique. En voiture, ma première fonctionnait au GPL. J'en ai eu par la suite en diesel. Puis j'ai acheté il y a 5 ans une hybride rechargeable que j'ai équipée d'un boîtier E85. C'est un autre type de carburant. Et dernièrement, j'ai acheté une voiture électrique d'occasion. J'en vois déjà certains crier au crime de lèse-majesté avec laquelle je prévoyais de juste faire les allers-retours dépôt-maison puisque j'ai toujours mon hybride. Mais au final, mon électrique me sert à tout, si bien que samedi matin, je vais emmener un ami à l'aéroport d'Orly avec. Donc, je pense qu'il m'a mis corridor de sécurité cette fois en suédois et autant vous dire que je ne vais pas essayer de me le prononcer. Hashtag respectons les routiers, hashtag 2 heures de plus. Question bête, Fabien, le 85, c'est possible en camion ?
7: Alors non, il y a eu le 95, enfin il y a eu de l'éthanol, c'est pas Scania, mais là encore, il n'y a pas de modèle économique et il n'y a pas d'avantages fiscaux. Si tu n'as pas d'avantages fiscaux, tu n'as aucune raison de changer ce qui est commun. Tu n'en trouves pas dans les stations, tu n'en trouves pas... Même Scania qui proposait un camion éthanol l'a arrêté parce que, bon, alors c'était pas le même que la voiture, hein, mais en tout cas c'était un dérivé, mais parce qu'il n'y avait pas de modèle derrière. Une fois de plus, je pense que tout cela passe par la fiscalité. Et aujourd'hui, quand on sait la fiscalité d'un litre de carburant, c'est juste hallucinant. Il vaut mieux que les gens ne se penchent pas trop dessus parce que c'est surréaliste. Et si cette fiscalité-là, on la mettait à notre emploi, notre truc, on développerait aussi peut-être un peu plus vite le reste. Mais soyons clairs, l'État ne va pas se passer des ressources du pétrole comme ça parce que c'est colossal. Là, ils ne veulent pas baisser la TVA en nous disant on va perdre des milliards. Non, tu vas moins gagner, mais tu ne vas pas perdre. Parce que comme c'est proportionnel au prix du carburant, c'est facile, c'est à calculer, il n'y a pas besoin d'être ingénieur. Mais bon, tout ça, ce sont des discours politiques qui malheureusement sont assez loin des réalités.
0: Voilà, et puis on continue à suivre l'évolution de tout ça, évidemment, dans cette émission, et aussi grâce à Truck Stop. Le mot de la fin pour JP, justement, il nous dit, eh ben, ça fait plaisir de voir autant de membres, car plus il y a de membres, plus il y a de chances que ça dure longtemps. Il nous dit, je vais m'arrêter là parce que vu que tu arrêtes à 23h, j'aurai pas le temps de finir. Le club Truck Stop, ajoute-il, aura une longue vie. Voilà, c'est une prédiction. Bon, sur ce, on n'oublie pas le corridor de sécurité. Les bisous à mon frérot chaton, à mes collègues de la maison Brevet et bisous du panda. Eh bien, voilà pour ce message. En tout cas, un grand, grand merci, Fabien, d'avoir été avec nous ce soir, alors que tu es déjà par Mons et par Vaud après ce week-end au Castellet, déjà en Suède. Eh bien, pour Truck Stop, justement. Mais on va se retrouver très vite, Fabien. Merci d'avoir été là. Très belle soirée.
7: C'est toujours un plaisir. Et n'hésitez pas à télécharger l'application, c'est gratuit.
0: Voilà, c'est important de le rappeler. C'est gratuit.
7: Oui.
0: Allez,
7: et
0: salut.
7: Et le membership, c'est 4 euros, c'est un café sur autoroute.
0: Allez,
7: bisous.
0: Allez, bisous. Hein. Allez, salut Fabien. Bonne soirée.
7: Bonjour à tous.
0: Ciao. Et un grand merci à toutes et tous pour vos messages, votre participation et votre fidélité. On se retrouvera avec Fabien, toute l'équipe Truck Stop, très vite pour de nouvelles aventures. Demain, c'est jeudi, c'est donc playlist. Merci Marielle et Hervé, très belle soirée à tous les deux.
1: Merci Sébastien, merci Hervé, et puis bonne longue route à Fabien avec qui on a voyagé ce soir.
0: Bonsoir Hervé. Hervé?
2: Bah oui, non, mais j'appuie pas sur le bouton. Bonsoir Sébastien, bonsoir Marielle, bonsoir Fabien. Et je n'aurai pour la fin de l'émission qu'un mot en suédois ce soir.
0: Ah, bah allez-y.
8: Crèche prince.
0: Alors vite, il m'en faut d'autres là. Le petit grillé.
8: Ah non, c'est trop tard.
0: Le petit grillé de Debert, je sais plus. Bah, je suis même pas sûr que ça existe encore cette histoire. Voilà, donc je sais pas. Bah, tous les trucs qui mangent grillé. Voilà, comme toutes les marques. M'avez compris. Allez, je vous souhaite plein de courage pour ce soir et cette nuit, la prudence ou la bonne nuit. Je vous dis à demain, 21h. Prenez bien soin de vous, car chaque jour, chaque nuit est une vie. Travaillons ensemble à la beauté des choses. 73 51 88, soit 212. Hashtag respectons les routiers. 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
1: Une belle émission, merci Sébastien, Hervé et bien sûr Fabien qui se trouvait en Suède. Tout de suite la météo. Bien sûr Fabien qui se trouvait en Suède. Tout de suite la météo.

0: 35 degrés, mais qui vont atteindre les 38 degrés ou à peu près sur la Vendée, une bonne partie de la Nouvelle-Aquitaine et de l'Occitanie. En tout cas, 37 degrés, c'est ce qu'on attend demain après-midi à Bordeaux, 36 à Agen, à Toulouse, 35 à Brive et à Pau, 34 à Tarbes, 33 à Biarritz et 31 à Clermont-Ferrand.
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0: Très bon voyage à vous. Il est 23h, passé de 3 minutes. Il est temps de reparler de vos conditions de circulation qui sont vraiment très bonnes pour vous qui voyagez. Et si en Suède, à Göteborg, là où se trouvait Fabien Calvé il y a quelques instants, il fait 12 degrés à cette heure-ci, eh bien en France et notamment à l'ouest du pays, on a actuellement 27 degrés à Toulouse, 26 à Bordeaux, encore 24 à Brive-la-Gaillarde. Alors, vous notez que il y a la vigilance canicule, vigilance orange, qui concerne 13 départements de l'Ouest, dont le département de la Gironde. Il y a un trafic fluide, mais pas mal de zones de travaux. Toutefois, un incident du côté des Pyrénées sur l'A64. Si vous voyagez sur l'axe Bayonne vers Toulouse, en sortant à l'Escar, c'est la sortie 9.1, il y a une voiture qui est en panne et qui attend son dépanneur. Puisqu'on est du côté des Pyrénées, eh bien entre Tarbes et Toulouse, jusqu'à 6h demain matin, la sortie 17 de l'autoroute A64 reste fermée en direction de Toulouse. Vous pouvez sortir avant à Lannemezan numéro 16. Plus à l'ouest au Pays Basque, c'est l'A63 qui est fermée direction Bordeaux, entre Biarritz et Bayonne Sud, les sorties 4 et 5 pour des travaux. Et sur le réseau secondaire, vous suivez l'itinéraire S9. Allez, on bascule beaucoup plus à l'est maintenant. À Toulouse, le périphérique intérieur direction Blagnac et Tarbes est fermé cette nuit entre Le Palais et Rangueil. Les sorties 19 et 23 pour des travaux au-delà du réseau Vinci Autoroute. Donc une sortie obligatoire au Palais et vous suivez les déviations pour reprendre le périphérique intérieur au niveau de Rangueil. Et puis à l'est de Toulouse, vous ne pouvez rejoindre la 680 direction Toulouse par l'entrée numéro 2 de Verfeil. Elle est fermée. Il vous faut passer tout simplement par le réseau secondaire.
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Très bon voyage à vous, il est 23h12. Aucune difficulté où que vous soyez sur les autoroutes du sud-ouest du pays. 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Je vous retrouve dans 3 minutes.

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1: Excellent voyage à toutes et à tous, un trafic tout à fait fluide pour vous qui voyagez sur les axes autoroutiers du sud-ouest du pays. Alors si vous passez en Corrèze, dans la région de Brive, depuis plusieurs mois maintenant, la bifurcation qui permet depuis l'autoroute A20 direction Toulouse de vous engager sur la 89 direction Bordeaux est fermée et va le rester au moins jusqu'en début d'été. Mais vous pouvez sortir à Objat numéro 50 et puis vous emprunter le réseau secondaire qui vous permet de rejoindre la 89 à Brive-Ouest, c'est l'entrée 19. À Toulouse, à l'Est, vous ne pouvez rejoindre la 680 direction Toulouse par l'échangeur, par l'entrée numéro 2 de Verfeil. Elle est fermée pour travaux, mais vous passez par le réseau secondaire. Au sud de Toulouse, c'est le périphérique intérieur, direction Blagnac et Tarbes, qui est fermé entre Le Palais et Rangueil, les sorties 19 et 23. Suivez bien les déviations mises en place. Vous passez le long des Pyrénées, et bien sur l'autoroute A64 direction Toulouse, si vous sortez à l'Escar, la sortie 9.1, il y a une voiture qui est en panne et qui est en cours de dépannage puisque le dépanneur vient d'arriver. Il y a aussi dans les Pyrénées la sortie 17 Montrégeo de la 64 fermée direction Toulouse jusqu'à demain matin 6h. Vous pouvez sortir avant à Lannemezan numéro 16. Et puis si vous passez plus à l'ouest encore, au Pays Basque, jusqu'à demain matin, l'autoroute A63 est fermée direction Bordeaux entre Biarritz numéro 4 et Bayonne Sud numéro 5 pour différents travaux. Donc sortie obligatoire à Biarritz et puis vous empruntez l'itinéraire S9 pour reprendre la 63 plus loin à Bayonne Sud. Le prochain quart d'heure, nous allons parler des recharges à la maison. Rouler en électrique devient plus simple grâce aux bornes urbaines. Mais voilà, on peut se poser la question et beaucoup se la posent. Nous y répondrons dans notre rendez-vous Décarbonons la route aux alentours de 23h35. Très bon voyage à toutes et à tous. Voici la musique et des souvenirs en compagnie de Christopher Cross.

Jason Mraz sur le 107.7. Aucune difficulté où que vous soyez, toujours des températures relativement chaudes à cette heure-ci, 26 degrés d'ailleurs du côté de Toulouse et 25 du côté de Bordeaux. Très bon voyage à vous, la musique vous accompagne et je vous retrouve juste après Tracy Chapman.

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1: Bon voyage à toutes et à tous. J'espère que vous allez bien, que tout se passe bien pour vous qui voyagez. En tout cas, les conditions de circulation sont vraiment très très bonnes. Bien sûr, il fait chaud. Alors on a 25 degrés du côté de Bordeaux, on a désormais 22 degrés à Clermont-Ferrand et encore 26 degrés du côté de Toulouse ou 23 du côté de Pau. Bon, ça reste bien sûr raisonnable. Il y a pas mal de zones de travaux, notamment au Pays Basque, où jusqu'à 6 heures du matin, l'autoroute A63 est fermée, direction Bordeaux, entre Biarritz et Bayonne Sud, les sorties 4 et 5. Vous suivez l'itinéraire S9 sur le réseau secondaire. Si vous voyagez entre Tarbes et Toulouse, également jusqu'à demain matin, c'est la sortie 17 Montrégeau de la 64 qui est donc fermée, direction Toulouse pour différents travaux. Vous pouvez sortir avant à l'Annemezan numéro 16. Et puis, plus à l'est, à Toulouse, au sud de Toulouse, le périphérique intérieur direction Blagnac et Tarbes est fermé entre Le Palais numéro 19 et Rangueil numéro 23 pour des travaux au-delà du réseau Vinci Autoroute. Donc une sortie obligatoire au Palais. Vous suivez les déviations pour reprendre le périphérique intérieur plus loin au niveau de Rangueil. Et puis, à l'est de Toulouse, vous ne pouvez rejoindre la 680 direction Toulouse par l'entrée numéro 2 de Verfeuil. Elle est donc fermée. Vous passez par le réseau secondaire avant de pouvoir rejoindre la 68 à l'Union. C'est l'entrée numéro 1.
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1: Dans un instant, une question que se posent peut-être ceux qui hésitent à passer à l'électrique. Faut-il obligatoirement installer une borne de recharge chez soi? Élément de réponse dans Décarbonant la route. Ce sera juste après Benabar avec le dîner.
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0: Le dîner, c'était Benabar. Très bon voyage à vous. Aucune difficulté. Alors, la fatigue peut survenir, bien sûr, lorsqu'on voyage le soir, lorsque il y a pas mal de chaleur, comme c'est le cas en ce moment, et puis on ressent un manque de vigilance. Dans ces cas-là, eh bien, respectez ces signaux et surtout arrêtez-vous sur une aire de repos, une aire de service, marquez une pause. Il en va de votre sécurité. La voiture électrique continue de susciter le débat, même si 91% des conducteurs qui ont franchi le pas n'envisageraient pas de revenir en arrière. Certaines idées reçues persistent, comme l'obligation d'installer une borne à domicile. Perrine Martin en parle avec Pascal Hureau, présidente de la Fédération d'associations d'usagers de la voiture électrique, la FOVE.
1: Idée reçue du jour, Pascal Hureau, pas de maison, pas de voiture électrique. Bah oui, parce que à la maison, certes, on peut installer de quoi charger sa voiture, mais quand on est en immeuble, c'est beaucoup plus compliqué.
2: Tout à fait. C'est un sujet que j'ai moi-même, puisque j'ai une maison de ville sans la possibilité de recharger à la maison. Ça fait 7 ans que je conduis une voiture électrique sans aucun problème. En fait, c'est un problème initial qui finit par être résolu.
1: C'est-à-dire que vous vous branchez où alors ?
2: Partout, là où je vais. Parce qu'en fait, chaque occasion de déplacement, je trouve de la recharge.
1: On a des bornes, c'est vrai maintenant, notamment dans nos supermarchés.
2: Oui, mais même en centre-ville. Vous avez les charges très rapides tous les 40 km sur les autoroutes. Et puis vous avez, dans les petites villes ou même dans les villes moyennes, de plus en plus de recharges partout. Et en particulier chez les commerçants, les grands centres commerciaux. Des enseignes bien connues comme Lidl, McDonald's ou Intermarché qui ont fait beaucoup d'efforts. Carrefour qui a mis aussi beaucoup de bornes très rapides sur leur parking.
1: 180 000 bornes au total en France, c'est ça?
2: Alors oui, ça c'est le nombre, c'est le chiffre actuel. 35 000 parmi ces 180 000 sont des bornes très rapides. C'est vraiment plus du tout un problème de pouvoir recharger là où on va.
1: Un peu plus compliqué quand on doit se battre contre son syndic de copropriété.
2: Certes, maintenant ça progresse aussi beaucoup, surtout dans des copropriétés qui ont un certain nombre d'utilisateurs bien convaincus, un peu en retard sur le logement social, très en retard, sur le logement social, parce qu'ils considèrent à tort que ce seront les derniers à s'équiper. Alors que c'est aussi un moyen d'aider les taxis, les VTC, les livreurs qui ont leur usage du véhicule professionnel pour leurs propres besoins et qui doivent partir en ayant rechargé le matin.
1: C'est vrai que la voiture électrique, elle a cette image de voiture de riche. Alors que pour les revenus les plus modestes, il y a ce que l'on appelle le leasing social. Il donne accès à une voiture électrique à partir de 100 euros par mois. Et ça, on ne le sait pas suffisamment.
2: Dans les pays qui ont fait beaucoup d'incitations, la Norvège en tête, eh bien on a eu une pénétration du nombre de véhicules électriques parmi le parc circulant, on va dire, qui est montée en flèche. Aujourd'hui, vous avez plus de 80% des véhicules en Norvège qui sont électriques. En France, il va falloir vraiment progresser.
1: Mythes et légendes de la voiture électrique, c'est un livre à lire absolument et à retrouver partout sur Internet. Le site de la FOVE avec 2 F pour le lire notamment ou le télécharger. Merci Pascal Hureau.
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1: 23h46 d'agréables températures, un peu élevées pour la nuit. Je vous rappelle que 13 départements sont placés en vigilance orange canicule, dont le département de la Gironde, et que demain, à partir de midi, se rajouteront Paris et la Petite Couronne. À 7h06, sur le sud-ouest du pays, vous circulez bien, sans difficulté particulière. Il y a simplement plusieurs zones de travaux, comme au Pays Basque, où l'autoroute A63 est fermée, direction Bordeaux, entre Biarritz et Bayonne Sud, les sorties 4 et 5. Vous suivez l'itinéraire S9. Si vous passez du côté des Pyrénées, la sortie 17 Montrégeau de la 64 est fermée en direction de Toulouse jusqu'à 6h du matin pour différents travaux. Vous pouvez sortir avant à Lannemezan numéro 16. Et puis, au sud de Toulouse, le périphérique intérieur direction Blagnac et Tarbes est fermé entre Le Palais 19 et Rangueil 23 pour réaliser des travaux au-delà du réseau Vinci Autoroute. Vous suivez les déviations mise en place. Par ailleurs, à l'est de Toulouse, vous ne pouvez rejoindre l'autoroute A680 direction Toulouse par l'entrée numéro 2 de Verfeuil, qui est donc fermée pour la nuit. Vous passez tout simplement par le réseau secondaire. Le prochain rendez-vous trafic détaillé, ce sera après la météo et l'actualité de minuit. Bien sûr, je vous retrouve d'ici la fin de l'heure. Et puis, de façon rapide, en géolocalisation si nécessaire. Tout de suite, voici The Cure pour vous accompagner. Excellente soirée.

matin avec Dacha sur le 107.7. Très bon voyage, pas de difficultés, tout se passe bien, un trafic très très fluide à 23h54. En tout cas, n'oubliez pas de rouler à droite et une fois que vous avez effectué un dépassement, et bien avec tout autant de prudence, recalez-vous bien à droite. Nous, on se recale en musique en compagnie d'Olivia Rodrigo, des Cardigans, et tout ce monde musical nous emmène jusqu'au prochain rendez-vous. C'est à minuit, très belle soirée à vous.

0: les Cardigans pour vous accompagner jusqu'à la fin de l'heure. Belle nuit à vous. Il est tout juste minuit, nous retrouvons l'actualité.
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2: Bonsoir, l'actualité de ce mercredi 27 mai 2026 a été marquée par la mise en examen ce soir et le placement en détention provisoire d'un garçon de 16 ans et d'une fille de 15 ans. Ils sont accusés du meurtre par étranglement de Théo, 11 ans, le week-end dernier à Rennes. Le mobile serait la vengeance en lien avec des articles de pêche de quelques dizaines d'euros. Une nouvelle journée de canicule ou de forte chaleur selon les régions. 17 départements de l'Ouest et de régions parisiennes sont maintenant en vigilance orange. Le côté exceptionnel du phénomène, c'est sa précocité dans la saison. Des records de température ont une nouvelle fois été battus aujourd'hui pour le mois de mai. En Bretagne, les services d'urgence enregistrent une hausse d'activité de 25 à 30%. Le chef du service au CHU de Rennes indique qu'il s'agit d'une situation un peu inédite et que les services font face à un très grand nombre d'appels pour des malaises. Autre conséquence, la SNCF a annoncé en fin d'après-midi l'annulation de plusieurs trains intercités en journée, demain et vendredi. Les lignes concernées sont celles où circulent d'anciennes voitures corail, pas assez robustes pour faire face à ces chaleurs. La compagnie ferroviaire indique vouloir éviter un risque de panne et notamment de climatisation. L'Iran juge peu probable la reprise des hostilités avec les États-Unis malgré de récentes frappes américaines. Dans le même temps, Donald Trump se dit pas satisfait des négociations en cours sans être rentré dans le détail. Les déclarations de Téhéran ont cependant fait légèrement reculer les prix du pétrole. Mais en attendant, en France, après les professionnels, les particuliers, depuis ce matin, les travailleurs modestes, grands rouleurs, peuvent demander l'aide de 100 euros pour faire face à la crise des prix du carburant. Le ministre de l'économie, Roland Lescure, assure qu'elle sera versée dans les 10 jours à celles et ceux qui en font la demande. Le sport et le tennis, à Roland-Garros, Quentin Alice est qualifié pour le troisième tour après sa victoire face à Hugo Humbert. C'est fini en revanche pour Valentin Royer, battu par Novak Djokovic. Il est minuit passé de 2 minutes, c'est la fin de ce flash. L'infotrafic revient dans un instant et ce sera juste après votre météo.
0: Merci Sébastien. Vigilance canicule pour 13 départements de l'Ouest, dont la Charente-Maritime et la Gironde. À partir de midi, elle s'étendra à Paris et Petite Couronne. Et à ce moment-là, il y aura 17 départements au total. Aujourd'hui, nous sommes jeudi 28 mai. Le temps estival va se poursuivre avec toujours du soleil, de la chaleur, malgré un ciel parfois voilé, en particulier sur la moitié ouest. Et puis, cet après-midi, toujours un risque d'averses orageuses sur les Pyrénées et les Alpes, de la chaleur, malgré un ciel parfois voilé, en particulier sur la moitié ouest. Et puis, cet après-midi, toujours un risque d'averses orageuses sur les Pyrénées et les Alpes. Les

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1: À vous, il est minuit passé de 3 minutes et il est temps de reparler de vos conditions de circulation. Pour vous qui voyagez, bien sûr, une des autoroutes du sud-ouest du pays, les conditions de circulation sont très très bonnes. Alors évidemment, il fait chaud, plutôt chaud pour cette nuit. D'ailleurs, il fait à cette heure-ci 26 degrés toujours du côté de Toulouse, 22 à Bayonne si vous passez dans la région de Bordeaux, 24 ou encore 22 à Brive et à Clermont-Ferrand. À cette heure-ci, eh bien, je vous rappelle, oui, de toute façon, qu'il y a 13 départements qui sont placés en vigilance orange pour canicule, dont la Gironde, au nord du sud-ouest. Alors, nous avons plusieurs informations à vous donner. Si vous voyagez au Pays Basque, l'autoroute A63 est fermée jusqu'à 6h du matin, en direction de Bordeaux, entre Biarritz et Bayonne-Sud, les sorties 4 et 5. Suivez l'itinéraire S9 sur le réseau secondaire. Dans les Pyrénées, nous avons un obstacle, des morceaux de pneus sur la 64 dans le sens Bayonne vers Toulouse, une bonne dizaine de kilomètres après Peyrorade, c'est la sortie numéro 6 et c'est au kilomètre 45, le patrouilleur est actuellement en route. Dans les Pyrénées, la sortie 17 de Montrégeau de la 64 est fermée direction Toulouse jusqu'à 6h. Vous pouvez sortir avant à Lannemezan numéro 16. Et puis, plus à l'est, du côté de Toulouse, jusqu'à 6h du matin, le périphérique intérieur, direction Blagnac et Tarbes, est fermé entre Le Palais numéro 19 et Rangueil numéro 23 pour réaliser des travaux au-delà du réseau Vinci Autoroute. Donc, une sortie obligatoire au Palais et vous suivez les déviations pour reprendre plus loin le périphérique intérieur au niveau de Rangueil. Par ailleurs, à l'est de Toulouse, vous ne pouvez rejoindre l'autoroute A680 direction Toulouse par l'entrée numéro 2 de Verfeil. Elle est fermée jusqu'à 7h du matin et vous devez passer par le réseau secondaire.
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Marie-Sara sur le 107.7. Attention à ces morceaux de pneus signalés sur les voies de l'autoroute A64. On est dans les Pyrénées en direction de Toulouse et c'est un peu plus de 10 km après Peyrorade, la sortie numéro 6. Le patrouilleur est en route. Pour l'instant, on n'en sait pas plus. Ce serait vers le kilomètre 45. Très bon voyage à vous. Je vous retrouve juste après Joseph Salvat.

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1: Très bon voyage à vous, il est minuit 15, retour à vos conditions de circulation. Toujours très bonne pour vous qui voyagez sur le sud-ouest du pays. Alors des températures élevées, le département de la Gironde qui est placé en vigilance orange comme plusieurs départements de l'ouest du pays. Vigilance orange pour canicule. Si vous roulez du côté des Pyrénées, l'autoroute A64 dans le sens Bayonne vers Toulouse, un peu plus de 11 km après Peyrorade, c'est la sortie numéro 6. Il y a des morceaux de pneus signalés sur les voies vers le kilomètre 45. Le patrouilleur est en route et pour l'instant, c'est vrai qu'on n'en sait pas plus. Vous restez extrêmement vigilants. Cela peut être bien sûr de gros obstacles dont il faut vous méfier. Si vous passez plus à l'ouest au Pays Basque, l'autoroute A63 est fermée jusqu'à 6h en direction de Bordeaux entre Biarritz numéro 4 et Bayonne Sud numéro 5. Vous suivez l'itinéraire S9 sur le réseau secondaire. Si vous voyagez à Toulouse, eh bien là aussi jusqu'à 6h, il y a des travaux au-delà du réseau Vinci Autoroute et par conséquent le périphérique intérieur direction Blagnac et Tarbes est fermé entre le Palais numéro 19 et Rangueil numéro 23. Suivez bien les déviations mises en place. Beaucoup plus au nord, en Corrèze, dans la région de Brive, depuis plusieurs mois maintenant, la bifurcation qui permet depuis la 20 direction Toulouse de vous engager sur l'autoroute 89 direction Bordeaux est fermée et va le rester au moins jusqu'en début d'été. En effet, la direction des routes centre-ouest effectue des travaux de sécurisation d'un ouvrage endommagé par des intempéries. Donc, vous pouvez sortir à Objat numéro 50, vous empruntez le réseau secondaire pour rejoindre la 89 plus loin à Brive-Ouest. C'est l'entrée numéro 19. Tout au long de cette heure, nous allons faire la route avec un visage qui vous est certainement familier. Depuis 17 ans, il incarne José, le mari de Liliane, dans Scène de ménage sur M6. Frédéric Bourali sera notre invité dans un instant. Il nous parlera de son personnage, de la route, comme le veut la tradition sur le 107.7. Allez, patientez un peu, ce sera juste après Martha and the Muffins.

0: Le temps de ce morceau, et bien plus d'obstacles du côté de Peyrorade sur l'autoroute A64.
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0: S'il reste associé à la télévision, Frédéric Bourali multiplie les projets, cinéma, doublage, théâtre. Le comédien est au micro de Virginie Decorte.
2: Bonjour Frédéric Bourali.
3: Bonjour Virginie.
2: Beaucoup de nos auditeurs vous connaissent pour votre rôle de José dans la série Scène de ménage. Alors j'imagine que dans la rue, on vous appelle d'ailleurs plus José que Frédéric.
3: Ouais, on m'appelle José, Frédéric. C'est 50-50.
2: Mais quelque part, c'est une belle reconnaissance pour ce rôle et cette série qui dure depuis 17 ans.
3: 17 ans, ouais. C'est un cadeau de la vie. Ça, c'est un cadeau royal. Je suis devenu un acteur populaire. Devenir un acteur populaire, c'est merveilleux parce que c'est l'occasion de me rapprocher de gens que je ne connais pas, c'est-à-dire le public. On m'arrête très souvent dans la rue et souvent j'ai des témoignages très émouvants en fait. Comme il y a une proximité avec les gens.
2: Vous rentrez souvent, chez eux ?
3: Ouais, ils me disent des choses qui leur sont très personnelles, très intimes, mais il y a des choses des fois qui sont très émouvantes. Ouais.
2: Comment vous expliquez le succès de cette longévité ?
3: C'est toujours délicat de savoir les raisons d'un succès. Si tu le savais, tout le monde le ferait. C'est souvent un millefeuille. Il y a plusieurs raisons. Alors je pense qu'en premier lieu, il y a l'idée que ça fait rire les gens. Sur des situations de couple, il n'y a pas de jeu de mots. Dans Scène de ménage, il n'y a pas de vanne. Il n'y a pas de jeu de mots, il n'y a pas de truc politique, il n'y a rien de tout ça. C'est l'inverse du stand-up en fait. Ce qui fait rire les gens, c'est les situations qui sont drôles.
2: C'est-à-dire qu'on vit des drames. Ils se reconnaissent.
3: Ouais, dans lesquelles ils se reconnaissent. Donc c'est des raisons de s'engueuler qui correspondent à la vie des gens. Après, les gens trouvent une vérité dans ce qu'on fait. L'essentiel de tout ça, c'est les gens rient de nous voir nos malheurs, donc ils reconnaissent la leur, ou celle d'amis à côté, ou de leurs parents, ou des enfants. C'est intergénérationnel, c'est ça qui est formidable.
2: Évidemment, Frédéric Bourali, ça ne vous a pas empêché de mener d'autres projets en parallèle, d'avoir d'autres terrains de jeu, comme on dit.
3: Ouais.
2: Et votre actualité, d'ailleurs, vous emmène en ce moment au théâtre, avec les grands-enfants. Une comédie sur les enfants, mais pas que. On parle aussi des parents, d'amitié. Est-ce que vous pouvez nous pitcher un petit peu cette histoire ?
3: Moi, je viens du théâtre, de toute façon. Et là, la pièce en question, c'est l'histoire de deux amis qui se connaissent depuis 40 ans, deux vieux potes. Moi, j'ai une fille et lui, il a un garçon. On est amis. Et il se trouve que ma fille et son fils sont ensemble. Donc pour nous, c'est joyeux. C'est formidable. Ils se sont mariés il n'y a pas longtemps. Et ils viennent pour nous annoncer qu'on est en train de retaper tous les deux une baraque. Pour nous annoncer une grande nouvelle. On est persuadé qu'ils nous annoncent qu'on va être grand-père. Donc c'est la fête. Pas du tout. Ils nous annoncent qu'ils vont divorcer. On se demande pourquoi ça. Parce que. On est tellement amis. Nos enfants sont ensemble. Donc tout va bien. Il y a une logique. Et là, d'un seul coup, ça se casse. Donc, c'est très choquant pour nous. Le premier réflexe, c'est de dire, c'est de ta faute. T'as mal éduqué ta fille ou t'as mal éduqué ton fils. Ce qui est un conflit terrible en amitié. Dans un couple, déjà, c'est bonjour. Mais en amitié, c'était quand un ami dit à l'autre, t'as mal éduqué ton fils ou ta fille, ça se passe très très mal. Et ils ont une manière aussi à eux de le faire, qui est assez jubilatoire. Et c'est cruel. C'est assez cruel.
2: C'est vrai que ça rigole beaucoup.
3: C'est tout l'intérêt de la pièce.
2: Avec aussi quelques grincements, c'est à l'image de la vie, j'ai envie de dire.
3: Ouais, complètement. Complètement.
2: À la fois comique et tragique.
3: Ah, complètement.
2: Frédéric Bourali, on marque une petite pause trafic et musique. À tout à l'heure.
3: À tout à l'heure.
0: Et rendez-vous dans moins de 10 minutes. Tout de suite, Achille et Sean Kingston. Très bon voyage et belle nuit.

0: 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Cette semaine, nous voyageons avec José, le mari de Liliane, dans Scène de ménage sur M6. Dans un instant, nous retrouverons Frédéric Bourali pour parler de la route. Rendez-vous juste après vos conditions de circulation.
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0: Trafic tout à fait fluide absolument sur toutes les autoroutes du sud-ouest du pays, une météo clémente, mais quand même, le département de la Gironde en vigilance orange et canicule, comme 12 autres départements de l'ouest du pays. Il faut en tenir compte pour un long voyage et bien gérer votre fatigue également liée aux températures qui restent bien sûr élevées. En ce qui concerne le trafic, aucun souci, tout se passe bien. Vous notez que à l'est de Toulouse, vous ne pouvez rejoindre l'autoroute A6 680 direction Toulouse par l'entrée de Verfeil qui est fermée et vous passez par le réseau secondaire. Ensuite, au sud de Toulouse, le périphérique intérieur direction Blagnac et Tarbes est fermé jusqu'à 6h du matin entre le Palais numéro 19 et Rangueil numéro 23 pour réaliser des travaux au-delà du réseau Vinci Autoroute. Donc une sortie obligatoire au Palais et vous suivez les déviations pour reprendre plus loin le périphérique intérieur à Rangueil. Le long des Pyrénées, vous roulez bien, mais vous ne pouvez pas sortir à Montrégeau numéro 17 sur l'A64 direction Toulouse. Elle est fermée jusqu'à 6h du matin pour des travaux, mais vous pouvez sortir avant à Lannemezan numéro 16. Nous poursuivons la route et bien plus à l'ouest au Pays Basque. L'autoroute A63 est fermée cette nuit direction Bordeaux entre Biarritz numéro 4 et Bayonne Sud numéro 5, toujours pour des travaux sur le réseau secondaire. Empruntez l'itinéraire S9. Il est temps de reprendre la route avec notre invité. Frédéric Bourali est toujours au micro, 107.7 de Virginie Decorte.
2: Frédéric Bourali, c'est la grande tradition sur le 107.7. Nous faisons un pas de côté avec nos invités pour évoquer la route, un sujet que vous connaissez bien, notamment en tournée.
3: Ah ça, je peux vous dire qu'on connaît bien. On en avale des kilomètres, c'est sûr. C'est ça qui est le plus épuisant. C'est génial les tournées parce qu'on voit plein de gens, on voit tout ça. Ce qui est un peu dommage, c'est qu'on est souvent, on n'a même pas le temps de visiter les villes dans lesquelles on est. Et je me souviens qu'un jour, on s'était moqué de Johnny Hallyday parce que je crois qu'il était à Strasbourg, il était entré sur scène, il avait dit hey, bonjour Marseille. Tout le monde s'était foutu de sa gueule. Mais je comprends tellement ça. Ouais. Moi, ça pourrait m'arriver. C'est normal. Alors, on a le temps de visiter les villes quand on joue 2-3 jours. Là, on a le temps. On peut se poser, on attend de voir. Je me souviens, j'avais joué à Casablanca il y a 2 ans avec mon pote Lionel Assier. Et c'est en bord de mer, hein. J'avais même pas vu la mer.
2: Voilà. Trop dur.
3: Trop dur. Non, tout va bien, hein, tout va bien, c'est génial.
2: Mais c'est absolument génial.
3: Mais on fait pas du tourisme, voilà.
2: Et sur la route, ça se passe comment?
3: C'est des 5 heures de voiture. En fait, quand on fait des tournées, on est obsédé par 2 choses. C'est de ne pas grossir, parce qu'on bouffe, et de dormir. On est obsédé par le sommeil. Partout où on peut, on arrive, on essaie de dormir.
2: Et en voiture, justement, vous y arrivez?
3: Alors, ouais, c'est pas nous qui conduisons, hein.
2: Mais j'espère.
3: Parce que ce serait dangereux. Et, en voiture, on essaie de se reposer, mais on dort pas bien en voiture. Enfin, je vais pas me faire plaindre, hein. C'est génial.
2: Et puis Frédéric Bourali, il paraît que vous aimez tellement le sud et la Côte d'Azur que votre voiture est immatriculée
3: 83. Ouais, le Haut-Var. Et là, hier, j'étais à Tourtour, dans un village que j'adore, où je me suis marié d'ailleurs. J'habite à Paris, mais je suis immatriculé 83 et j'adore le Haut-Var, j'y vais très souvent.
2: Alors, on a parlé télé, théâtre. Quels sont vos autres projets en ce moment, Frédéric Bourali?
3: J'ai la chance d'en avoir beaucoup. Mm-hmm. Là, je vais repartir en tournée avec mon camarade Éric Logeria avec les grands-enfants. On va reprendre la route, etc. On va vous entendre sur 7-7.
2: J'espère.
3: Bah, bien sûr. c'est tellement utile, c'est génial. Hein. J'adore cette radio, j'écoute tout le temps en bagnole. Voilà, on va partir en tournée, on va faire une cinquantaine de dates. Moi, j'ai un projet personnel autour de Pierre Perret, que j'ai rencontré. Je viens de faire une série pour TF1 qui est super, avec Alice Paul, qui va sortir, là, je pense, bientôt. Je viens de faire un film, un long-métrage aussi, qui va sortir au mois de... Je crois qu'il sort le 3 août, un film que j'ai tourné avec Ducret, qui va s'appeler Les Gendarmes. J'ai beaucoup de projets de théâtre, notamment avec mon camarade Éric Logérias.
2: Vous allez avaler beaucoup de kilomètres encore.
3: Ouais, encore beaucoup de kilomètres, ouais. J'ai beaucoup de chance.
2: Merci beaucoup, Frédéric Bourali.
3: C'est moi qui vous remercie.
2: D'avoir voyagé avec nous. On vous retrouve bien sûr aussi dans Scène de ménage sur M6 tous les soirs et sur les planches, donc, de théâtre, avec notamment, en ce moment, la comédie Les Grands Enfants. Et cette comédie, je crois que vous la jouez jusqu'en 2027.
3: Oui.
2: Chapeau.
3: Ouais, merci beaucoup. Chapeau vous aussi, hein. Chapeau pour tout le monde.
2: Je prends. Allez, chapeau bas.
3: Merci beaucoup.
0: Merci à tous les deux. Cette interview est à retrouver en intégralité sur notre site internet et sur notre application. Très bon voyage. Tout de suite en compagnie d'Ayam.
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La Lune, le dernier titre de Christophe Maé. Si vous voyagez en Gironde sur le secteur géré par la direction des routes atlantiques sur l'A63 en direction de Bordeaux, eh bien, amis, faites attention à cette voiture qui est en panne. A priori sur la bande d'arrêt d'urgence, mais on ne sait jamais. Laissez bien le corridor de sécurité. Je vous retrouve après Caravan Palace.

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2: Soyez les bienvenus à l'écoute du 107.7, il est minuit 47 et vous voyagez parfaitement bien partout sur toutes les autoroutes du sud-ouest du pays. Bien sûr, il fait chaud et le département de la Gironde est placé en vigilance orange canicule. Il y a pas mal de zones de travaux, notamment des fermetures d'axes comme au Pays Basque où l'autoroute A63 est fermée direction Bordeaux entre Biarritz et Bayonne Sud, les sorties 4 et 5. Sur le réseau secondaire, vous suivez l'itinéraire S9. Entre Tarbes et Toulouse, c'est la sortie 17 Montrégeau de la 64 qui est fermée. Direction Toulouse, vous pouvez sortir avant à Lannemezan numéro 16. Et puis au sud de Toulouse, jusqu'à 6h du matin, le périphérique intérieur direction Blagnac et Tarbes est fermé. Et entre Le Palais numéro 19 et Rangueil numéro 23, c'est pour réaliser des travaux au-delà du réseau 26 autoroutes. Donc vous sortez obligatoirement au Palais, vous suivez bien les déviations qui vous permettront de reprendre le périphérique intérieur à Rangueil. Très bon voyage à toutes et à tous. La relève se prépare. Corentin Nadjarlegui va vous rejoindre à partir d'1h02, vous accompagner tout au long de cette nuit que je vous souhaite excellente. Je ne vous ai pas encore quitté. Tout de suite, un peu de musique avec Kenji Girac.

Holiday avec Madonna pour quelques souvenirs musicaux. J'espère que vous allez bien, que tout se passe bien, vacances ou pas vacances. Bon courage à tous ceux qui travaillent, bien évidemment, et qui roulent la nuit en particulier. 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Je vous souhaite bonne chance et je vous retrouve dans quelques minutes. Le prochain rendez-vous, ce sera à 1h avec l'actualité.

0: Richard Ashcroft sur le 107.7. Excellente nuit à toutes et à tous. Il est 1h, nous retrouvons tout de suite l'actualité.
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2: Bonsoir. 17 départements de l'Ouest et d'Île-de-France sont en vigilance orange canicule. Actuellement, le thermomètre est au-dessus de 20 degrés dans une grande majorité de régions. De nombreuses mesures tombent les unes après les autres, comme par exemple des activités scolaires de plein air annulées dans la Manche, des hébergements ouverts aux sans-abri à Nantes et à Saint-Nazaire en Loire-Atlantique, des écoles fermées demain et vendredi à Mont-de-Marsan dans les Landes. Et un garçon de 15 ans et une fille de 16 ans ont été mis en examen ce soir et placés en détention provisoire. Ils sont accusés du meurtre par étranglement de Théo, 11 ans, le week-end dernier à Rennes. Le mobile serait la vengeance en lien avec des articles de pêche de quelques dizaines d'euros. L'Iran juge peu probable la reprise des hostilités avec les États-Unis malgré de récentes frappes américaines. Dans le même temps, Donald Trump se dit pas satisfait des négociations en cours sans être rentré dans le détail. Les déclarations de Téhéran ont cependant fait légèrement reculer les prix du pétrole. La Coupe du monde de football 2026 avec une première polémique au tournant judiciaire alors qu'elle n'a pas commencé. Les procureurs de New York et du New Jersey ont annoncé l'ouverture d'une enquête sur les pratiques de billetterie de la FIFA. Selon elle, de récents articles de presse indiquent que les supporters ont pu être induits en erreur quant à l'emplacement des sièges et que des déclarations publiques de la FIFA ont pu contribuer à la flambée des prix. Toujours du foot, mais cette fois la finale de la Ligue des Champions qui aura lieu ce samedi. Le ministre de l'Intérieur a dévoilé ce soir l'important dispositif de sécurité qui sera mis en place en France alors que le match opposant le PSG à Arsenal aura lieu à Budapest. 22 000 policiers et gendarmes seront mobilisés en France, dont 8 000 à Paris et dans son agglomération afin de prévenir tout risque de débordement et de violence. Le sport et le tennis à Roland-Garros. Quant à Alice, s'est qualifiée pour le troisième tour après sa victoire face à Hugo Humbert. C'est fini en revanche pour Valentin Royer battu par Novak Djokovic. C'est la fin de ce flash. Très belle nuit à toutes et tous. L'infotrafic revient dans un instant. Juste à vous dire que dans une heure, je sais tes matchs pour Corentin Nadjarlegui qui présentera donc l'actualité.
3: Et j'ai malencontreusement coupé un peu la chic de notre ami Sébastien Poncelet qui en plus m'a très joliment mis à l'honneur avec une magnifique formule sportive. Navré de vous avoir coupé ainsi la chic. Je sais tes matchs pour moi donc Sébastien, mais merci d'avoir été bien évidemment aux manettes à la fois de l'actualité sur la route et de l'actualité générale. Comme on vous a entendu à l'instant, on vous retrouvera dès demain 20h comme d'habitude. J'en profite également pour saluer la voix de Marielle Nougaret qui vous accompagné dans le sud-ouest à laquelle je succède également en ce moment même. Côté météo, la nuit très calme mais lourde est annonciatrice d'une journée qui devrait encore atteindre des records de chaleur pour un mois de mai. Bien qu'en matinée on pourra avoir un peu de douceur par endroit, le mercure repartira très vite à la hausse pour à la mi-journée dépasser les 30 jusqu'à 34 degrés autour de Paris, Lyon, à nouveau 36 à 37 attendu près de Nantes, tout comme Bordeaux, Toulouse et Perpignan jusqu'à 34 degrés autour de Paris, Lyon, à nouveau 36 à 37 attendu près de Nantes, tout comme Bordeaux, Toulouse et Perpignan, des secteurs

0: Seules exceptions. Sinon, dans le ciel, soleil de plomb, surtout dans le sud-ouest, quelques nuages en début de journée des Pays de la Loire à la Normandie, où il y a d'ailleurs en Normandie toujours des risques d'orages de chaleur.
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0: À vos côtés pour vous servir tout au long de cette nuit sur les autoroutes de toute la moitié ouest en Nouvelle-Aquitaine, en Occitanie, direction l'Auvergne-Rhône-Alpes si vous êtes en ce moment sur l'A89, du côté du centre, des Pays de la Loire, direction la Bretagne, la Normandie ou bien l'Île-de-France. On aura d'ailleurs l'occasion de reparler de ces dernières régions avec des zones de travaux sur lesquelles j'attirerai votre attention dans un prochain point trafic. Différentes zones de travaux vous concernent aussi d'ailleurs dans le sud-ouest. On va parler de cela sur l'A60. Vous roulez en direction de Bordeaux et en l'occurrence dans ce sens-là, il va falloir sortir obligatoirement à Biarritz. La bretelle numéro 4 est obligatoire au-delà des travaux s'étendent jusqu'à Bayonne Sud, c'est la sortie suivante. Donc bref, passage sur le réseau secondaire. Si vous êtes du côté de l'A64, la Pyrénéenne, en direction de Tarbes et de Toulouse, entre Tarbes et Toulouse spécifiquement d'ailleurs, sachez que la sortie Montrégeau, la numéro 17, est fermée aussi. Cette nuit, il y a des travaux qui sont effectués sur la chaussée. En arrivant du côté de Toulouse, non pas par cette Pyrénéenne, mais depuis l'A61 et la Méditerranée, vous ne pouvez pas vous engager sur le périphérique intérieur direction Blagnac et Tarbes, en tout cas pas sur les premiers kilomètres, puisque c'est toujours fermé comme hier et avant-hier, d'ailleurs entre Le Palais et Rangueil, sortie 19 et 23, spécifiquement donc la sortie 19 étant là aussi obligatoire. Ce sont des travaux au-delà du réseau Vinci Autoroute. Ça, c'était pour les travaux dans le sud-ouest. Je vous le disais, d'autres zones sur l'A10, l'A11 ou encore l'A19 sont d'actualité aussi. On en reparlera tout à l'heure. Une petite information simplement pour vous qui remontez les voies de l'A10 vers le nord en direction de Paris avec ce véhicule en panne qui pourrait légèrement vous gêner sur la voie de droite. Ne vous laissez pas surprendre, ça se passe au kilomètre 451 et ça veut dire que vous n'avez que la voie de gauche pour passer. Pensez bien à abaisser votre vitesse, à augmenter aussi vos distances de sécurité, histoire d'aborder ce secteur bien sereinement avant qu'un patrouilleur puisse protéger la zone.
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2004, la sortie de ce morceau You Look So Fine avec le collectif Garbage à l'instant sur le 107.7. Il est 1h11, on va reparler du trafic dans 4 minutes. On va s'écouter pour retourner jusqu'au trafic. Un titre de Florida, sorti au début aussi des années 2000. Ça s'appelait I Don't Like It, I Love It.

0: Florida, un instant, titre qui n'est pas sorti au début des années 2000, mais 2010. En 2015, en fait, il y avait également Robin Thicke à ses côtés. Il est 1h15, c'est le moment de reparler de votre trafic.
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0: Et l'infotrafic, comme à chaque quart d'heure, qui reprend ses droits sur le 107.7 avec d'autres zones de travaux sur lesquelles attirer votre attention. On va commencer par l'autoroute A10. D'abord, cette information avec ce véhicule en difficulté toujours, et les forces de l'ordre et un patrouilleur viennent d'arriver dans la zone, dans le kilomètre, le long du kilomètre 451, c'est en direction du nord, en direction d'Orléans, de Tours, de Paris, que vous êtes concerné, possiblement une gêne sur la voie de droite. Donc attention, du monde qui arrive sur place, je vous le disais, attention à votre passage, exclusivement sur la voie de gauche pour longer ce kilomètre 451 sans encombre. Autoroute A10 qui est bien fermée dans les deux sens au niveau d'un échangeur, le numéro 37 au niveau de Mirambeau. C'est non loin d'ailleurs du secteur que j'évoquais dans les 20 kilomètres qui précèdent ce secteur, en l'occurrence la sortie 37 Mirambeau, donc que vous ne pouvez pas emprunter. Il s'agit de travaux de fauchage au bord des voies cette nuit. Si vous remontez l'autoroute A10 au nord d'Orléans, vous bifurquez peut-être sur l'A19 qui, en l'occurrence, est fermée. Alors, pour le coup, plutôt en direction d'Orléans et de l'A10, puisque dans l'autre sens, il n'y a pas de souci, mais au niveau de la sortie Ferrière en Gâtinais qui porte le numéro 5, eh bien, vous ne pourrez pas la prendre, cette sortie fermée pour travaux. Les autres chantiers sur lesquels j'aimerais attirer votre attention se passe en ce moment sur la 11 et la 28. La 11 avec à l'est d'Angers, cette autoroute fermée en direction de Paris à hauteur de la bifurcation avec la 87, bifurcation que vous ne pouvez pas prendre spécifiquement donc quand vous êtes dans ce sens-là. Par contre, si vous roulez direction Angers, direction Nantes, là vous pourrez bifurquer sur la 87. Et puis la 28, c'est au nord du Mans, c'est toujours la sortie Beaumont-sur-Sarthe, la numéro 21 qui est fermée dans les deux sens de circulation. La musique reprend ses droits, tout de suite les Waterboys avec A Girl Called Johnny. On écoutera aussi Bruno Mars ou encore Rakes.

Livre ouvert, open book, c'était Rex pour vous accompagner, 1h27, 3 minutes encore avec un peu de musique, cette fois-ci c'est Liquid Joe qui se propose pour les prochains kilomètres, le trafic reprend ses droits juste après ça.

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1: 1h30, bienvenue si vous nous rejoignez tout juste. Nouveau tour d'horizon des axes de la moitié ouest où il est toujours quasi exclusivement question de travaux. On va en reparler, nous étions tout à l'heure du côté des Pays de la Loire, du côté de la Sarthe, du côté également du Loiret et de la Nouvelle-Aquitaine. On va eh bien sillonner le sud-ouest avec des zones sur la 63, la 64, chantier aussi autour de Toulouse. D'abord, j'aimerais attirer votre attention sur trois événements. Des véhicules en difficulté à chaque fois. Le premier, c'est sur l'A10, je vous le rappelle, en direction du nord, direction Paris, toujours localisé au kilomètre 451, avec des interventions qui se font attendre. Mais en l'occurrence, il y a déjà celle des forces de l'ordre. Actuellement, un patrouilleur est sur place. En protection, vous serrez bien, je vous le rappelle, sur la voie la plus à gauche, s'il vous plaît. Si vous vous rendez à Bordeaux depuis la 62, vous m'entendez au départ de Toulouse, peut-être également de Montauban, attention. D'ailleurs, c'est dans une bretelle d'entrée, la bretelle Montauban, justement, pour intégrer la 62 que vous êtes concerné. Il va falloir composer avec un véhicule en panne dans cet échangeur. Avant de passer un petit peu plus à l'est pour cet autre véhicule en difficulté, j'en profite autour de Toulouse pour vous parler de ce chantier. Depuis la 61, il est impossible en ce moment de prendre les voies du périphérique intérieur toulousain direction Tarbes et Blagnac. Le Palais, la sortie 19 est obligatoire sur quelques kilomètres. Il faut longer jusqu'à Rangueil. Ce secteur-là vous permettra ensuite de réintégrer les voies du périphérique sans le moindre souci pour la suite. Vous roulez peut-être du côté de la 64 pour rejoindre justement la Ville Rose. Là, je vous retrouve à Montrégio. C'est la sortie 17 qui est concernée là aussi par un chantier. Donc, vous ne pouvez pas l'emprunter. Autre information sur la 63. Et je viens sur ce secteur de Biriatou d'abord. Vous revenez de l'Espagne bientôt à l'approche des Côtes Basques, Saint-Jean-de-Luz, même avant cela, il y a à cette barrière de Biriatou, je vous le rappelle, juste après, un poids lourd à l'arrêt. Ne vous laissez pas surprendre et développez-vous bien, à gauche sur cette plateforme de Biriatou. Un peu plus au nord, vous arrivez près de Biarritz, la sortie numéro 4 sera obligatoire avec passage sur le réseau secondaire puisqu'au-delà de Biarritz, des travaux s'étendent jusqu'à Bayonne-Sud, la sortie suivante, la numéro 5, par laquelle d'ailleurs vous réintégrerez ensuite les voies de 7 à 63 et il n'y aura plus de soucis ensuite jusqu'à Bordeaux.
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1: Allez, restez bien à l'écoute du 107.7. Nous nous intéressons à un pouvoir d'achat dans un instant, à votre pouvoir d'achat dans un instant. Alors que le prix des assurances et du carburant pèse de plus en plus lourd dans le budget des automobilistes, eh bien notre partenaire Roule Média vous proposera des solutions pour rentabiliser votre véhicule et faire baisser la facture. Tous les détails juste après Diana Ross.

0: Au cœur des années avec Diana Ross, des années 80, Upside Down, pour vous accompagner, 1h38. Tout à l'heure, la musique sera celle de Sienna Spiro. Allez, c'est l'heure de notre Mobilimag sur le 107.7 et c'est donc le moment de retrouver Sébastien Date et son invité.
1: Notre Mobilimag, c'est en partenariat avec Roule Média et j'ai le plaisir de retrouver l'une des membres de la rédaction. Bonjour Marine Madelmont.
2: Bonjour Sébastien.
1: On va parler pouvoir d'achat. Les prix des carburants et des assurances pèsent toujours de plus en plus sur le budget des Français, mais vous avez des astuces pour nous permettre d'alléger la facture.
2: Oui, une facture d'ailleurs qu'on estime à 416 euros par mois en moyenne quand même, selon les dernières données publiées par Roule Data. Alors forcément, de plus en plus d'automobilistes cherchent des solutions pour rentabiliser leur véhicule. La première est simple, le covoiturage. Vous proposez les places libres dans votre voiture à des personnes qui font le même trajet que vous, moyennant une participation. Par exemple, pour un Marseille-Cannes, vous pouvez récupérer une dizaine d'euros par passager. À 3 passagers, votre trajet peut quasiment être payé. Et ça fonctionne aussi pour les trajets du quotidien, comme pour aller travailler.
1: Première solution donc conviviale, mais si on préfère rester seul dans son véhicule, là aussi vous avez des solutions.
2: Oui, vous pouvez dans ce cas transporter des colis, tout simplement. Même logique que pour le covoiturage. Vous profitez de votre déplacement au drive ou en point relais, par exemple, pour récupérer les colis de vos voisins. Sur un trajet de 10 km, vous pouvez gagner entre 5 et 12 euros selon la taille du colis. Alors, si l'idée vous intéresse, des plateformes dédiées vous permettent de vous lancer. Co-colis, colis covoiturage ou encore Way2Me. Et dans le même style, vous pouvez aussi afficher de la publicité sur votre voiture.
1: Ah oui.
2: Selon les cas, ça peut aller de 50 à 300 euros par mois quand même, mais il faut rouler régulièrement pour être sélectionné par les entreprises.
1: Marine, on peut aussi rentabiliser son véhicule en le prêtant, tout simplement.
2: Oui, sachant qu'une voiture passe la plupart de son temps garée, effectivement, vous pouvez la louer à des particuliers quand vous ne l'utilisez pas. Selon les plateformes dédiées à l'autopartage, comme GetAround ou Free2Move, quelques jours de location par mois peuvent rapporter entre 150 et 300 euros.
1: Rentabiliser son véhicule. Toutes les astuces sont à retrouver sur votre site media.roule.fr. À très bientôt, Marine Madelmont.
2: À bientôt.

bien aidé par les réseaux sociaux, dont TikTok, avec ce titre Die on This Hill, Sienna Spiro et La Douceur, 1h44. On va s'écouter quelques instants Dido, cette autre voix féminine qui vous remercie. Thank you. Et moi, je vous remercie de votre fidélité avec le 107.7, le trafic et, en l'occurrence, les zones de travaux reprennent leurs droits juste après.

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1: Une fois n'est pas coutume, on va parler travaux à 2h moins le quart. On va se retrouver du côté de l'autoroute A10 pour commencer avec cette sortie Mirambeau numéro 37 fermée dans les deux sens de circulation. Vous êtes en Nouvelle-Aquitaine sur cette autoroute A10. Autoroute A10 en direction de Paris spécifiquement. Alors c'est un petit peu plus au sud, vous n'avez pas encore passé le secteur de Mirambeau, vous n'avez pas non plus passé le secteur de Sainte, et en l'occurrence kilomètre 451, il va falloir encore serrer à gauche, un dépannage se fait attendre, mais vous verrez quelques paires de gyrophares en amont de ce kilomètre 451 garé sur le bord des voies. Il s'agit toujours de la prise en charge de ce véhicule en difficulté. D'autres zones de travaux, plus au nord, en l'occurrence sur l'A19, vous voulez rejoindre Orléans et l'A10, mais vous êtes plutôt dans cette direction, et sur cette A19, la sortie Ferrières en Gâtinais qui porte le numéro 5, est là aussi concernée par un chantier, des travaux de fauchage, et donc elle est fermée pour la nuit, pour le moment. On va aussi passer du côté de la Sarthe, du côté du Maine-et-Loire tout à l'heure. La Sarthe d'abord au nord du Mans avec la sortie de la 28 Beaumont-sur-Sarthe. La numéro 21 qui, comme la nuit précédente, si vous étiez déjà sur la route, reste encore fermée dans les deux sens. D'ailleurs, pas que la nuit, puisque c'est une actualité travaux qui est en place de jour comme de nuit, et elle devrait se terminer vendredi en fin d'après-midi, donc désormais demain. Fin d'après-midi. Et puis sur les voies de la 11, quand vous roulez spécifiquement en direction de Paris, je vous rappelle que vous ne pouvez pas bifurquer sur la 87, puisque la bretelle de bifurcation est concernée aussi par un chantier. Alors il faut rouler uniquement en direction de Nantes et d'Angers si vous voulez pouvoir prendre cette bifurcation et ne pas avoir à passer par le réseau secondaire.

La vie, rien de plus précieux que cela. Les Death Three seront les premiers à vous le dire, à vous le chanter en l'occurrence, 1h53. Rien de nouveau sur votre trajet, quelle que soit la route que vous empruntez dans toute la moitié ouest. On reparlera du trafic avec un point complet. On reviendra sur d'autres travaux qui vous concernent encore dans le sud-ouest, près de Toulouse, près de Biarritz également et près de Tarbes sur la 64 aussi. Ce sera après la météo et l'actualité de 2h. On roule d'ici là avec Moby, ce Nashville Blues Reprise. Il y aura également Michael Jackson pour se rappeler.

0: Michael Jackson avec Remember the Time sur le 107.7. Il est désormais 2h, place à l'actualité, bienvenue.
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0: Bonsoir à toutes et à tous. La barre des 37 degrés a bien été dépassée hier dans les Pyrénées-Orientales comme en Gironde. 14 à 15 degrés de plus que les moyennes de saison. Une situation hors norme qui va encore se poursuivre. Et jusqu'à la fin de semaine, ce jeudi devrait être d'ailleurs la journée la plus chaude de cette vague de chaleur. À partir de midi, Paris et les départements de la Petite Couronne viendront s'ajouter aux 13 du littoral atlantique, toujours placés en vigilance orange canicule, ce qui en fera donc en tout 17. À l'inverse des températures toujours aussi élevées, les prix du baril de pétrole ont largement chuté de plus de 5% hier soir. Les marchés voulant toujours croire à une résolution du conflit entre les États-Unis et l'Iran, malgré le regain des tensions ces derniers jours. Téhéran a en tout cas jugé peu probable la reprise des hostilités. De son côté, en conférence de presse, Donald Trump s'est dit insatisfait des dernières propositions iraniennes en vue d'un accord de paix. La branche armée du Hamas a confirmé la mort de son chef dans une frappe israélienne sur la bande de Gaza. Plus tôt, Israël avait annoncé avoir visé ce responsable dont le prédécesseur avait déjà été éliminé par une frappe de Tsahal à la mi-mai. L'État hébreu poursuit dans le même temps l'expansion de ses opérations dans une grande partie du sud du Liban contre le Hezbollah. L'armée israélienne a lancé des appels à évacuer au sud du fleuve Zarani, qui n'était pas jusqu'ici une zone de combat. Des appels à se rassembler et manifester ce week-end ont lancé dans 30 villes, dont Montpellier et Marseille, pour lutter contre la loi Riposte et ses propositions jugées liberticides. Loi qui entend notamment créer de nouvelles sanctions contre les rave parties, les rodéos urbains ou encore la consommation de protoxyde d'azote. Et puis côté sport, il n'y a pas que la canicule qui a fait transpirer Novak Djokovic hier sur le central de Roland-Garros. Son adversaire français, Valentin Royer, y est aussi pour quelque chose. Le vétéran serbe et ex-numéro 1 mondial aura laissé un set et de précieux jeux au jeune tricolore, pour lequel le public de la Porte d'Auteuil aura bien vibré. Ce qui veut dire que Quentin Alice est pour l'heure le seul français dans le tableau pour disputer les 16e de finale. Il a dû éliminer son compatriote Hugo Humbert en 3-7. En fin de matinée, le tout jeune espoir de 17 ans, Moïse Kouamé, tentera de le rejoindre. Il lui faudra prendre le dessus sur Adolfo Daniel Valero, le paraguayen. 2h02, vous écoutez le 107.7, retour de l'actualité dans une heure. Tout de suite, dans le quart sud-est, vous retrouvez Camille Morera. Place à la météo. La nuit très calme mais lourde est annonciatrice d'une journée qui devrait encore atteindre des records de chaleur pour un mois de mai. Bien qu'en matinée on pourra avoir un peu de douceur par endroit, le mercure repartira très vite à la hausse pour à la mi-journée dépasser les 30 jusqu'à 34 degrés autour de Paris, Lyon, à nouveau 36 à 37 attendu près de Nantes, tout comme Bordeaux, Toulouse et Perpignan. Il devrait y avoir un peu plus d'air du côté des Alpes-Maritimes ou encore le long des côtes de la Manche, sinon dans le ciel, soleil de plomb. Surtout dans le sud-ouest, quelques nuages en début de journée des Pays de la Loire à la Normandie. Normandie où il y a d'ailleurs toujours ces risques d'orages de chaleur.
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0: Et bienvenue si vous nous rejoignez tout juste à 2h03. L'information trafic se concentre autour de ces zones de travaux, ces chantiers nocturnes, puisque sinon il y a simplement ce véhicule en difficulté, un véhicule toujours à l'arrêt qui gêne légèrement.